0: C'est une rythmique tape typique du jazz, avec des petites cloches inégales, il paraît.
1: Oh là, ah ouais.
0: Qu'est-ce que le scat?
2: Ah, quelque chose de pas très propre.
3: C'est
2: ça.
3: Le, ouais, c'est ouais, un truc avec les ténèbres, ça.
1: 1, 2, 3.
0: Comment
3: 1, 2, 3, scat.
0: Mais non, le scat, à la base, ça a été, y en a un qui était très populaire, qui a un peu popularisé le scat. Ah, c'était ça. Ah oui, le scat, c'est que tu fais un truc avec la bouche, en fait. Bon, c'est pas que ça, hein, mais oui, c'est ça. Qu'est-ce que le growl?
4: C'est la natation.
3: Ouais.
4: Il y a le dos, la brasse, le papillon et le growl.
0: Quand tu nages mal, tu fais du growl.
4: C'est les gros qui font du growl. Ils font du growl.
1: C'est ce que je fais, bah, c'est génial.
4: Et ça fait plaf, plaf, plaf, plaf. Ça éclabousse beaucoup. Hein.
0: Mais non, c'est un effet sonore râpeux que tu fais avec des cuivres.
3: Ah, oh là. Ouais.
0: Et enfin, ouais. Le comping. Putain, il y en a des trucs en jazz. Ouais. Le comping.
2: Le 1, le 2.
0: Comping 3, c'est, ouais. Il est pas mal.
1: On n'attend pas Patrick.
0: Il y a Miss Comping. Le comping, c'est un accompagnement rythmique et harmonique. Voilà, j'ai rien compris à ce que je vous ai donné, mais au moins, vous connaîtrez les mots.
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1: All Inclusive sur TMC avec Franck Dubos, Josiane Balasco. Oui. Thierry Lhermitte, c'est une comédie française de 2019, elle est pas mal.
2: Oui, ça passe.
1: Elle se regarde, ouais. Honnêtement, elle est pas mal. On a la villa des animateurs, on a qui dans la villa aujourd'hui? On a Jeff Tuch, mon Jeff.
3: Bah oui, mais quoi, comment ça va? J'ai plein de trucs à faire, moi.
1: Ah,
3: ça parle déjà de vacances en plus, hein, vous n'y êtes pas encore?
1: Non, mais bah vous non plus d'ailleurs en même temps.
3: Tu rigoles, mon petit coïn, je suis en vacances toute l'année. Bah oui, je suis en vacances.
4: Ouais, bon, bah c'est vrai, mais on n'avait pas pensé à ça.
3: Je peux te dire que si je suis bien All Inclusive à la maison, entre ma Cathy qui m'épluche mes patates, qui me coupe mes patates pour faire des frites,
1: c'est
3: parfait.
1: Elle est là la vie, quoi.
3: Ouais. Et en plus, vu qu'elle en fait environ approximativement à peu près 8 kilos par repas, ça veut dire que j'en ai à volonté toute la journée. Toute l'année, j'ai des frites à volonté, c'est All Inclusive.
1: C'est bon,
4: pour vous, le All Inclusive, c'est juste d'avoir des frites à volonté, c'est rien d'autre.
3: J'ai pas besoin de plus. Un vol compris, non. Il n'y a pas d'aéroport à Bouzol. Aller faire de la route avec Manévala, s'allumer des kilomètres dans les naseaux, et elle va flancher. Et si elle va flancher, elle va pas flancher.
1: Ça y est, il y va.
3: Si tu vas pas flancher, tu peux pas avoir de légumes à volonté. T'es dégoûté.
1: Donc.
3: Oh, tu dis issue, t'es dégoûté. Ouais. Si t'es dégoûté, t'es énervé et tu dégoulines de la sueur.
1: Tu dis où il va.
3: Écoute, quand ça, tu dis
1: où est-ce qu'il va.
3: T'as un point commun avec quelque chose.
1: Quoi?
3: Avec le fromage en plein soleil.
1: Ah, oui.
3: Il dégouline et il pue ce fromage. Et c'est qui le pays du fromage?
1: C'est la France.
4: Voilà. Merci beaucoup. Jeff Tuch. À bientôt. Ah, oui. Je vais me retourner vers Patrick Sébastien qui vient d'arriver. Bonjour.
5: Salut. L'hélicoptère avec la bistouquette, plus fort c'est Raymond, le plus fort c'est Raymond.
6: Célèbre dans les airs. Dans tourner 5 et 4, putain.
4: Vrai.
6: Ça va, les Tilefto?
4: Oui, ça va.
6: Putain, il y a ma chanson pour Delphine là qui est en train de cartonner.
4: Oui, ouais,
1: Non, pas trop.
6: Elle est pas contente, Delphine.
4: Bad buzz.
6: Bad buzz, et ça va. Eh ben, le ciel est connu, ma belle.
4: Bon, allez. Non.
6: Ah, putain, ce petit week-end de 3 jours là qui arrive.
4: Ouais.
6: Ah, oui. Qu'est-ce que je suis content. Moi, je sais pas vous, mais moi, je vais les passer au club, le passe-partrou. Tu connais, non?
1: Non.
6: Bah, si, c'est le petit qui est dans Fort Boyard, passe-partrou. J'espère qu'il y aura autant de meufs que de clés.
4: Doucement, c'est le matin. Il y a des enfants qui écoutent en plus à cette heure-là.
6: Eh, ça va, j'ai 10 clés.
4: J'ai pas retenu ça, moi.
6: Putain, on peut plus rien dire. C'est pas violent.
7: Ça étouffe, bon. Tu vas un peu loin.
4: Bref. On parle de vacances All Inclusive. Vous aimez bien, vous, ou pas, Patrick?
6: À la dernière fois, je vais te dire un truc, ça m'a coûté cher.
4: Ouais.
6: Parce que j'avais tellement pris des All Inclusive au Cap d'Agde que j'ai eu la gâterie sur scène, tu te souviens?
4: Non, je me souviens pas.
6: Fameuse. Tout le monde l'a vu.
4: Oui.
6: Qu'est-ce que j'ai eu comme problème là-dessus? J'ai eu des soucis, on peut même plus se faire. Je prends en Glory All Inclusive. C'est comme dans le gruyère, plus il y a de trous, plus t'es content.
4: Patrick. Bon, vous avez fait une petite musique, il paraît.
6: Allez, musique!
4: S'il vous plaît, quand même.
6: Allez, tout le monde là. Allez, le câble. On est parti.
4: J'ai peur.
6: Moi, j'aime bien le All Inclusive. J'allais chaque année avec mon pote Jean-Yves. Cet été, direction Anglette, histoire de sortir les roupettes. Faut bien les aérer, elles sont restées enfermées, car j'ai été balancé. Je te dis pas merci, France 2. All Inclusive, c'est super chouette.
1: Ah, c'est bien.
6: Moi, dès le matin, je prends un steak.
4: Ah.
6: Ouais. Le midi, je prends une moresque. Et le soir, je me tape la vieille Inès.
1: Salut Inès.
6: Au revoir, Inès, qui nous écoute. Bisous, Inès.
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1: Nous fêtons les boulangers dans la France qui bossent et qui se lèvent en théorie très tôt. Alors, je dis en théorie parce que...
2: Il y en a qui les congèle.
1: Il y a différents types de boulangerie. Hein. Il y a le boulanger qui fait le vrai pain. Il y a le boulanger, qui le réchauffe. Des fois, il y a des boulangeries qui sont... Alors, c'est industriel, mais pas mauvais.
2: Qui réchauffe bien.
1: Pas mauvais.
3: Ouais. Non, mais c'est vrai pour vous en plus.
1: Pour être très honnête, et sans faire de pub, la dernière fois, je suis tombé sur Marie Blachère. Pas mauvais. Prenez les pains, pain noir, pain machin et tout, pas mauvais. Ouais. Non, mais et vous en avez.
2: S'il faut qu'on en cite d'autres, moi j'avais fait Ange, c'était pas mal.
1: Et il y en a, oui, ouais. Et il y en a des dégueulasses. Il y en a, vous achetez le pain.
2: Ouais. Ouais. 2 heures après, il est mort le pain. C'est vrai, hein.
1: Franchement.
4: Il est sec.
5: Tu le donnes aux chevaux, quoi. Ouais.
1: Ah, j'en ai pris la dernière fois parce qu'il n'y en avait qu'une d'ouverte. Tu reviens 2 heures après, tu dis qu'est-ce que c'est que cette merde.
2: C'était pas du pain, ça.
1: Il y en a des pas bons, pas bons. Alex, comment ça va, mon petit Alex? T'es en forme?
6: Salut Koé, salut l'équipe.
1: Alors Alex, il est dans, c'est quoi? Il réchauffe, il cuit, il fait lui-même. Il en est où?
2: Il réchauffe.
6: Il y a pas de réchauffage, certainement pas. Du 100% artisanal.
1: Très bien. Où est la c'est cuit. Où est la boulangerie?
6: Elle est située à Mérignac, côté de Bordeaux.
1: Ouais, super. Ouais. Comment elle s'appelle?
6: La boulangerie Coralex.
1: Coralex, très bien mon ami. Alors, dis-moi ce qu'on peut manger de bon chez toi. Imagine ce week-end, je prends la voiture, je suis foufou, je dis allez, je vais me prendre un petit pain à Mérignac. Ça fait un petit peu loin.
6: Notre classique, on va rester sur la tradition quand même, qui est extrêmement bonne.
1: Très bien, c'est que les estouffes.
6: Comment ?
1: Estouffes, elle adore la tradition.
6: C'est la base, on va dire.
1: En pain un peu spéciaux, qu'est-ce que tu as en pain spéciaux?
6: Alors, en pain un peu spéciaux, je vais avoir un mélange de beaucoup d'ingrédients, peut-être trop pour vous. Tout ce qui est raisin, figues, abricots, noisettes.
4: Ah, mais le pain sportif,
6: c'est un peu du pain sportif avec des petites épices.
1: En pain noir, qu'est-ce que tu as en pain noir?
2: Cheveux, bulot.
6: En pain noir, j'ai le Northman, avec de la farine de sarrasin, de la farine de seigle, de la graine.
2: Je le prends celui-là.
1: Ça, toi aussi, t'aimes bien?
2: C'est celui que je prends.
1: Pain de maïs, tu as ça? C'est bon aussi, le pain de maïs.
6: Pain de maïs, j'en fais aussi, ouais. Le pain d'épeautre aussi.
2: Et est-ce que t'arrives à faire un pain sans gluten bon? On en parlait tout à l'heure.
6: Le pain sans gluten, j'ai beaucoup de clients, moi, qui me demandent du pain sans gluten. Le problème, c'est que le pain sans gluten, une boulangerie type la mienne, en fait, artisanale, on ne pourra jamais en faire parce que la farine est volatile. Donc, il y en aura tout le temps du gluten. C'est que dans les magasins bio sous vide ou alors vraiment des boutiques 100%. Mais
2: d'après toi, est-ce qu'on peut faire du bon pain sans gluten en tant que boulanger?
1: Non, c'est une brique.
2: D'accord.
1: Obligatoirement, c'est une brique. Il manque un truc.
2: Ouais.
6: Voilà, c'est ça. Pour construire une maison, c'est très bien.
1: Ah non, mais c'est... T'as raison. Voici, on va voir s'il s'y connaît bien. Mon petit Alex, écoute bien. Qu'est-ce que le pétrin? C'est quand il a plus de farine, il est dans le pétrin. Plus de farine. Il a plus de farine, mais bon, en fait. C'est le préfixe de coûte et tout pâle, puisque pétrin coûte et tout pâle. Ou c'est la machine utilisée qui tourne pour malaxer la pâte?
6: C'est la machine qui tourne pour malaxer la pâte.
1: Ah, évidemment, bonne réponse. Ouais. Qu'est-ce qu'un nœud à l'ail? C'est un zizi pas lavé?
5: Quelle horreur.
1: C'est un petit pain avec de l'ail ou c'est le pain préféré du chef dans la 7e compagnie? Et faut pas déconner avec ça.
7: Mon camarade, il veut du à l'ail. Allez chercher du à l'ail. Tout de suite.
1: Sinon...
7: Boum!
1: Alors, c'est quoi?
6: Là, moi, je dirais les trois.
1: C'est un petit pain avec de l'ail, le noix à l'ail.
2: Ouais, j'ai vu ça.
1: Ah bon? Quelle blague de beauf ressort le plus chez le boulanger?
2: Ah.
1: Petit A.
6: Oh là, il y en a beaucoup.
1: Elles sont bien rondes, vos biches. Petit B. Est-ce que votre gland, il est crémeux? Petit C. Dis donc, t'as la brioche qui tombe sur la baillette.
6: Ah ben, pareil, hein, les trois.
1: Les trois, mon ami. Je te fais un gros bisou. Est-ce que t'es ouvert demain?
2: Ah tiens,
6: Demain, non. Non, pas ouvert. On est dans un quartier, malheureusement, où on va dire que les gens préfèrent aller sur le bassin d'Arcachon.
1: Ah, d'accord. Je pensais que c'était parce que c'est le 1er mai. Non, bah non.
6: Non. Et puis là, on va dire que depuis 2 ans, tout le monde en parle. Mais avant, il n'y avait pas le choix. Le patron, il nous mettait au 1er mai. On travaillait le 1er mai. On était contents. On était payé double. Et puis voilà.
1: Je suis d'accord. Bon, je te fais un gros bisou. Je t'embrasse fort.
8: Coucou.
1: Bon, qui m'a dit bonjour?
2: C'est la baguette.
6: J'ai ma fille qui est à côté.
1: C'est la baguette qui parle. Bonjour baguette, c'est le mec un peu bourré. Non, c'est la baguette qui m'a parlé. Bonjour baguette, je t'embrasse ma chérie. J'embrasse la boulangerie Coralex. On vous embrasse fort à Mérignac. Salut tout le monde, bisous.
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2: On a Gilles Raptor qui m'a laissé un message sur mon Insta Coé officiel. On parlait tout à l'heure de l'État qui a demandé à Total, tu sais, de faire un geste.
3: Petit effort.
2: Donc il me dit, l'État demande à Total de faire un effort sur les carburants, mais quand on leur en demande de faire sur les taxes, eux ils veulent pas.
4: C'est ça.
2: Oui,
4: c'est
2: fabuleux.
4: Eux ils veulent pas par contre.
2: Ouais, je serais Total, je dirais, bah et vous, faites-le sur les taxes.
4: Bah non, oui, bah, faites-le vous.
3: Donc moi non. C'est pas le même bénéfice non plus.
2: Oui, bah l'inverse. Bah pourquoi moi? Pourquoi pas vous? Tiens, notre président était pendant ce temps-là, lui, taxe, pas taxe, essence qui monte. Il faisait son petit jogging, pépouze,
3: bah oui.
2: Dans les rues d'Andorre pendant le 28 avril. Voilà, il était bien, son petit jogging matinal, on va l'appeler, sans savoir si le jogging s'est bien passé, tiens.
5: Vous êtes en communication avec le standard de la présidence de la République française.
6: Ah. C'est les macaronis. Ah, la bolo au pesto carbonara.
2: Il a écouté l'émission. Les macaronis.
6: Ah. J'ai trop aimé hier matin une petite chanson là sur les macaronis. C'était rigolo. Comment ça va, mon Coé? Comment vont les auditeurs d'Europe 2?
2: Eh bien, j'allais vous poser la question, monsieur le président. Vous avez vu courir à Andorre, là, en plein déplacement officiel. Hein,
6: Oui, en Andorre. Je cours en Andorre. Sinon. Je m'endors. Emmanuel, ouais. c'était de la merde, Manu, ça, ouais, c'est blague.
2: C'est info.
6: Oh là, ouais, ouais. T'es en train de bosser chez Coé, toi.
2: Mais hein. Non.
6: T'es en grosse tête avec cet humour-là.
2: C'est vrai. Monsieur le Président, une petite réaction par rapport au fait que vous ayez été aperçu en train de courir. Voilà, c'est tout ce qu'on voulait savoir.
6: Oui, je cours.
2: Voilà.
6: Je gambade comme mon petit bidounet avec Nathalie au Touquet. Je gambade au Touquet sans me soucier du temps qui passe, mon bidounet. Moi, c'est soit ça.
2: Il était aperçu en train de courir, voilà, c'est tout ce qu'on voulait savoir.
6: Oui, je cours.
2: Voilà.
6: Je gambade comme mon petit bidounet avec Nathalie au Touquet. Je gambade au Touquet sans me soucier du temps qui passe, mon bidounet. Moi, c'est soit ça, soit je reste debout à écouter des gens parler pendant 3 heures.
2: Aye.
6: À un moment donné.

0: des dossiers. Eh ouais. Et pourquoi vous ne faites rien pour le carburant? Mais c'est Macron. Et nanani. Et nanana. Ah, ouais, ouais. Moi, je vais vous dire une chose.
1: Ouais.
0: Ça m'en touche une sans faire bouger l'autre, le carburant.
1: Ah bon?
0: Moi, je peux mettre 2,25 voire 2,30 sans souci. Je suis blindé. Voilà, je le dis.
2: Non, monsieur le président, vous pouvez pas dire ça, les Français. Bah, les Français vous écoutent là.
1: Bah
2: ça,
1: oui,
2: ça se dit pas.
0: Mais il faut dire la vérité.
1: Ah.
0: On a appris cette semaine que le cornu, mon petit cornichon,
1: ouais,
0: était à découvert de 500 balles chez Bred. Chez ça, dans sa banque, là.
1: Ouais.
0: Bon bah, courage, frérot. Moi, je suis blindé. Et voilà, je te le dis. Je peux aller courir tranquillou.
1: Ouais.
0: Hein, bon, t'es dans ta jalousie, je suis dans mon jacuzzi, ouais, comme on dit.
1: Ouais, oui. Bah, monsieur le président, ok, d'accord. Et alors, par contre, vous courez comment? Combien de temps? On peut savoir un peu ou pas?
0: Comment? Bah, je cours avec mes jambes.
1: Oui.
0: Elle est toujours pas, Manu, les blagues. C'est,
1: non,
0: c'est,
1: pas ton truc.
0: C'est de la merde. Mm. Non, je cours avec un petit short Quechua,
1: ah,
0: de
1: ouais,
0: chez Decat.
1: Ah ouais?
0: Hop, les valseuses dans le filet du short pour les aérer.
1: Ah,
0: et
1: oui,
0: après, on met Strava. Comment on Strava?
1: Comme si, comme,
0: allez,
1: comme, tout, hein.
0: comme si, comme ça.
1: Et un petit
0: moi, je vais courir tous les jours.
1: Je vais finir.
0: J'ai pas mal aux jambes au bord d'où j'avais pas de rime à la fin. C'est compliqué. Hein. Oula.
1: Est-ce que vous avez peut-être un petit mot, un petit,
0: oui,
1: mot pour les Français?
0: J'ai un mot pour les Français.
1: Ouais.
0: Courez, entraînez-vous et préparez-vous à courir vite. Très vite.
1: D'accord. Pourquoi y a...
0: Non, les impôts.
1: Une guerre.
2: Ah, oui, les impôts.
0: Allez, bisous.
1: Oh, putain.
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2: Cette info. On apprend que des scientifiques ont soumis des saumons à de la cocaïne. Pour voir les effets. Alors, je vous donne le résultat. Les poissons étudiés auraient nagé 13 km de plus par semaine que les autres, soit le double de la distance parcourue par rapport au saumon sain qui n'a pas pris de cocaïne.
3: Mais ce que je voudrais comprendre, c'est dans quel but, en fait? C'est quoi l'intérêt de donner à... Bah, de toute façon, on va peut-être le savoir.
2: Non, mais surtout, tu pousses l'expérience plus loin. Tu fais boire une petite verveine. Tu trempes un sachet de verveine là où il y a le saumon et tu vois s'il va se coucher plus tôt.
3: C'est ça.
2: Ah, bon, on fait les gars, mais quitte à faire des expériences, allez-y à fond les gars.
3: Je crois qu'on a un saumon avec nous, justement, le saumon avec nous en question. Bonjour, monsieur le saumon.
4: Salut, ça va? Bien, ça va? Enfin, je sais pas comment m'appeler, tu m'appelles Pablo. Pablo, dealer des océans, Pablo. Qu'est-ce qu'il y a? Vite, vite.
3: Bon, justement, vous en prenez souvent de ça?
4: Ah évidemment, moi, si, alors, moi, si vous voulez, le Vendée Globe. Tu connais le Vendée Globe? Vendée Globe, je le prends 2 heures. Et sans voilier, direct. Bam, je peux te dire que je nage à la vitesse d'une fusée. Je fais des burns sur les anémones, des fois, j'arrive comme ça. Allez,
3: comment ça va? Alors, j'ai une question. Qui vous donne cette drogue illégale?
4: Les pêcheurs. En fait, c'est leur appât, tu vois, pour nous avoir. Sauf que nous, maintenant, oh là là, qu'est-ce qu'on fait? On met plus la bouche, on met le nez. Direct, bam. Et après, en mode Dyson. On aspire tout. Attention, le Dyson, c'est bon, hein, 450 euros, nous, bien niqué celui-là. Alors là, quand même, on fait un petit rêve, un petit trait comme ça, avec un joueur, tac. Et bam, Dyson.
3: Et vous vous sentez comment là du coup?
4: Là, je t'avoue, je suis en descente.
3: Ah bon?
4: Mais je vais me reprendre parce que là, tu vois, on est près de la banquise. Alors, les ours, ils vont pas tarder à nous attaquer. Donc,
3: Faites gaffe, les ours. Hein.
4: Ça mange des saumons? Crois-moi, quand on a une autre dose, que les ours ils arrivent, je les bute un par un.
3: Bah, c'est vous qui attaquez les ours?
4: C'est moi qui bute un ours, t'as déjà vu ça?
5: C'est parti les saumons! Bam, c'est parti!
4: Oh putain! Je vous laisse là, il a balancé le pêcheur là! C'est bon!
3: C'est le mamam qui arrive, j'ai l'impression.
4: Eh mec, une branlée aux ours, j'ai besoin.
3: Ah, mais il est parti!
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3: Hier, nous sommes tombés sur un reportage à la télé sur M6, un reportage sur les Français au supermarché. Alors, les gens font attention, c'est normal. Mais je vais quand même vous présenter cette dame qui fait ses courses, elle s'appelle Alison. Alors, quand tu fais trop attention, tu sais, tu passes de économe, tu peux basculer très vite à radin.
4: Radin, ouais.
3: Elle fait ses courses, Alison. Elle a 26 ans, faire les courses en essayant de dépenser le moins possible. Première étape, passer en revue les rayons pour faire la chasse aux fameux coupons de réduction.
5: Là là. Ah, j'en prends une dizaine à chaque fois. Parce que quand il y a un bon produit et que la date de validité va loin, bah, ça me laisse le temps d'en racheter plusieurs fois si on aime.
3: Ah oui.
5: Puis de faire des échanges avec les copines aussi.
4: Ouais.
6: Alison est une radine très organisée. Au supermarché, elle garde toujours sur elle un classeur à bons d'achat.
5: Chaque intercalaire, en fait, correspond à un mois de l'année. Janvier, février, mars, avril, ainsi de suite. Et je les classe pour pas qu'ils se périment.
7: Wow. Wow, là, ça va loin, là.
3: Elle, tu souhaites pas être derrière elle à la caisse.
8: Mais elle travaille pas, c'est pas possible.
3: Quand elle te sort le classeur, alors janvier, et toi, t'es derrière, elle fait, excusez-moi, ouais, hein, je vais toi. Faire... Ça va être long. Alors, Alison, elle s'est fixé une règle. N'acheter que des produits en promo. Elle ne prend pas que les coupons papier. Sur son portable également, elle a les applis qui donnent accès aux réductions.
5: Bah là, je cherche le produit parce qu'il y a 30 centimes pour une offre découverte. Et là, j'ai encore plus 30 centimes sur le produit. Je le scanne directement. Voilà, produit valable.
6: Sur cette préparation pour gâteau vendue 1,19€, Alison va économiser 60 centimes. Et pour être sûre de ne rater aucune réduction, elle scanne tous les produits qu'elle achète.
3: Oh là là. Alors, après, c'est elle qui a raison.
9: Mais oui.
3: C'est juste qu'il faut avoir le temps de le faire et que tu ne peux pas faire ça quand tu as deux gamins qui braillent dans le caddie. Voilà. Mais c'est elle qui a raison.
7: T'imagines sur un an de course à 2000 euros, j'en sais rien. Bah c'est la moitié.
3: Est-ce que vous savez ce que c'est son truc préféré?
4: Ouais,
3: non. Le fameux satisfait ou
10: remboursé.
6: Ah ouais. Sur ce type de produit, Alison n'est jamais satisfaite.
3: Évidemment.
6: Et toujours remboursée.
3: Évidemment.
5: On dit que voilà, soit la pâte était trop épaisse, il n'y avait pas assez de fromage, machin. Oui. Du coup, la pizza ce soir, elle va être gratuite.
3: Ah bah voilà.
9: Ah bah nickel.
3: Hein ah bah voilà. Hein hey, ce soir, c'est pizza gratos parce que je vous le dis tout de suite, elle va pas être bonne. C'est tout.
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2: Les champions du monde de l'actua, ils sont très forts. D'abord un papa, quand il a appris que son petit copain de sa fille allait la demander en mariage au milieu d'un champ dans le Nevada. Il n'a pas pu s'empêcher d'intervenir parce qu'il refusait ça.
3: Ah.
2: Le futur gendre avait bien fait les choses. Il avait moissonné le champ en écrivant « Marry me, veux-tu m'épouser ?»
4: C'est mignon.
2: En géant. Il a ramené sa chérie avec les yeux bandés au milieu du champ. Il avait engagé une équipe de tournage pour tout filmer avec des drones. Mais au moment où il s'est mis à genoux, il a enlevé le bandeau. Le papa a débarqué avec une énorme pancarte sur laquelle il avait écrit « Dis non !» Et un avion de publicité avec un écriteau marqué « Dis non !»
4: C'est drôle.
2: Le papa a suscité dit qu'il avait... Bon, le père a dit qu'il avait dit ça pour la blague.
3: D'accord.
2: Et qu'il a accepté la demande de son futur gendre. Ouais. Si le tonton bourré, c'est ton père, je vais te dire, ça te promet le jour du mariage.
4: Oh oui.
2: Oulala. Ça, je vais te dire là, ça sent.
4: Il va y avoir de la blague.
2: Le lait en portefeuille, réveillé avec le pot de chambre. Ça va rigoler. Deuxième champion, c'est un voleur de tondeuse à gazon sympa. Parce qu'au lieu d'entrer et de sortir rapidement, qu'est-ce qu'il a fait?
4: Ouais.
2: Bah, il a pris le temps de faire le plein de la tondeuse et de tondre toute l'herbe, comme s'il vivait là. Alors voyant ça, le propriétaire a appelé la police. C'est là que la situation a dégénéré. Parce que l'homme a tenté de s'enfuir d'abord en tirant la tondeuse derrière lui.
4: Ouais, oui.
2: Bon, pour une course-poursuite, c'est pas fou.
4: Oui, c'est pas fou.
2: Ah, pas, ça fait plus une pub Le Roi Merlin qu'autre chose. Mais il a finalement abandonné et s'est enfui en laissant toute la scène derrière lui. Il a été retrouvé plus tard et a été inculpé.
4: Bah, inculpé, il a tendu la pelouse, il a été sympa.
5: Ouais.
4: Arrivé, le gars.
5: Il a rien demandé en plus.
2: C'est un perfectionniste. C'est un perfectionniste.
4: Ouais,
2: ouais. Le mec, il essaye le matos avant de le voler. Ouais. Est-ce qu'on peut le blâmer?
4: Oui, c'est non. Vrai, non, non.
2: Dans la foulée, il paraît qu'il a arraché un iPhone à un passant, mais il est resté à côté de lui le temps de voir s'il tenait encore la batterie. Vous me le volez?
4: Attends,
2: le volez pas là, non?
4: J'attends de voir si ça vaut le coup.
2: Et enfin, champion du jour, c'est un Indien qui s'est rendu lundi dans une agence bancaire.
4: Ah
2: ça,
4: ouais.
2: C'est l'histoire la plus folle du jour.
4: Elle a tourné celle-là.
2: Écoutez-la bien. Il se rend dans une agence bancaire pour retirer de l'argent du compte de sa sœur décédée.
3: Oula.
2: Mais ils lui ont dit non, monsieur, les retraits par un tiers n'étaient pas autorisés sans autorisation adéquate, n'avaient pas la fameuse
3: normal.
2: Procuration. Du coup, comme il n'avait pas de certificat de décès, ni une ni deux, une pelle, il va au cimetière, il déterre le squelette de sa sœur, il l'amène dans la banque, il dit « Eh ah, elle n'est pas décédée, Josiane ?»
5: Il l'a portée, tout.
3: Ah. C'est pas possible.
2: Ah non, mais bon, après...
4: C'est glauque, après, squelette, quoi.
2: Non, mais le problème, c'est qu'il est tombé sur le mec un peu pointilleux de la banque. Il dit « Non, écoutez, elle a trop maigri par rapport à sa photo.
4: » Plus tout la même tête, la dame, là.
2: Voilà, il y en a qui se déplacent en personne, il y en a qui se déplacent en puzzle, excusez-moi.
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3: Voici le Uber Eats Machine. Allez, on fait vite. Le Uber Eats Machine cette semaine. Alors, c'est ce que vous avez commandé. Peut-être que c'est ce que vous avez fait venir pendant le match de foot hier soir. Garni de viande. C'est une tarte circulaire au bord légèrement relevé. Il y a de la volaille, il y a d'autres choses. C'est dans le classement. C'est pour la première fois.

0: Dixième place du classement.
1: Tourte première cible.
0: Dixième place du classement du Uber Eats Machine cette semaine. Des petites boules vertes, souvent accompagnées de choses oranges. Ah. Ça ne plaît pas aux enfants. Ah, les petits pois. Car...

0: Ça passera mieux comme ça.
1: Si, pas con, je vais mettre du ketchup.
2: Faut les enfants, des fois. Oh, surprise de cette semaine, sixième place. Truc de vieux, tout le temps proposé à la machine à café. Le.
3: Toulon, là.

0: ça dans les chaos.
1: Mais ça existe encore, ça?
2: Ah oui.
3: Alors, Corentin boit beaucoup de potage le matin.
2: Non, j'en ai pris qu'une fois, il est dégueulasse.
1: Troisième place du podium. On retrouve un plat qui plaît à tout le monde. Attention, évidemment, vous le mettez avec ce que vous voulez, les macaroni.
4: À la bolo, au pesto ou carbonara, quatre fromages gratinés au fond d'un petit plat, avec la truffe, du poulet, des chipolatas.
1: Bon,
4: les macaroni.
5: Avec coquillettes, ça marchait pas?
1: Non. Et première place, une pizza que tout le monde adore, même si parfois elle pue très très fort, la fameuse pizza quatre fromages. Quand

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1: On fait un gros bisou à Elvis. On a Elvis en ligne.
2: Wow. Hey, yeah,
3: Salut l'équipe.
1: Pourquoi Elvis? Tes parents t'ont appelé vraiment Elvis?
3: Ouais, mais je peux pas vous raconter. Ça fait partie du sujet, d'ailleurs. C'est un peu un sujet de honte. En fait, j'aurais dû m'appeler Mike, mais comme le meilleur pote de mes parents a eu un berger allemand au même moment que ma maman a accouché, il a appelé le chien Mike. Ah. Mes parents voulaient pas que j'ai le même nom que,
1: ouais,
3: que le berger allemand. Donc ils ont choisi le second choix.
1: Donc attends, s'appeler Médor. Mike comme Mike Brandt et Elvis comme Elvis Presley.
3: C'est ça.
1: D'accord.
3: Bon, c'est ça, c'est American. Mes parents étaient forains, c'était la mode des prénoms américains dans les années 80. Donc,
1: d'accord, voilà. très bien. T'as repris la tradition foraine? T'as la pêche au canard? T'as quoi?
3: Pas du tout, ça j'ai eu, c'est ce que mes parents avaient. Ils avaient des pinces, pêche au canard, confiserie, pommes d'amour, barbapapa, stand de tir à la carabine, on avait tout ça.
1: Ça marche fort tout ça.
3: Ouais. Mais je suis sorti du chemin. Moi, je vends de la glace carbonique maintenant dans l'industrie, donc rien à voir.
1: Dis-moi, est-ce que c'est vrai que les carabines des forains, on m'a toujours dit un truc, c'est qu'elles étaient légèrement pas droites?
4: Faussées?
1: Elles étaient un peu. Bah, c'est vrai, fait, ou pas?
3: Alors, faut pas oublier que sur les fêtes foraines, c'est pour tirer des ballons, sur des trucs finalement qui réclament pas une grande précision. Donc des fois, il y a un petit peu de mauvaise foi de dire que les carabines sont brillées. Je pense que les forains sont pas ça près de le but, c'est de s'amuser, c'est que le client paye et puis que le client gagne un cadeau. Donc
1: on n'en est pas là.
3: Quoi.
1: Parce que c'est vrai que quand t'as les trois ballons, ils bougent très peu. Deux ballons, ils bougent plus. Mais quand il reste un ballon, il devient foufou le ballon.
3: Ouais. Mais c'est pas la précision. Quand tu vois la taille du ballon quand il déplace, c'est pas la précision d'une carabine. T'es à deux. Le stand, il est à 2 mètres de la cible, hein, pas plus. Hein, ouais, donc, et encore.
4: Après, moi, j'ai vu des tirs à la carabine où tu pouvais gagner des gros cadeaux, mais il fallait tirer sur une allumette. Faut bien régler la mire.
5: Ouais, mon copain, faut bien réaliser, mon copain aussi.
1: Et raconte-moi les pinces. Les pinces. C'est
3: ça, qui allait me poser la question.
1: C'est truc.
3: Alors, c'est pas que ça, ce truc, c'est que ça se règle. C'est-à-dire qu'effectivement, le forain, si tu mets 1 euro et que tu gagnes plus à 4 euros à chaque fois, le forain, il ferme boutique. Par contre, si tu joues en permanence et que personne ne gagne, ben ça, les gens vont le voir et ça va pas attirer le chaland.
1: Ah, donc il règle.
3: En fait, tu peux en tout cas doser. Tu peux pas dire ça va gagner tous les 5 coups. C'est parce que ça dépend aussi de la personne, qu'elle soit douée d'envoyer la pince au bon endroit. Mais voilà, après, il suffit de regarder avant de jouer. Moi, ce que je conseille, c'est regarder les autres qui jouent avant vous et regarder si ça gagne un petit peu, s'il y a un peu de débit. Et si ça gagne, il n'y a pas de raison que vous ne gagnez pas aussi. Après, faut jouer un peu, quoi. C'est le principe. C'est qu'il y a du fun, quoi.
1: Petit Elvis, je peux te dire, on a appris des trucs ce matin. Ouais, c'était quoi la question d'ailleurs? Pourquoi il est là, Elvis?
6: La question, c'était la dernière fois que vous avez perdu votre dignité.
1: Bah, évidemment, Elvis. C'était quand la dernière fois?
5: Je vais pas rappeler le propos.
3: C'était hier, justement, dans là où je bosse. Mon patron m'a dit, on a un scooter électrique, est-ce que tu peux t'occuper de le nettoyer, de le mettre en vente, parce qu'on n'en a plus besoin. Donc j'ai voulu le déplacer. Pour le déplacer, pour enlever le Neyman, j'ai mis le contact.
1: Ouais.
3: Et en fait, je poussais, j'étais sur la gauche du scooter, faut visualiser, je l'avançais un petit peu, et à un moment, j'ai voulu regarder un truc, je voyais que mon lacet était défait à gauche, et en me penchant, j'ai mis un petit coup de gaz à droite, léger. Et donc en fait, il est parti, mais en fait, il est parti sur 5 mètres, mais en me traînant à gauche. Alors imagine le truc, tu vois un peu les jambes en arrière avec les sur les pointes, comme ça, là, je suis avancé de 5 mètres. Et j'ai fait une espèce de double loots et je me suis écroulé en dessous, mais le scooter n'a rien. Je me suis fait une petite griffe à la cheville.
1: Oh.
3: Et là, tu vois les deux collègues qui viennent de te regarder, qui avancent, qui penchent la tête et qui regardent avant de se marrer.
1: Et qui
3: regardent si tout va bien.
1: Voilà.
3: D'abord, qui voient que je me suis pas fait mal, et comme ils me voient me relever le scooter et puis me voir rouge comme une tomate, et là ils ont ri, mais je crois qu'ils en rient encore d'ailleurs.
1: Salut.
3: Hier matin, ils arrêtent pas de rire depuis, quoi.
1: Bisous, mon petit élevé. Bah, j'espère qu'ils vont se calmer un jour, parce que dans 5 mois, ça peut faire bizarre.
3: Alors, il n'était que deux, mais tous les collègues sont au courant maintenant. De ma cascade. Même ceux qui étaient à Paris, mais il m'a dit, alors, tu t'es cassé la gueule.
1: Tout le monde le sait. Bisous, Elvis, je t'embrasse.
3: Exactement.
1: Bisous, mon pote.
3: Allez, ciao.
1: À bientôt, belle journée. Prenons Aurélie. Aurélie, ça va, Aurélie?
7: Oui. Salut,
1: bonjour,
7: oui,
1: Aurélie. Que s'est-il passé? À quel moment t'as perdu ta dignité la dernière fois?
5: Je repense à Elvis.
7: Ah non, mais la honte. Moi, je descendais les escaliers. Je suis au deuxième étage. Il y avait plein de mecs en bas, parce que dans mon entreprise, il y a beaucoup de mecs, d'accord? Et là, j'ai dégringolé sur les fesses. Mais c'était trop gênant. Non mais heureusement que je me suis pas fait mal parce que en plus ils étaient choqués quoi, ils ont eu trop peur et moi j'étais tellement mal.
1: Et sur et les, mais attends, c'est pas tout, les fesses comment elles vont, le teint bleu?
7: Non, ça va depuis.
1: Non mais le lendemain il y a dû avoir des bleus.
7: Non mais oui, mais ça fait mal, oui. Oui.
4: Et puis j'ai entendu
7: Ah ouais, non mais
1: j'avais reçu mon mail de confirmation.
7: Non mais t'essayes de te concentrer pour avoir ta dignité et là allez.
1: Je t'embrasse fort, gros bisous ma belle, gros bisous Aurélie.
7: Bonne journée.
1: À bientôt. Bisous. On finit avec Christophe. Bon Christophe, la dernière fois que tu as perdu ta dignité, Christophe, c'était quand?
0: Salut l'équipe. Salut. Alors moi je l'ai perdu hier. J'étais faire des courses. Bon, j'habite en Dordogne et en fait, je peux citer le nom du magasin? Oui, non, oui.
4: Oui, oui, on s'en fout.
0: Bon, on s'en fout. Donc j'étais à Carrefour et en fait j'ai fait tomber mon.
1: T'as fait tomber quoi?
0: J'ai fait tomber mon porte-monnaie. En fait, il était entrouvert. Je passais attention et derrière moi, il y avait une vieille dame. Et en fait, mon ben a craqué et je me suis retrouvé avec les fesses à l'air. Et la vieille dame a carrément dit
4: Olive.
0: Eh ben au moins, ça c'est propre.
1: Elle a dit ça c'est propre. Ah oui, bah c'est une belle rondelle. Elle a été nettoyée ce matin. Ça. Voilà, bravo.
0: C'est elle aurait pu mettre une pièce. Vraiment mal. Hein,
1: comme disent les grenouilles, il a la rainette.
0: Voilà. Exactement. Et je suis reparti avec les mains collées au niveau des fesses. J'étais un peu gêné et en fait il y a 2, 3, 4 personnes qui m'ont regardé dehors et qui m'ont dit bah dis donc pas de chance.
1: Surtout,
0: mal à l'aise.
1: Surtout que le jean était peut-être un petit peu serré, non?
4: Peut-être, oui.
1: On va peut-être la taille au-dessus
0: exactement.
1: La prochaine fois.
0: Exactement. Non, en fait, j'étais tellement pressé. Il fallait que j'aille chercher un truc vraiment à Carrefour à toute vitesse. Et voilà, j'ai enfilé un ben qui était un peu juste. Et
1: le ben, c'est que ça fait longtemps que j'ai pas entendu ce mot-là.
4: Mon falzar.
1: C'est que, mec, la dernière fois que j'ai entendu falzar, c'est dans la 7e compagnie. Et ben, c'est là.
0: C'est ça. J'étais pas vraiment pas allé. Franchement.
1: C'est énorme. Oh, c'est énorme. Bisous, je t'embrasse pour Christophe. Bisous, bisous.
4: Sur ton futal.
1: Allez.
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1: Les champions du monde de l'actu, ils sont très forts. D'abord, un papa, quand il a appris que son petit copain de sa fille allait la demander en mariage au milieu d'un champ dans le Nevada. Il n'a pas pu s'empêcher d'intervenir parce qu'il refusait ça.
2: Ah.
1: Le futur gendre avait bien fait les choses. Il avait moissonné le champ en écrivant « Marry me, veux-tu m'épouser ?» en géant. Il a ramené sa chérie avec les yeux bandés au milieu du champ. Il avait engagé une équipe de tournage pour tout filmer avec des drones. Mais au moment où il s'est mis à genoux, il a enlevé le bandeau. Le papa a débarqué avec une énorme pancarte sur laquelle il avait écrit « Dis non !» et un avion de publicité avec un écriteau marqué « Dis non !»
3: C'est drôle.
1: Le papa ensuite dit qu'il avait... Bon, le père a dit qu'il avait dit ça pour la blague.
2: D'accord.
1: Et qu'il a accepté la demande de son futur gendre. Ouais. Hey, si le tonton bourré, c'est ton père, je vais te dire, ça te promet le jour du mariage.
3: Oh oui,
1: ça, je vais te dire là, ça sent.
3: Il va y avoir de la blague.
1: Ah, le lait en portefeuille, réveillé avec le pot de chambre, ça va rigoler. Deuxième champion, c'est un voleur de tondeuse à gazon sympa. Parce qu'au lieu d'entrer et de sortir rapidement, qu'est-ce qu'il a fait? Il a pris le temps de faire le plein de la tondeuse et de tondre toute l'herbe, comme s'il vivait là. Alors voyant ça, le propriétaire a appelé la police. C'est là que la situation a dégénéré. Parce que l'homme a tenté de s'enfuir d'abord en tirant la tondeuse derrière lui. Bon, pour une course-poursuite. C'est pas fou.
4: Oui, c'est pas fou.
1: Ah, pas, ça fait plus une pub Le Roi Merlin qu'autre chose. Mais il a finalement abandonné et s'est enfui en laissant toute la scène derrière lui. Il a été retrouvé plus tard et a été inculpé.
4: Bah, inculpé, il a tendu la pelouse, il a été sympa.
3: Le gars.
4: Il a rien demandé en plus.
1: C'est un perfectionniste. C'est un perfectionniste. Le mec, il essaye le matos avant de le voler. Est-ce qu'on peut le blâmer?
4: Oui, c'est vrai, non.
1: Dans la foulée, il paraît qu'il a arraché un iPhone à un passant, mais il est resté à côté de lui le temps de voir s'il tenait encore la batterie. Vous me le volez? Le volez pas là, non?
4: J'attends de voir si ça vaut le coup.
1: Et enfin, champion du jour, c'est un Indien qui s'est rendu lundi dans une agence bancaire. C'est l'histoire la plus folle du jour.
4: Elle a tourné celle-là.
1: Écoutez-la bien. Il se rend dans une agence bancaire pour retirer de l'argent du compte de sa sœur décédée.
2: Oula.
1: Mais ils lui ont dit non monsieur, les retraits par un tiers n'étaient pas autorisés sans autorisation adéquate, n'avaient pas la fameuse procuration. Du coup, comme il n'avait pas de certificat de décès, ni une ni deux, une pelle, il va au cimetière, il déterre le squelette de sa sœur, il l'amène dans la banque, il dit « Ah, elle n'est pas décédée, Josiane !»
4: Il l'a portée.
2: C'est pas possible.
1: Ah non, mais bon, après...
4: C'est squelette, quoi.
1: Non, mais le problème, c'est qu'il est tombé sur le mec un peu pointilleux de la banque. Il dit « Non, écoutez, elle a trop maigri par rapport à sa photo. »
3: Plus tout la même tête, la dame, là.
1: Voilà, il y en a qui se déplacent en personne, il y en a qui se déplacent en puzzle, excusez-moi.
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1: Hier, nous sommes tombés sur un reportage à la télé sur M6, un reportage sur les Français au supermarché. Alors, les gens font attention, c'est normal. Mais je vais quand même vous présenter cette dame qui fait ses courses, elle s'appelle Alison. Alors, quand tu fais trop attention, tu sais, tu passes de économe, tu peux basculer très vite à radin.
2: Radin, oui.
1: Elle fait ses courses, Alison. Elle a 26 ans, faire les courses en essayant de dépenser le moins possible. Première étape, passer en revue les rayons pour faire la chasse aux fameux coupons de réduction.
3: Là. J'en prends une dizaine à chaque fois. Parce que quand il y a un bon produit et que la date de validité va loin, bah ça me laisse le temps d'en racheter plusieurs fois si on aime.
1: Ah oui.
3: Puis de faire des échanges avec les copines aussi.
2: Ouais.
4: Alison est une radine très organisée. Au supermarché, elle garde toujours sur elle un classeur à bons d'achat.
3: Chaque intercalaire, en fait, correspond à un mois de l'année. Janvier, février, mars, avril, ainsi de suite. Et je les classe pour pas qu'ils se périment.
5: Là, ça va loin, là.
1: Elle, tu souhaites pas être derrière elle à la caisse.
6: Mais elle travaille pas, c'est pas possible.
1: Quand elle te sort le classeur, alors janvier, et toi, t'es derrière, elle fait, excusez-moi, je vais faire... Ça va être long. Alors, Alison, elle s'est fixé une règle. N'acheter que des produits en promo. Elle ne prend pas que les coupons papier. Sur son portable également, elle a les applis qui donnent accès aux réductions.
3: Bah là, je cherche le produit parce qu'il y a 30 centimes pour une offre découverte. Et là, j'ai encore plus 30 centimes sur le produit. Je le scanne directement. Voilà, produit valable.
4: Sur cette préparation pour gâteau vendue 1,19€, Alison va économiser 60 centimes. Et pour être sûre de ne rater aucune réduction, elle scanne tous les produits qu'elle achète.
1: Alors, après, c'est elle qui a raison.
2: Mais oui.
1: C'est juste qu'il faut avoir le temps de le faire et que tu peux pas faire ça quand t'as deux gamins qui braillent dans le caddie. Voilà. Mais c'est elle qui a raison.
2: Sur un an de course à 2000€, j'en sais rien. C'est la moitié.
1: Est-ce que vous savez ce que c'est son truc préféré?
2: Ouais,
1: non. Le fameux satisfait ou
7: remboursé.
4: Sur ce type de produit, Alison n'est jamais satisfaite.
1: Évidemment.
4: Et toujours remboursée.
1: Évidemment.
3: On dit que voilà, soit la pâte était trop épaisse, il n'y avait pas assez de fromage, machin. Oui. Du coup, la pizza ce soir, elle va être gratuite.
1: Ah bah voilà.
8: Ah bah nickel. Hein
1: ah bah voilà. Hein hey, ce soir, c'est pizza gratos parce que je vous le dis tout de suite, elle va pas être bonne. C'est tout.
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2: C'est un faux. On apprend que des scientifiques ont soumis des saumons à de la cocaïne. Ouais. Pour voir les effets. Alors, je vous donne le résultat. Les poissons étudiés auraient nagé 13 km de plus par semaine que les autres, soit le double de la distance parcourue par rapport au saumon sain qui n'a pas pris de cocaïne.
3: Mais ce que je voudrais comprendre, c'est dans quel but, en fait ? C'est quoi l'intérêt de donner à... Bah, de toute façon, on va peut-être le savoir.
2: Non, mais surtout, tu pousses l'expérience plus loin. Tu fais boire une petite verveine. Tu trempes un sachet de verveine là où il y a le saumon et tu vois s'il va se coucher plus tôt.
3: C'est ça.
2: Tu vois, bon, on fait les gars, mais quitte à faire des expériences, allez-y à fond les gars.
3: Ben, je crois qu'on a un saumon avec nous, justement le saumon avec nous en question. Bonjour, monsieur le saumon.
4: Salut, ça va ? Bien, ouais, ça va ? Enfin, tu sais pas comment m'appeler ? Tu m'appelles Pablo, dealer des océans, Pablo.
3: Bon,
4: c'est ma belle. Oui. Voilà. Qu'est-ce qu'il y a ? Vite, vite.
3: Bon, justement, vous en prenez souvent de ce
4: Écoute, évidemment, moi, si vous voulez, le Vendée Globe, tu connais le Vendée Globe ? Vendée Globe, je fais en deux heures, et sans voilier, direct, là, bam, je peux te dire que je nage à la vitesse d'une fusée. Je fais des burns sur les anémones, des fois j'arrive comme ça. Comment ça va ? Je
3: me mets pas les bonnes. Eh ben, dis-moi. Bah alors, j'ai une question. Qui vous donne cette drogue illégale ? Enfin,
4: Les pêcheurs. Bah, en fait, c'est leur repas, tu vois, pour nous avoir, sauf que nous maintenant, oh là là, qu'est-ce qu'on fait ? On met plus la bouche, on met le nez, direct, bam, et après, en mode Dyson. On aspire tout. Ouais, attention, le Dyson, c'est bon, hein, 450 euros, nous, bien niqué celui-là. Alors, là, quand même, on fait un petit rail, comme ça, qui doit bien jouer, tac, et bam, Dyson.
3: Et vous vous sentez comment là du coup là
4: je t'avoue, je suis en descente.
3: Ah bon,
4: mais je vais me reprendre parce que là, tu vois, on est près de la banquise. Alors, les ours ils vont pas tarder à nous attaquer. Donc,
3: ah bon. Ah ouais, fais gaffe les ours. Hein.
4: Ça mange des saumons. Ouais. Bon, crois-moi, quand on a une autre dose, que les ours ils arrivent, je les bute un par un.
3: C'est vous qui attaquez les ours.
4: Bah, c'est moi qui bute un ours. T'as déjà vu ça?
5: C'est parti les saumons.
4: Oh putain! Hey, je vous laisse là, il a balancé le pêcheur là! C'est le bon!
3: Ah, oh, c'est le mamam qui arrive, j'ai l'impression!
4: Eh mec, une branlée aux ours! J'ai mis toi!
3: Ah mais il est parti!
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2: All Inclusive sur TMC avec Franck Dubosc, Josiane Balasco, oui. Thierry Lhermitte. C'est une comédie française de 2019, elle est pas mal.
3: Oui, ça passe.
2: Elle se regarde, ouais. Honnêtement, elle est pas mal. On a la villa des animateurs, on a qui dans la villa aujourd'hui? On a Jeff Tuch, mon Jeff.
4: Bah oui, mais quoi, comment ça va? Plein de trucs à faire, moi.
2: Ah,
4: ça parle déjà de vacances en plus, hein, vous n'y êtes pas encore?
2: Non, mais bah vous non plus d'ailleurs en même temps.
4: Tu rigoles, mon petit coïn, je suis en vacances toute l'année. Bah oui, chouchou, je m'en

0: Vacances.
1: Ouais, bon, bah, c'est vrai, mais on n'avait pas pensé à ça.
0: Je peux te dire que si je suis bien all inclusive à la maison, entre ma Cathy qui m'épluche mes patates, qui me coupe mes patates pour faire des frites,
2: oui,
0: bah c'est
2: oui.
0: parfait.
2: Elle est là la vie, quoi.
0: Ouais. Et en plus, vu qu'elle en fait environ approximativement à peu près
2: quoi
0: 8 kilos par repas, ça
2: quand
0: veut
2: même
0: dire que j'en ai à volonté toute la journée. Toute l'année, j'ai des frites à volonté, c'est all inclusive.
2: C'est bon,
1: d'accord, donc, ouais. Pour vous, le all inclusive, c'est juste d'avoir des frites à volonté, c'est rien bon. D'autre.
0: J'ai pas besoin de plus.
1: Ah bon,
0: un vol compris, bah non. Il n'y a pas d'aéroport à Bouzol.
1: Ah
0: oui. Faire de la route avec Manévala, s'allumer des kilomètres dans les naseaux, et elle va flancher. Et si elle va flancher, elle va pas flancher.
3: Ça y est, il y va.
0: Si tu vas pas flancher, tu peux pas avoir de légumes à volonté.
2: Eh oui.
0: Et t'es dégoûté.
2: Donc.
0: Oh, tu dis, t'es dégoûté. Si t'es dégoûté, t'es énervé, tu dégoulines de la sueur.
2: Tu dis où il va.
0: Écoute, quand ça, tu dis
2: où est-ce qu'il y va. Où est-ce qu'il va.
0: T'as un point commun avec quelque chose.
2: Quoi, quoi.
0: Avec le fromage en plein soleil.
2: Ah, ouais.
0: Il dégouline et il pue ce fromage. Et c'est qui le pays du fromage?
3: C'est la France.
1: Voilà. Merci beaucoup, Jeff.
0: Bienvenue de loin, Tuch.
1: À bientôt. Ah oui. Je vais me retourner vers Patrick Sébastien qui vient d'arriver. Bonjour.
4: Salut. Avec la bistouquette, plus fort c'est Raymond, le plus fort c'est Raymond.
5: Célèbre dans les airs, on tourne les sacs et quoi, putain.
2: Ça va, les petits leftos?
1: Oui, ça va.
2: Putain, il y a ma chanson pour Delphine là qui est en train de cartonner.
1: Oui, ouais,
3: enfin, ouais, non,
1: pas trop. Hey,
3: pas trop, non. Hey,
2: elle est pas contente, Delphine.
1: Bad buzz.
2: Hey, ouais, bad buzz, hey, ça va. Elle est belle, si elle est connue, bah, bon, allez.
1: Non.
2: Ah, putain, ce petit week-end de 3 jours là, qui arrive.
1: Ouais.
2: Ah,
1: oui.
2: Qu'est-ce que je suis content. Moi, je sais pas vous, mais moi, je vais les passer au club le Passe-Partout. Ah, tu connais, non?
3: Non.
2: Bah, si,
3: non,
2: c'est le petit qui est dans Fort Boyard, Passe-Partout.
3: Ouais,
2: j'espère qu'il y aura autant de meufs que de clés.
1: Doucement, il est le matin. Il y a des enfants qui écoutent en plus à cette heure-là.
2: Eh, hey, ça va, j'ai 10 clés.
1: Bah, non, j'ai pas retenu ça, moi.
2: Ouais, pas, putain, on peut plus rien dire. Bah c'est pas violent.
3: Le serre étouffe, bon. Là, tu vas un peu loin.
1: Bon, enfin, allez, bref. On parle de vacances all inclusive. Vous aimez bien, vous,
2: ouais,
1: ou pas, Patrick?
2: Ouais. La dernière fois, je vais te dire un truc, ça m'a coûté cher.
1: Ouais.
2: Parce que j'avais tellement pris des all inclusive au Cap d'Agde que j'ai eu la gâterie sur scène, tu te souviens?
1: Non, je me souviens.
3: Si, bah si.
1: Ah,
3: si,
1: la fameuse.
2: Oui. Tout le monde l'a vu.
1: Oui.
2: Qu'est-ce que j'ai eu comme problème là-dessus? J'ai eu des soucis, on peut même plus se faire. Bon. Attends, je prends en Glory All Inclusive.
3: Ah,
2: putain. C'est comme dans le Gruyère, plus il y a de troubles, plus t'es content.
1: Patrick. Bon, vous avez fait une petite musique, il paraît.
2: Ouais, allez, musique.
1: S'il vous plaît, quand même.
2: Allez. Comme dans le Gruyère. Allez, le Cap d'Agde. On est parti. Allez.
1: J'ai peur.
4: Moi, j'aime bien le all inclusive. J'allais chaque année avec mon pote Jean-Yves. Cet été, direction Anglette, histoire de sortir les roupettes. Faut bien les aérer, elles sont restées enfermées, car j'ai été balancé. Je te dis pas merci, France 2. All inclusive, c'est super chouette.
3: Ah, c'est bien.
4: Moi, dès le matin, je prends un steak.
1: Ah.
4: Ouais. Le midi, je prends une moresque.
6: Moresque.
4: Moresque. Et le soir, je me tape la vieille Inès.
1: Ah, non.
3: Salut Inès.
2: Au revoir Inès qui nous écoute. Bisous Inès.
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0: 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Nous fêtons les boulangers dans la France qui bosse et qui se lève en théorie très tôt. Alors, je dis en théorie parce que...
2: Il y en a qui les congèle.
0: Il y a différents types de boulangeries. Hein. Il y a le boulanger qui fait le vrai pain. Le boulanger, qui le réchauffe. Des fois, il y a des boulangeries qui sont... Alors, c'est industriel, mais pas mauvais.
2: Qui réchauffe bien.
0: Pas mauvais.
2: Ouais. Non, mais c'est vrai pour vous en plus.
0: Pour être très honnête, et sans faire de pub, la dernière fois, je suis tombé sur Marie Blachère. Pas mauvais. Ah ouais, prenez les pains, pain noir, pain machin et tout, pas mauvais. Ouais. Non, mais et vous en avez.
2: S'il faut qu'on en cite d'autres, ouais, moi j'ai fait Ange, c'était pas mal.
0: Et il y en a, oui, ouais. Et il y en a des dégueulasses. Il y en a, vous achetez le pain.
2: Ouais. Ouais. 2 heures après, il est mort le pain. C'est vrai, hein.
0: Franchement.
3: Il est sec.
4: Tu le donnes aux chevaux, quoi. Ouais.
0: Ah, j'en ai pris un la dernière fois parce qu'il n'y en avait qu'une d'ouverte. Ah là. Tu reviens 2 heures après, tu dis qu'est-ce que c'est que cette merde.
2: C'était pas du pain, ça.
0: Qu'est-ce que
2: c'est?
0: Ah, il y en a des.
2: De baseball,
0: il y en a des pas bons. Alex, comment ça va, mon petit Alex? T'es en forme?
5: Salut Koé, salut l'équipe.
0: Alors Alex, il est dans, c'est quoi? Il réchauffe, il cuit, il fait lui-même. Ah, il en est où?
2: Il réchauffe.
5: Il a pas de réchauffage, certainement pas du 100% artisanal.
0: Très bien. Où est la? C'est cuit. Où est la boulangerie?
5: Elle est située à Mérignac, côté de Bordeaux.
0: Ouais, super. Ouais. Comment elle s'appelle?
5: La boulangerie Coralex.
0: Coralex, très bien mon ami. Alors, dis-moi ce qu'on peut manger de bon chez toi. Imagine ce week-end, je prends la voiture, je suis foufou, je dis allez, je vais me prendre un petit pain à Mérignac. Ça fait un petit peu loin pour...
5: Bah, notre classique, on va rester sur la tradition quand même, qui est extrêmement bonne.
0: Très bien, la tradition qui existe tout.
5: Comment?
0: Souvent, elle adore la tradition.
3: Ah, ouais,
5: c'est la base, on va dire.
0: En pain un peu spéciaux, qu'est-ce que tu as en pain spéciaux?
5: Alors, en pain un peu spéciaux, je vais avoir un mélange de beaucoup d'ingrédients, peut-être trop pour vous. Tout ce qui est raisin, figues, abricots, noisettes.
3: Ah, mais le pain sportif,
5: c'est un peu du pain sportif avec des petites épices. Ah,
0: en pain noir, qu'est-ce que tu as en pain
2: cheveux,
0: noir?
2: Bulot.
5: En pain noir, j'ai le Northman, avec de la farine de sarrasin, de la farine de seigle, de la graine.
2: Je le prends celui-là.
0: Ça, toi aussi, t'aimes bien?
2: Ah, c'est celui que je prends.
0: Pain de maïs, tu as ça? C'est bon aussi, le pain de maïs.
5: Pain de maïs, j'en fais aussi, ouais. Le pain d'épeautre aussi.
2: Et est-ce que t'arrives à faire un pain sans gluten bon? On en parlait tout à l'heure.
5: Le pain sans gluten, j'ai beaucoup de clients, moi, qui me demandent du pain sans gluten. Le problème, c'est que le pain sans gluten, une boulangerie type la mienne, en fait, artisanale, on ne pourra jamais en faire parce que la farine est volatile. Ah, donc, il y en aura tout le temps du gluten. C'est que dans les magasins bio sous vide ou alors vraiment des boutiques 100%.
2: Mais d'après toi, est-ce qu'on peut faire du bon pain sans gluten en tant que boulanger?
0: Non, c'est une brique.
2: D'accord.
0: Obligatoirement, c'est une brique. Il manque un truc.
2: Ouais.
5: Voilà, c'est ça. Pour construire une maison, c'est très bien.
0: Ah ouais, non, mais c'est... T'as raison. Voici, on va voir s'il s'y connaît bien. Mon petit Alex, écoute bien. Qu'est-ce que le pétrin? C'est quand il a plus de farine, il est dans le pétrin. Plus de farine. Ouais, plus de farine, mais bon, en fait. C'est le préfixe de coûte et tout pâle, puisque pétrin coûte et tout pâle. Ou c'est la machine utilisée qui tourne pour malaxer la pâte.
5: C'est la machine qui tourne pour malaxer la pâte.
0: Évidemment, bonne réponse. Ouais. Qu'est-ce qu'un nœud à l'ail? C'est un zizi pas lavé? C'est un petit pain avec de l'ail ou c'est le pain préféré du chef dans la 7e compagnie? Et faut pas déconner avec ça.
6: Mon camarade, il veut du à l'ail. Allez chercher du à l'ail. Tout de suite.
7: Sinon...
6: Boum!
0: Alors, c'est quoi?
5: Là, moi, je dirais les trois.
0: C'est un petit pain avec de l'ail, le noix à l'ail.
2: Ouais, j'ai vu ça.
0: Ah bon? Quelle blague de beauf ressort le plus chez le boulanger?
2: Ah.
0: Petit A.
5: Oh là, il y en a beaucoup.
0: Elles sont bien rondes, vos biches. Petit B. Est-ce que votre gland, il est crémeux? Petit C. Dis donc, t'as la brioche qui tombe sur la baillette.
5: Ah ben, pareil, hein, les trois.
0: Les trois, mon ami. Je te fais un gros bisou. Est-ce que t'es ouvert demain?
2: Ah tiens,
5: Demain, non. Non, pas ouvert. On est dans un quartier, malheureusement, où on va dire que les gens préfèrent aller sur le bassin d'Arcachon.
0: Ah, d'accord. Je pensais que c'était parce que c'est le 1er mai. Non, bah non.
5: Non. Et puis là, on va dire que depuis 2 ans, tout le monde en parle. Mais avant, il n'y avait pas le choix. Le patron, il nous mettait au 1er mai. On travaillait le 1er mai. On était contents. On était payé double. Et puis voilà.
0: Je suis d'accord. Bon, je te fais un gros bisou. Je t'embrasse fort.
3: Coucou,
0: oui. Bon, qui m'a dit bonjour?
2: C'est la baguette.
5: J'ai ma fille qui est à côté.
0: C'est la baguette qui parle. Bonjour baguette, c'est le mec un peu bourré. Non, c'est la baguette qui m'a parlé. Bonjour baguette, je t'embrasse ma chérie. J'embrasse la boulangerie Coralex. On vous embrasse fort à Mérignac. Salut tout le monde, bisous.
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2: C'est la journée internationale du jazz. Non, vous avez rien à
3: faire. Du jazz?
4: Alors, genre, comment te dire?
5: Du jazz, toi. Ouais.
4: Comment te dire? Ouais,
2: c'est la journée. Je suis une discussion.
4: Bah, c'est ta raison. Il y a peut-être des gens, la machine à café. Tu sais, tu vas arriver ce matin, ils vont dire:
5: je savais que c'était la journée internationale du jazz.
3: Attends, c'est un truc de fou. Je me suis mis à la trompette hier.
4: Ouais, je le vois bien, ça. Au boulodrome de Montargis. Ah, les mecs qui vont arriver. Dis donc, tu sais quoi, René? C'est la journée internationale du jazz, c'est pas vrai.
2: Quoi? Ça revient?
4: Bah, justement, est-ce que tu sais ce que c'est qu'un swing?
2: Un swing.
4: On frime à la machine à café. C'est quoi un swing?
2: C'est au golf, ça, non?
3: Ah, c'est ce que je dis à ma chérie quand elle se baisse. Hey, tu fais gaffe, on voit ton swing.
4: C'est une rythmique tape typique du jazz, avec des petites cloches inégales, il paraît.
3: Ça, oh là, ah ouais.
4: Qu'est-ce que le scat?
2: Ah, quelque chose de pas très propre.
6: C'est
2: ça.
6: Le, ouais, c'est, ouais, c'est un truc avec les ténèbres, ça.
3: 1, 2, 3.
4: Comment?
6: 1, 2, 3, scat.
4: Mais non, le scat, à la base, ça a été, il y en a un qui était très populaire, qui a un peu popularisé le scat. Ah, c'était ça. Ah oui. Le scat, c'est que tu fais un truc avec la bouche, en fait. Bon, c'est pas que ça, hein, mais oui, c'est ça. Qu'est-ce que le growl?
2: C'est la
5: natation. Il y a le dos, la brasse, le papillon et le growl.
4: Quand tu nages mal, tu fais du growl.
5: C'est les gros qui font du growl. Ils font du growl.
3: Ah, c'est ce que je fais, bah, c'est génial.
5: Et ça fait plaf, plaf, plaf, plaf.
4: Ça éclabousse beaucoup. Hein. Mais non, c'est un effet sonore râpeux que tu fais avec des cuivres.
6: Ah, oh là. Ouais.
4: Et enfin, le comping. Putain, il y en a des trucs en jazz. Le comping.
2: Le 1, le 2.
4: Comping 3, c'est, il est pas mal.
3: On n'attend pas Patrick.
4: Il y a Miss Comping. Le comping, c'est un accompagnement rythmique et harmonique. Voilà, j'ai rien compris à ce que je vous ai donné, mais au moins, vous connaîtrez les mots.
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0: Bonjour tout le monde, j'espère que vous allez bien, ça y est, c'est lundi, c'est la reprise. Et vous écoutez Coé sur Europe de tous les meilleurs moments jusqu'à 7h avant de retrouver toute l'équipe avec pas mal de choses. On est en train de vous préparer tout ça, mais tout de suite c'est les news, il est 6h.
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2: Bonjour à tous, un temps chahuté ce lundi sur une grande partie du pays. Les éclaircies seront plus généreuses tout de même dans le nord-ouest. Je reviens sur la météo dans deux minutes. Une bonne nouvelle pour le pouvoir d'achat des étudiants. Ils pourront dès aujourd'hui manger pour 1 euro seulement dans l'ensemble des restaurants du Crous. Une mesure votée dans le budget 2026 et qui s'étend désormais donc à tous les étudiants, quel que soit leur revenu. Rendez-vous dès le 27 mai sur le site des impôts. C'est là que vous pourrez faire votre demande pour obtenir l'indemnité carburant de 50 euros. Ce dispositif annoncé par le gouvernement pour les gros rouleurs concerne près de 3 millions de travailleurs ayant un revenu fiscal de moins de 17 000 euros. Dans le même temps, les distributeurs seront de nouveau reçus ce matin à Bercy quelques jours après l'annonce des bénéfices records de Total Energy. Ce n'est pas le meilleur jour pour effectuer une prise de sang. Les salariés des laboratoires d'analyse médicale sont appelés à cesser le travail ce lundi dans toute la France. Les syndicats dénoncent la dégradation des conditions de travail et réclament des revalorisations salariales. La bataille pour la présidentielle avec un nouveau candidat officiellement déclaré. Jean-Luc Mélenchon a été investi hier par la France Insoumise. Ce sera sa quatrième candidature. La gauche devrait partir en ordre dispersé. Les écologistes et le Parti Socialiste espèrent encore désigner un candidat commun lors d'une primaire. Au Moyen-Orient, Donald Trump a annoncé une opération de blocage, de déblocage du détroit d'Hormuz. Il s'agit pour l'armée américaine d'escorter des navires coincés depuis le début de la guerre. 15 000 soldats doivent participer à cette opération baptisée Project Freedom. L'Iran, de son côté, prévient que toute interférence américaine sera considérée comme une violation du cessez-le-feu. En foot, Lyon s'est rapproché d'une qualification directe en Ligue des Champions après sa belle victoire 4-2 hier soir face à Rennes en clôture de la 32e journée de Ligue 1. Et puis donc, prévoyez le parapluie, le temps sera perturbé sur la plupart des régions, des averses orageuses, des risques de grêle du côté de l'Occitanie avec en prime des rafales de vent qui pourront dépasser les 60 km/h sur les bords de la Méditerranée. Le soleil va un peu résister dans le nord-ouest, offrant des éclaircies. Maxi 18 degrés cet après-midi à Metz, à Lyon et Poitiers, 20 degrés pour Paris, Le Mans et pour Saint-Maurice.
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2: Une série événement aujourd'hui sur Netflix, Sa Majesté des Mouches. Suite à un crash aérien, un groupe de jeunes écoliers britanniques se retrouve livré à eux-mêmes sur une île tropicale. Ils tentent de préserver un semblant de civilisation, mais les choses vont rapidement dégénérer. Le tournage a eu lieu en Malaisie dans des décors naturels et le casting est majoritairement composé de jeunes acteurs débutants. Sa Majesté des Mouches en 4 épisodes sur Netflix. C'est une date importante aussi pour les fans de Star Wars, May the Force aujourd'hui, hein, qui célèbre chaque année la saga intergalactique imaginée par George Lucas. À cette occasion, le tout premier pop-up store a ouvert ses portes à Paris dans les décors de la saga, 300 mètres carrés avec un espace dédié au film événement The Mandalorian et Grogu qui sortira le 20 mai au ciné. À propos de ciné, le tout premier volet de La Guerre des Étoiles sorti en 77 sera de nouveau projeté sur grand écran en ciné-concert en 2027 pour les 50 ans du film. Un 12 dates événement en mars et avril pour quelques... Et la billetterie ouvre ce lundi.
4: On a Gilles Raptor qui m'a laissé un message sur mon Insta Coé officiel. On parlait tout à l'heure de l'État qui a demandé à Total, tu sais, de faire un geste.
5: Petit effort.
4: Donc il me dit l'État demande à Total de faire un effort sur les carburants, mais quand on leur en demande de faire sur les taxes, eux ils veulent pas.
5: C'est ça.
4: Oui, c'est fabuleux.
5: Eux ils veulent pas, par contre.
4: Ouais, je serais Total, j'irais bah et vous faites-le sur les taxes.
5: Bah non. Oui, bah, faites-le vous. Bah, d'un autre côté, c'est pas le même bénéfice non plus.
4: Oui,
5: c'est
4: bah
5: l'inverse.
4: Bah, pourquoi moi pourquoi pas vous. Tiens, notre président était pendant ce temps-là, lui, taxe pas taxe. Essence qui monte, il faisait son petit jogging, pépouze,
5: bah oui.
4: Dans les rues d'Andorre pendant le 28 avril. Voilà, il était bien, son petit jogging matinal, on va l'appeler sans savoir si le jogging s'est bien passé, tiens.
6: Vous êtes en communication avec le standard de la présidence de la République française. Ah.
7: C'est les macaronis. Ah, la bolo au pesto carbonara.
4: Il a écouté l'émission. Les macaronis.
7: Ah. J'ai trop aimé hier matin une petite chanson là sur les macaronis. Oh, c'était rigolo. Comment ça va, Mokoé? Comment vont les auditeurs d'Europe 2?
4: Eh bien, j'allais vous poser la question, monsieur le président. Vous avez vu courir à Andorre, là, en plein déplacement officiel.
7: Oui, en Andorre. Je cours en Andorre. Sinon, Je m'endors. Eh ben non, Emmanuel, ouais. c'était de la merde, Manu, ça, c'est
4: ouais,
7: blague.
4: C'est info.
7: Oh là,
4: ouais,
7: t'es en train de bosser chez Coé, toi.
4: Eh non.
7: Venir en grosse tête avec cet humour. Là.
4: C'est vrai. Monsieur le Président, hein, une petite réaction par rapport au fait que vous ayez été aperçu en train de courir. Voilà, c'est tout ce qu'on voulait savoir.
7: Oui, je cours.
4: Voilà.
7: Je gambade comme mon petit bidounet avec Nathalie au Touquet. Je gambade au Touquet sans me soucier du temps qui passe, mon bidounet. Bon, c'est soit ça, soit je reste debout à écouter des gens parler pendant 3 heures.
4: Ouais.
7: À un moment donné, faut bien que je survive et que je me réveille.
4: Ouais, je comprends. Vous avez un agenda chargé, hein, c'est ça, même avec
7: justement,
4: ça.
7: Justement, je cours pour m'échapper.
4: Ouais, je comprends.
7: Si je m'arrête, on me rattrape avec des dossiers.
4: Eh ouais.
7: Et pourquoi vous ne faites rien pour le carburant? Mais c'est Macron. Et nanani. Et nanana.
4: Ah, ouais.
7: Moi, je vais vous dire une chose.
4: Ouais.
7: Ça m'en touche une sans faire bouger l'autre, le carburant.
4: Ah bon?
7: Moi, je peux mettre 2,25 voire 2,30 sans souci. Je suis blindé.
4: Donc,
7: voilà, je vous dis.
4: Non, monsieur le Président, vous ne pouvez pas dire ça, les Français.
5: Bah
4: les Français
5: non.
4: vous écoutent, là.
5: Bah
4: ça,
5: oui,
4: ça,
5: hein.
4: Ça se dit pas.
7: Mais il faut dire la vérité.
4: Ah.
7: On a appris cette semaine que le cornu, mon petit cornichon.
4: Ouais.
7: Était à découvert de 500 balles chez Bred. Chez ça, dans sa banque, là.
4: Ouais.
7: Bon, bah, courage, frérot. Moi, je suis blindé. Et voilà, je te le dis. Je peux aller courir tranquillou.
4: Ouais.
7: Hein, bon, t'es dans ta jalousie, je suis dans mon jacuzzi, bon. Comme on dit.
4: Ah, oui. Ah, monsieur le Président, ok, d'accord. Et alors, par contre, vous courez comment? Combien de temps? On peut savoir un peu ou pas?
7: Comment? Bah, je cours avec mes jambes.
4: Oui.
7: Vous toujours pas, Manu, les blagues. C'est...
4: Non, pas ton
7: non
4: truc.
7: C'est de la merde. Mm. Non, je cours avec un petit short que je suis à,
4: ah,
7: de
4: ouais.
7: chez Decat.
4: Ah ouais.
7: Hop. Les valseuses dans le filet du short pour les aérer.
4: Ah
7: et
4: oui.
7: Après, on met Strava. Comment Strava?
4: Comme si, comme
7: allez,
4: si,
7: tout hein.
8: comme ça.
4: Et un petit
7: moi, je vais courir tous les jours.
4: Je vais finir.
7: J'ai pas mal aux jambes au bord d'où j'avais pas de rime à la fin. C'est compliqué. Hein. Oula.
4: Est-ce que vous avez peut-être un petit mot, un
7: oui.
4: petit mot pour les Français?
7: Un mot pour les Français.
4: Ouais.
7: Courez. Entraînez-vous. Et préparez-vous à courir vite. Très vite.
4: D'accord. Pourquoi
7: non, les impôts.
4: Guerre.
5: Ah oui, les impôts.
7: Allez, bisous.
5: Ah, putain.
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1: Stouf, voici le classement du jour.
2: Oui, c'est le top 5 des expressions qui n'ont ni queue ni tête, enfin surtout si tu les transposes au sens réel.
1: On va essayer de réfléchir, vas-y.
2: Par exemple, avoir un chat dans la gorge.
3: Ah oui, c'est vrai.
1: D'où ça vient, ça?
3: Parce qu'en fait, du coup, t'as des poils. C'est le côté poil, le poil du chat, peut-être.
4: T'as pas travaillé l'origine des expressions?
2: Si, bien sûr. À l'époque, on disait avoir un maton dans la. Enfin, en fait, c'était un amas de laine, de poils qui pouvait obstruer les voies. Donc, on disait avoir un maton.
4: C'est pas un matou?
2: Non, maton au début. Maton, par la suite, est devenu matou.
4: Matou est devenu chat.
2: Matou est devenu chat.
4: D'accord.
2: On dit avoir un chat dans la gorge.
4: D'accord, voilà.
2: On a aussi l'expression poser un lapin. T'imagines, tu poses un lapin.
3: Oui, il y a forcément.
1: C'est vrai que cette expression, quand tu penses, elle m'a posé un lapin, tu te dis que c'est très étrange cette expression.
5: Elle n'est pas venue, c'est sûr, regarde, j'ai juste le lapin.
2: Bah oui, en plus, rien à voir. À l'origine, un lapin, c'était pas synonyme de planter quelqu'un. C'était en fait, dans les foires au Moyen-Âge, il y avait le jeu du chamboultou et il y avait à gagner un lapin. Parce que le lapin, c'était le Graal pour la bouffe, pour la fourrure.
1: C'était l'équivalent de l'Euromillion.
2: Voilà, mais sauf que le jeu était fait pour que le lapin ne soit jamais gagné, donc le lapin restait posé là. Voilà.
3: Il a posé un lapin, d'accord, ok.
1: Je viens d'apprendre deux choses incroyables. On continue.
2: Autre expression, il est haut comme trois pommes.
1: Il est.
2: Attends, regarde, parce que par exemple. Attends, je vais juste chercher mes pommes.
1: Je t'en prie. Vas-y, elle va faire une démonstration. Elle vient avec des accessoires maintenant.
5: Voilà, ouais.
1: Alors, regardez, c'est une pomme.
2: Parce que, mais non, mais c'est débile.
5: Elle voulait venir avec un chat dans la gorge, mais elle a pas.
2: On te dit, c'est haut comme trois pommes.
1: Ça fait un pied, non, c'est pas, oui, c'est pas une mesure.
2: Ça fait 22 cm, mais ça n'a rien à voir.
3: C'est
2: pas
3: une mesure.
2: Ça remonte dans la littérature. Ça a été utilisé dans la littérature comme ça, on sait pas pourquoi. C'est resté. Pour les schtroumpfs, ça a été beaucoup utilisé aussi dans la BD des schtroumpfs.
1: Parce que les BD, ils sont censés faire trois pommes, les schtroumpfs?
2: Ils font beaucoup moins, mais on utilisait l'expression trois pommes.
1: D'accord, voilà. Ok, très bien.
2: Du coup, c'est resté pour les enfants. Il est où trois pommes? Comme Tom Sawyer, d'ailleurs.
3: On a d'autres, fais gaffe, parce qu'il est sur la centrale, là,
2: pour voir. Autre expression, appeler un chat un chat. Évidemment que tu vas l'appeler un chat. Tu te dis, oui, il y a un chat, je vais l'appeler un chat.
1: Mais d'où ça vient?
2: D'où ça vient? À l'époque, la toison de la femme, on appelait
1: la toison.
3: Oui, le chouchou.
2: Le triangle d'or. La toison pubienne. Et ben, on appelait ça un chat. Qui est devenu grossièrement par la suite.
1: Oui, on a compris, on l'a féminisé. Oui.
2: Mais à l'époque, on ne pouvait pas parler de toison pubienne. On ne pouvait pas nommer, en fait. Donc, on a laissé un chat. Et donc, on parlait d'un chat. Il faut nommer un chat un chat.
1: Ah, ouais, d'accord.
2: Et c'est resté, après, pour être plus direct dans tes expressions, en fait.
1: C'est vrai qu'à l'époque, il y avait du volume. À l'époque, pense que chez homme comme femme,
3: fallait aller au Parkside.
1: Je pense que. Ah oui, oui.
2: Et dernière expression, avoir le cafard.
1: Mais c'est vrai, t'as raison, ça, avoir le cafard. Quel rapport avec le cafard?
3: Parce que le cafard, c'est glauque.
2: C'est ça. En fait, c'est resté. Ça vient de. Je sais pas si tu te souviens de ce livre, Les Fleurs du Mal de Charles Baudelaire.
5: Ah, bah oui.
2: En fait, il a utilisé dedans l'expression.
5: 4 fois, je l'ai lu.
2: Ouais, tu l'as lu 4 fois?
5: Ouais.
2: Il a le cafard en voyant cette bête infâme et il associait ça au spleen, en fait, au fait d'aller mal. Il associait ce petit animal qu'il y avait dans ce livre-là à avoir le spleen. Et c'est resté.
1: D'accord. C'est vrai que.
3: Il s'en fout, il est sur la centrale, là. Il est en train de regarder les voitures.
2: La tristesse, pour lui, le cafard, ça représentait tout.
1: Merci
2: ça et c'est resté.
1: Merci, ma petite Stouf, c'était brillant. Ah, quand même, 60, il faut la prendre. Pardon.
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0: Il y a tous les indices. Il y a tous les indices.
1: Ah oui, il y a tout là.
0: Ça file.
2: Un truc
0: que tu m'entends, ben non.
2: Un record de vitesse?
0: Oui.
3: Oui.
2: Un quoi? Un humain ou un objet?
0: Non. C'est un objet, une voiture.
3: Est-ce que tu m'entends, Manon?
2: Ah, donc c'est une voiture électrique.
0: Voiture électrique, la BYD.
4: BYD.
0: Yangwang U9 Extreme. Wow, voiture chinoise, 100% électrique. Vient d'exploser le record du monde de vitesse pour une voiture de commerce. Voiture de la vie de tous les jours. Elle a battu. Bah, si. Elle a battu la Bugatti Chiron.
1: C'est là où je voulais en venir, c'est pas la nouvelle voiture.
0: Ah, oui. La Bugatti Chiron était la voiture la plus rapide du monde.
4: Ah
3: oui, bah oui. Chiron.
0: Ouais. Bah, oui, bah si tu fais carré, ouais, c'est vrai que c'est faut aller voir le docteur.
1: Ouais, bah, si après c'est pratique, parce que tu peux te les garder pour faire monter ta maison.
0: Yes. Tu fais comme les plaidos, tu sais, tu fais des triangles, tu fais des spaghettis, tu fais
2: des caplas.
0: Non, non, Chiron, c'est la, c'est le modèle.
3: Okay.
0: Il y a la Veyron, il y a la Chiron. Okay. Il y a, voilà. Il atteint 496,22 km/h sur une piste en Allemagne. 3000 chevaux. Et donc, ça devient la voiture la plus rapide, la voiture pour monsieur tout le monde, la voiture qui pourrait être vendue en électrique. Ouais. Alors, bon.
3: Ça part vite en électrique, en plus.
0: Je pense que ça part vite. Je pense que tu la recherches sur l'autoroute.
1: Il
0: n'y a plus d'électricité dans la Creuse. Parce que je pense que c'est ou ta bagnole ou la Creuse. C'est un choix.
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0: C'est Europe 2, j'espère que vous allez bien. Aujourd'hui, nous sommes lundi, la semaine reprend. Alors, je ne vous cache pas que c'est en live du bureau que je suis seul. Je suis seul, les gars sont partis en production. Heureusement, il y a Vito qui reste un petit peu avec moi parce qu'il s'est dit, je ne peux pas le laisser seul, il va faire une connerie. Même Stouff est parti, le remaquillage.
1: Les travaux.
0: C'est important, les travaux. Si vous entendez un bruit de marteau-piqueur, c'est rien. C'est la façade nord de Stouff qui doit être refaite. Qu'est-ce que nous écouterons dans un instant?
1: On va écouter Masked Singer.
0: Masked Singer, j'en dirais Baudelaire. Je ne sais pas si vous regardez Masked Singer, mais nous avions... C'était vendredi, jeudi.
1: Ah oui.
0: C'est jeudi, vendredi, c'était jeudi. Le premier, mais c'était jeudi déjà, il y avait Chantal là-dessous, entre autres qui était là, il y avait Courbal, il y avait tout le monde, et puis restez avec nous parce qu'on aura la compile de tous ceux et toutes celles qui ont décidé de faire de la pub clandestine pour les cigarettes. C'est moche, tout ça pour contourner la loi. 6h30, les news, la météo, c'est lundi, on arrive à 7h. La météo, les news, tout ce qui s'est passé dans la nuit, Cédric Lecor.
2: Salut Coé, bonjour à tous. Des averses orageuses ce lundi sur la plupart des régions avec des températures qui baissent. Météo plus complète à la fin de ce flash. Vous risquez de trouver porte close ce lundi, ces jours de grève dans les laboratoires d'analyse médicale. Les syndicats dénoncent des cadences infernales depuis la période Covid, une dégradation des conditions de travail, un management toxique, ainsi que l'absence de revalorisation salariale. Face à la flambée des prix des carburants, le gouvernement va mettre un nouveau coup de pression aux distributeurs. Le ministre de l'économie va notamment recevoir ce matin Total Energy quelques jours après l'annonce de ses bénéfices records. Par ailleurs, c'est à partir du 27 mai que vous pourrez vous rendre sur le site des impôts pour demander à l'indemnité carburant de 50 euros. Une aide pour 3 millions de travailleurs qui gagnent jusqu'à 1500 euros par mois. Manger pour seulement 1 euro. Petite révolution ce lundi dans les restaurants universitaires du Crous. Cette mesure qui était jusque-là réservée aux étudiants précaires est étendue à l'ensemble des jeunes, quel que soit leur revenu. Des amendes par dizaines hier à la sortie du Technival de Bourges où quelques 20 000 fêtards s'étaient réunis ce week-end. Le ministre de l'Intérieur avait demandé aux gendarmes de verbaliser systématiquement les festivaliers réunis lors de ce rassemblement illégal sur un terrain militaire. Le gouvernement espère faire adopter un projet de loi visant justement à renforcer la pénalisation des rave parties non déclarées ou interdites. Des manifestations de protestation sont justement prévues fin mai et le mois prochain dans plusieurs grandes villes. À moins d'un an du scrutin, la course pour l'Élysée est bel et bien lancée. Jean-Luc Mélenchon a officiellement annoncé sa candidature hier soir sur TF1 après avoir été investi par son parti. La France insoumise ne veut pas entendre parler de la primaire à gauche. Au Moyen-Orient, Donald Trump a annoncé une opération baptisée Project Freedom, projet liberté pour débloquer le détroit d'Ormuz. Plus concrètement, l'armée américaine veut escorter les navires coincés depuis le début de la guerre avec l'Iran. Dans le même temps, les négociations entre Américains et Iraniens patinent toujours. Côté football, Lyon a fait un pas de plus vers la Ligue des Champions en battant Rennes 4-2 hier soir en clôture de la 32e journée de Ligue 1, mais rien n'y fait.

0: Lille qui a dû, rien n'est fait, hein. Lille qui a dû se contenter d'un match nul, un partout face au Havre, n'est qu'à 2 points du podium. Et puis préparez vos baskets, dimanche prochain, le Bois de Boulogne à Paris va se transformer en piste la plus solidaire de la capitale avec les 10 km de l'UNICEF. Une course ouverte à toutes et tous, hein, pour soutenir la nutrition des enfants. Un enjeu vital quand un enfant sur 4 souffre de malnutrition. Plusieurs formats sont possibles, 5 ou 10 km, 1 ou 3 pour les enfants, mais aussi une version connectée avec, pour que chacun puisse apporter sa pierre à l'édifice. Une bonne partie de la team Euro 2 sera sur place.
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0: Prévoyez le parapluie, le temps sera perturbé ce lundi sur la plupart des régions, des averses orageuses, des risques de grêle du côté de l'Occitanie avec en prime des rafales de vent qui pourront dépasser les 60 km/h sur les bords de la Méditerranée. Le soleil va un peu résister dans le nord-ouest, offrant des éclaircies, mais les températures vont baisser partout. Maxi de 15 degrés à Annecy, 16 à Bayeux, 17 à Nîmes, 18 à Saint-Dizier, 20 degrés pour Paris, Saumur et Agen. 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
3: Basinger, qui regarde à la télévision?
4: Non.
3: Je regarde pas du tout. Je vais vous dire un truc, Alors, pas du tout.
5: Mais alors vraiment, ouais, même le principe plutôt bien, plutôt c'est esthétique, c'est joli.
3: Oui,
5: mais c'est pas pour autant que je regarde.
6: Les masques à découvrir, personnalités à découvrir dedans qui sont un peu.
3: Je vais être honnête avec vous. Est-ce que t'as pas compris, depuis de maintenant quelques saisons, qu'à l'intérieur, ça ne c'est pas des vedettes?
7: Non.
8: Enfin, c'est pas foufou, quoi.
7: Ils prennent ceux qui sont dispo, quoi.
9: Ouais. Et moi, t'as une vedette américaine, une fois.
10: Ça traîne trop en longueur. C'est-à-dire qu'ils gardent le perso pendant des semaines. Moi, je pense qu'il faudrait que tu. Au début de la soirée.
3: Trois soirées, quoi.
10: Voilà, ils chantent et à la fin de la soirée, tu découvres le gars.
3: Ils sont payés, les gens qui sont dans les.
6: Bien sûr, évidemment.
3: Ouais. Tout, mais ça coûte cher, hein. Les costumes coûtent cher, la fabrication coûte cher.
5: Ah, ça, je comprends, oui.
3: C'est une émission, c'est pour ça que maintenant, il faut les faire sur la longueur, il faut les faire sur plusieurs semaines parce que ça coûte très, très cher. On va voir un petit peu dans le jury. Il y a qui? Il y a Chantal Latsou, Laurent Ruquier. Tiens, on aura Laurent Ruquier, Chantal Latsou avec nous. Michael Youn et Kev Adams. On va demander à Camille Combal ce qu'il y a à l'intérieur. C'est parti, on y va.
11: Comment ça, Hop 2?
3: Ça va?
11: Ça va les potos? Voilà, bienvenue dans ma singer, là, les potos, la 8e saison.
3: Ouais.
11: Que je vais faire parler des déguisements, la guili-guili, le petit ourson. Ah, il est beau, le petit ourson. Comment qu'elle va, celle-ci, là, ma chanchon, Chantal Latsou?
12: Non, ça va, Camille?
11: Comment?
12: Tu veux venir, Nathan?
11: Merci,
12: Camille.
11: Belle, ma chanchon.
3: Oh!
11: Ma chanchon. Comment il va le BG à lunettes à côté, là, mon Lolo, Laurent Ruquier, là,
3: voilà,
11: ma grosse tête, là?
13: Bonjour, Camille.
11: Allez, les potons, on y va. On va essayer de deviner les indices que vont vous donner mon Vito, là, mon Vivi, mon Toto, mon Vito.
3: Allez,
11: là, comment il est beau, mon Vito. Oh là là, mon Vivi. Allez, on est parti, mon Vito. Écoutez ça, là. Il va vous donner des indices. Et c'est à vous de les retrouver, Chantal et mon petit Lolo. Hein, avec vos veste de beau gosse. Allez, c'est parti, mon Vito. Vas-y.
14: Alors, je suis une big star, humoriste, devenu comédien. J'ai cartonné pendant de longues années en France, voire à l'international. Aujourd'hui, on me voit moins,
12: difficile.
14: Voire plus du tout. Je m'adapte à chaque situation. Je suis remarquable.
11: Alors les potos, pensez à qui là? Vous avez entendu les indices, même chez vous, hein? Ceux qui vous a écouté chez vous, là, vous n'hésitez pas. Si vous avez des petites idées, on les a envoyées. Ma petite chanchon, elle pense à qui, ma petite chanchon?
12: Je pense à Boudère. Sinon, je pense à The Rock. J'aime bien The Rock. Il est sexy, The Rock. Il est chaud. J'aime bien les chauds. Il me rit chaud.
11: Boudère, on va noter. Boudère, vous allez noter. On a pense à Boudère. The Rock aussi. The Rock. Elle aime bien les chauves aussi. On a noté. Hein, chez vous aussi, vous allez noter. Elle aime bien les chauves. Et toi, mon Laurent Ruquier, ma grosse tête, il pense à qui, celui-ci, mon Laurent?
15: Eh bien, vu les indices, le humoriste, devenu comédien. Cartonné à l'international, je pense à Jim Carrey.
11: Ce serait complètement ouf, imaginez Jim Carrey ce plateau, Mazinger.
12: Oui.
11: Jim Carrey ou The Rock ici, ce serait complètement ouf, imaginez là. Ouais. Vous qui nous regardez sur TF1, Jim Carrey.
12: Peut-être Boudère.
3: Ça fait chier avec
11: quand Boudère. Quand ça nous fait chier à Chanchon, là, ne cache pas que
12: quand
11: ça nous pète un peu les glaouis. Hein. Allez, on va découvrir la révélation qui est sous le petit ourson guili-guili. Le petit ourson. Mais non, c'est Smaïn, les potos. C'est Smaïn, Smaïn, parrain du festival Lusigomatique dans la ville de Lusy, dans la Nièvre. Et non, c'était pas The Rock, les potos.
3: Non,
11: c'était pas Jim Carrey non plus. Ouh là, la suspense, hein, chez vous à la télé, vous avez dû dire, wow, mais imaginez, Jim Carrey, non, c'est Smaïn, complètement fou. Comment ça, mon Smaïn?
15: Ça va,
11: je sais pas comment le faire, Smaïn. Ma Chantal, est-ce qu'elle est contente, ma Chantal, de voir Smaïn?
12: Je ne connais pas, moi, je voulais Boudère.
11: Eh non, c'est pas Boudère, ma Chantal, c'est Smaïn. Laurent, qu'est-ce qu'il en pense, mon Lolo? C'est Smaïn, tu le fais, hein?
15: Je me rends compte que j'avais oublié ce flying, dis donc.
11: On va se rentraîner, poteau, parce que là, on n'était pas du tout dedans, là. Et oui.
12: Il y aura Baudère ?
11: Non, il n'y aura pas Baudère. Et pensez à me péter les couilles.
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4: Très bien, bonjour à tous et bienvenue dans les moins grosses têtes avec aujourd'hui autour de la table l'équipe au complet, le PSG de la radio, le Kilimanjaro de la FM, Coé et les autres cons. On commence avec une question avec bien sûr d'un auditeur, Monsieur Chili de Concarneau. Qu'est-ce que le point de Paris?
5: Le point de Paris, c'est le centre, c'est la tour Eiffel.
3: Non,
5: c'est le
3: zéro, le kilomètre zéro.
6: Ouais, kilomètre zéro.
4: Pas du tout.
7: C'est Paris la ville. Hein.
4: Le point de Paris, c'est Paris la ville, oui.
7: Ouais.
4: Mais c'est quelque chose de précis qui n'est plus beaucoup utilisé.
5: Plus du tout utilisé. On en utilise tous les jours, genre pour, boire.
4: Non, je vais même vous aider. Vous ne l'utilisez jamais. Ça correspond à quelque chose.
6: Ça a un rapport avec le métro ou les transports?
4: Pas du tout.
6: Ah, c'est un
7: monument?
6: La couture?
4: Alors, c'est un rapport. C'est pas la couture, mais ça y ressemble.
7: Mais c'est dans Paris.
4: C'est pas du tout dans Paris.
3: Du tricotage?
4: Pas du tricotage.
7: Le point de Paris.
5: Le point de Paris, c'est un nom qu'on a donné à quelque chose.
4: Alors, oui.
5: Et c'est pas forcément. Ah. Ok.
4: Mais c'est pas un point dans Paris.
7: C'est une activité manuelle.
4: Pas une activité.
3: La dentelle?
4: Non.
7: C'est un truc sexuel?
4: Pas du tout.
6: Ah, c'est pour mesurer? C'est quelque chose pour mesurer?
4: C'est
6: un étalon?
4: Quelque chose qui mesure.
6: Une unité de mesure?
5: L'unité de mesure, le point de Paris.
4: Vous ne trouverez jamais.
5: Ah si, pour mesurer.
3: Je sais pas là.
5: C'est pas les mesures du corps ou...
7: Les poissons?
4: Je vais vous aider. Vous avez une mesure. Mais ça permet de transformer cette mesure dans une autre mesure.
3: Je
6: comprends plus rien là.
4: On va dire que quand vous achetez quelque chose, vous utilisez une mesure pour ce que vous achetez et ça permet de convertir dans une autre mesure.
3: Un pantalon?
4: Pas un pantalon.
6: Les chaussures.
4: Les chaussures.
5: Ah ouais,
4: c'est l'unité de mesure de la taille des chaussures en France.
5: Bravo.
4: Vieille unité utilisée par les bottiers qui correspond à 0,66 cm. Par exemple, vous faites du 39. 39 x 0,6, c'est 25,9 cm.
7: Ah, je me suis toujours demandé à quoi ça correspond.
4: Réponse de Vito. On va continuer avec une nouvelle question d'une auditrice qui a une question. Madame, tu veux voir mai de Saint-Denis? Que peuvent faire les grenouilles avec leurs yeux?
3: Regardez.
4: Non. Et non.
3: Manger.
4: Manger, car elles sont capables de déglutir. Leurs yeux vont donc rentrer dans leur tête et pousser la nourriture dans la cavité buccale. Vous ravalez les aliments plus facilement. C'est pourquoi, des fois, on peut voir des grenouilles qui clignent des yeux quand elles avalent quelque chose.
5: Ça mange un croissant.
3: C'est marrant, on cligne beaucoup des yeux, nous aussi.
4: Attendez.
3: Ah, qu'est-ce qui se passe?
4: De Stouff. Eh bien, mes chers moins grosses têtes, c'est fini pour aujourd'hui. On se retrouve la semaine prochaine. Sachez que j'ai un ami qui s'est fait quitter par sa copine.
5: Parce
4: qu'il s'intéressait plus au foot qu'à elle. Il m'a dit qu'il était triste car ça faisait quand même 2 saisons et demie.
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7: Bienvenue sur Europe 2. Dans moins d'un quart d'heure, nous serons là. Oui, parce que nous sommes lundi. Oui, parce que nous sommes une équipe téméraire. Oui, parce que notre émission commence à 7h. Mais nous serons là à 6h58. Les 2 minutes, c'est cadeau. Vous restez là, la compile des messages publicitaires pour les clubs, les vapoteuses et tout ce qui se fume caché dans les chansons alors que vous ne l'aviez même pas remarqué. Heureusement que nous sommes là. Vous avez rigolé avant 7h. À tout de suite.
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3: Allez, voici notre dossier du jour. La compile des chansons pour contourner l'interdiction de la publicité pour les cigarettes et tout ce qui se fume. Certains ont trouvé le truc. D'abord, il y a la chanson des cigarettes.

0: Il y a combien de nicotine dedans?
1: Il y a la chanson de la chicha aussi. Ah oui.
0: La chicha.
2: La chicha.
1: Fume avec moi. Il y a la chanson plus rare, mais il existe, la chanson du tabac à rouler.
3: Bah oui.
0: Faut me laisser rouler.
3: Excuse-moi, est-ce que t'aurais un filtre, s'il te plaît?
0: Faut me laisser rouler.
3: Ok, bon, bah je vais me démerder comme ça.
0: Faut me laisser rouler.
3: Oh merde, plein de tabac dans la gueule.
1: Eh oui, c'est chiant. Avec le fameux. Vous savez que dans ceux qui fument, il y a aussi un petit peu plus haut de gamme.
3: Ah, tu connais
1: la chanson du cigare. Ouais, ouais.
0: Cigare Africa, tu tires direct, tu tousses. Cigare Africa, après tu sens que ça pousse.
1: Et c'est vrai que. Il paraît que Marlboro avait même une deuxième chanson.
3: Ah bon?
0: C'est les Malbacs du Connemara. Moi, j'en fume souvent.

0: Alors, je vais vous dire, tout ça c'est de la saloperie. Les plus jeunes qui nous connaissent, qui nous écoutent, regardez comme vos parents galèrent à arrêter ce truc-là.
1: Je confirme.
0: Et que quand ils ont arrêté, ils rentrent plus dans leurs jeans. Parce qu'ils compensent par autre chose. Donc les plus jeunes, je vous le dis, commencez pas. Non mais c'est vrai, c'est mon conseil un petit peu de vieux con, mais... Ne commencez pas, évitez, ça vous évitera des années de galère et ça vous fera faire de belles économies parce qu'à plus de 10 euros le paquet.
2: Bah 13 balles.
0: Ouais, vous pouvez faire autre chose avec. Alors donc, c'est de la saloperie et c'est pour rien, c'est pas pour rien si la publicité est interdite. Même pour la vapote.
3: Oui. Oh, la vapote. La vapote. La vapote.
0: Faut avoir la ref. Hein. Film d'Étienne Châtillet, c'est...
1: La vie est en feu, tranquille.
0: Bravo.
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0: J'adore ce titre, il me met de bonne humeur. Qu'est-ce qu'on écoutera, Vito, dans un instant?
1: Justé.
0: Bonjour. Il était pas très très long ce week-end, il était bien, il était confortable. Était
1: c'est pas mal un week-end de 3 jours.
0: Je crois que les plages de France ont eu un record de monde. Je crois que les villes devaient être donc vides. Je pense que ce week-end. Pas.
2: Moi, chez moi, c'était les magasins de bricolage. Le casse-tout, il a été pris d'assaut.
0: Nous en parlerons.
2: Le parking, il était blindé.
0: Mais je sais bien.
3: Il a raison, les villes étaient vides.
0: Mais bien sûr, mais je trouve.
3: Dans les rues, il n'y avait personne.
0: Je vous en parlerai tout à l'heure. Nous aurons d'ailleurs le dossier du jour à 7h30. Et si, justement, suite au monde fou qui ont été dans les magasins de bricolage, et si les outils de bricolage parlaient, qu'est-ce qu'ils pourraient dire? Vous l'aurez tout à l'heure. La France qui bosse et qui se lève tôt avec les fleuristes. Attention, les champions du monde de l'actu, vous n'êtes pas prêts. Je vous parlerai du couple qui s'est fait le plus la gueule au monde. Ça y est, attention. Des fois, dans le couple, on commence par dire « Non, tu ne devais pas me racheter des capsules de Nespresso. Je t'ai dit que je voulais du Voluto 7. T'es qu'un connard, tu m'as acheté du Roma 6.
1: Ouais. »
0: Et de là, ça peut partir.
1: Je ne te parle plus.
0: Ça peut. Eh bien, je vous en parlerai d'ici quelques minutes, parce que pour ne plus parler, ils ne se sont plus parlé. On en parlera tout à l'heure. Et puis, on reviendra sur le Technival dans un instant. Ça y est, là, ça se termine, le truc. Après 3 jours de techno dans un champ, je ne voudrais pas être à l'intérieur de la 205. Un chameau qui a couru dans le désert pendant 8 heures doit sentir meilleur qu'un teufeur qui en sort là.
4: Le slipicole là.
0: Comme m'a dit joliment Corentin en préparant l'émission, j'aimerais pas être le slip.
4: Mais
0: c'est pas faux. C'est pas faux. Et puis il m'est arrivé une histoire que je vous raconterai dans un instant. Mais racontez une histoire si vous suivez sur les réseaux, je vous l'ai dit, mais qui m'est arrivé ce week-end dans un supermarché, tout ça dans un instant. Bonjour, il est 7h. Merci d'être là. Merci d'être très très nombreux à vous réveiller avec nous tous les matins. Ça nous fait très plaisir. Merci à vous d'avoir choisi Europe 2 le matin comme l'après-midi, puisque nous sommes de retour à 15h30. Je m'appelle Coé, toute l'équipe est là. Je vous les présente après les news.
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0: Les news avec notre Cédric Lecor. Soyez pas de lunettes ce matin.
6: Je viens de les casser.
0: Tu vois rien alors?
6: Je vois ma feuille, je vois pas de loin.
1: Michael Jackson est mort.
0: Tu vois. Ah ouais, si c'est Michael Jackson est mort, c'est que t'as pris un trop vieux flash. Si t'as besoin d'aide, tu nous dis. Si tu vas à Labrador, un truc, on y va.
6: De près, ça devrait aller. Un temps chahuté ce lundi sur une grande partie du pays. Les éclaircies seront plus généreuses aujourd'hui dans le nord-ouest. Je reviens sur la météo dans 2 minutes. Rendez-vous dès le 27 mai sur le site des impôts. C'est là que vous pourrez faire votre demande pour obtenir l'indemnité carburant de 50 euros. Ce dispositif annoncé par le gouvernement pour les gros rouleurs concerne près de 3 millions de travailleurs ayant un revenu fiscal de moins de 17 000 euros. Dans le même temps, les distributeurs seront nouveau reçus ce matin à Bercy, quelques jours après l'annonce des bénéfices records de Total Energy. Une bonne nouvelle pour le pouvoir d'achat des étudiants. Ils pourront dès aujourd'hui manger pour 1 euro seulement dans l'ensemble des restaurants du Crous. Une mesure votée dans le budget 2026 et qui s'étend donc à tous les étudiants, quel que soit leur revenu. Ce n'est pas le meilleur jour pour effectuer une prise de sang. Les salariés des laboratoires d'analyse médicale sont appelés à cesser le travail ce lundi dans toute la France. Les syndicats dénoncent la dégradation des conditions de travail et réclament des revalorisations salariales. La bataille pour la présidentielle avec un nouveau candidat officiellement déclaré. Jean-Luc Mélenchon a été investi hier par la France Insoumise. Ce sera sa 4e candidature. La gauche devrait partir en ordre dispersé. Les écologistes et le Parti Socialiste espèrent encore désigner un candidat commun lors d'une primaire. Merci pour les lunettes. Donc ils sont coupés en deux, ça m'aide pas énormément. Une croisière qui vire au cauchemar. Dans l'Atlantique, 3 personnes sont décédées sur un navire qui est relié au Ushuaïa au Cap-Vert, en cause un possible foyer de hantavirus qui se transmet à l'être humain par des rongeurs tels que des souris ou des rats. Plusieurs autres cas sont suspectés. Au Moyen-Orient, Donald Trump a annoncé une opération de déblocage du détroit d'Ormuz. Il s'agit pour l'armée américaine d'escorter des navires coincés depuis le début de la guerre. 15 000 soldats doivent participer à cette opération baptisée Project Freedom. L'Iran, de son côté, prévient que toute interférence américaine sera considérée comme une violation du cessez-le-feu. En football, Lyon s'est rapproché d'une qualification directe en Ligue des Champions après sa belle victoire 4-2 hier soir face à Rennes. En clôture de la 32e journée de Ligue 1, de son côté, Auxerre a empoché 3 précieux points dans la course au maintien grâce à ses victoires 3-1 face à Angers. Et puis en rugby, Bordeaux-Bègles s'est qualifié pour la 2e année consécutive en finale de la Champions Cup. Le club girondin s'est imposé 38-26 face aux Anglais de Basse. Il ira défendre son titre le 23 mai à Bilbao contre les Irlandais du Leinster.
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6: Après un week-end déjà chaotique sur de nombreuses régions, le temps restera perturbé aujourd'hui sur quasiment tout le pays. Des averses orageuses, des risques de grêle du côté de l'Occitanie avec en prime des rafales de vent qui pourront dépasser les 60 km/h sur les bords de la Méditerranée. Le soleil va un peu résister dans le nord-ouest offrant des éclaircies, mais les températures vont baisser partout. 18 degrés pour Metz, Lyon et Poitiers, 20 degrés pour Paris, Le Mans et Bourg-Saint-Maurice. Bonne matinée avec Coé sur Europe 2.

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1: Reprenons les bonnes habitudes pour une semaine qui va être également courte, mais nous, nous sommes là tous les jours entre 7h et 11h et 15h30, 18h. Merci pour vos gentils messages, merci pour tout. Merci pour les messages que vous nous laissez au 06 33 11 32 11. Merci à vous de vous inscrire pour jouer pour le loyer. 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
1: 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Bonjour ma petite Stoff.
3: Bonjour Stoff.
1: Stoff.
3: Salut Coco.
1: Parce qu'elle a fait, c'est une stoffeuse.
3: Non,
1: fait
3: la... j'ai pas été.
1: T'as pas fait la Stoff?
3: Non, j'ai pas été faire la Stoff.
1: T'étais pas au Technival?
3: J'étais pas au Technival non plus, non.
1: Tu t'es pas nettoyée pendant 4 jours avec une seule lingette de 3 cm carrés?
3: J'ai pas fait ça.
4: Et encore,
5: il y a même pas de lingette.
4: C'était pas la priorité.
1: Oh là là là.
5: Oh, la pluie, on se lave.
1: Moi, je pense que je suis policier. À la fin, quand les mecs sortent, je fais pas de contrôle. Parce que les mecs, ils ouvrent la fenêtre. Oh, vache! Oh,
4: non, vas-y, circule là.
1: Allez-y, les douches, c'est là-bas. Allez-y, allez-y.
4: Même le chien renifleur pour le chien,
3: il
4: fait, oh, il va
3: plus,
4: pas.
1: Il renifle plus.
3: Il
1: le chien renifleur, il fait non, je suis plus là. Pietro est là. Corentin, notre journaliste qui a cassé ses lunettes. Mes lunettes, Guy! Il a cassé ses lunettes. On embrasse tous les journalistes de France. On embrasse mon petit Vito qui réalise cette émission. 2m50 de talent. Les champions du monde de l'actu avec le couple qui se fait le plus la gueule. Je vous en parle dans un instant. La France qui bosse et qui a dû bosser. C'est beaucoup ce week-end, les fleuristes.
4: Ah oui,
5: ah bah là oui.
1: Le 1er mai.
4: Est-ce muguet. Que vous avez acheté votre petit brin de muguet?
1: Mais monsieur,
5: non,
1: je suis même
5: non.
1: Allé plus loin. J'ai acheté mon petit morceau de muguet pour ma chérie.
4: Moi aussi.
1: Et également pour belle-maman.
4: Oh.
1: Et également pour des amis de ma chérie qui étaient là. J'ai fait distribution. Ouais.
4: Pareil.
5: T'as ramené un rond-point, quoi.
1: Il n'y a plus de fleurs dans le rond-point du tout. Ah, ce week-end, j'ai vécu des belles choses. J'ai eu un monsieur qui m'a parlé sur Insta. Il m'a dit, je suis maraîcher. Ouais. Je voudrais vous faire un cadeau, je voudrais vous amener des radis. Il m'a amené les meilleurs radis du monde.
3: Ah ouais. Ouf.
1: Tu sais, croquant,
4: ouais.
1: Pas creux, pas trop piquant.
4: Mais le rose et blanc ou le rouge?
5: Le rouge.
4: Le rouge, le petit rond là.
1: Le rouge, bah, il n'était pas que petit, il était...
4: Ouais.
1: Donc je l'embrasse, on a fait un petit apéro radis, j'ai fait des pizzas ce week-end.
5: Ouais.
1: Oh, magnifique, t'as vu ce... J'ai essayé, là, à un moment donné, t'sais, la première, c'est celle où t'as pas le petit coup de main. Là.
4: C'est comme pour la crêpe, la première, tu la foires.
1: Tu sais quoi, elle est sur ta planche, là, elle est belle comme ça, puis tu mets dans le feu, puis t'oses pas faire le petit coup qui va avec. Ouais. Résultat, j'y suis allé trop fort, pff, j'ai tout ratatiné dans le feu.
4: Oui, c'est ça.
1: La calzone, elle a pris feu.
5: Mais c'est le four mobile en plus,
1: oui.
5: Tu peux bouger.
1: Oui.
5: Ouais, tu peux le faire tomber aussi. Eh merde.
1: Ah non, mais à la première, tu dis, bon, j'ai fait une connerie, tout prend feu et tout. Et j'embrasse un monsieur qui est venu me voir au supermarché vendredi matin. Samedi matin, il y a notre best-of le samedi qui passe sur Europe 2.
3: Oui.
1: Et donc, le monsieur vient me voir, il me dit, j'ai un problème avec ma radio, vous partez plus de ma radio. Donc, je comprenais pas ce que le gars me disait. Je dis, comment ça? Ma radio, j'ai coupé la voiture. Et même la voiture coupée, j'arrive pas à couper la radio, j'entends que vous. Et donc il m'a dit, je vais être obligé d'arracher les câbles de l'autoradio. Mais je vous jure que c'est vrai, je suis allé sur le parking, monsieur il avait une Fiat Panda, où à bloc, tu nous entendais faire... Et en fait, il avait coupé la voiture, il essayait de couper la radio, rien ne s'arrêtait.
4: Ah, il y avait un faux circuit, un court circuit, un truc comme
1: ça. Il ne pouvait plus nous arrêter, il m'a dit, bon, je vais arracher les fils. Je lui ai dit, qu'est-ce que vous voulez que je fasse?
4: C'est un peu de votre faute. C'est bon que j'entends là.
1: Je l'ai vu que c'était un peu de ma faute quand il me l'a dit.
5: Attends, je préfère Bruno, moi.
1: Nous aurons les outils de bricolage qui parlent tout à l'heure. Ah, le son des réseaux. Vous entendrez, vous savez, vous avez pas mal de couples comme ça, des fois, ou de gens qui tentent, tu sais, ça cartonne, ça, l'ésotérisme sur les réseaux.
4: Ah oui.
1: Tu sais, le petit message qui porte chance, truc à mettre dans ton frigo, dans ton porte-monnaie. Puis quand t'en as vu un, t'en as 50 qui arrivent.
5: Ah bah ça.
1: Bon, alors eux, ils sont arrivés sur mon fil d'actu. Je vous ferai partager les deux.
3: Ah.
1: J'ai pas compris.
5: Ça t'a fait du bien?
1: J'ai pas compris. Je vous expliquerai. Si vous arrivez à comprendre ce qu'ils disent, tant mieux. Et puis donc, souhaitons la bienvenue aux 40 000 toughers. Il en restait 11 000, paraît-il, ce matin, qui sont revenus à la vraie vie. Puisque c'était sur un ancien champ de tir, ils ont quand même fait une rave partie au milieu d'un obus. Bon,
4: faut y aller.
1: Voilà, 40 000 toughers qui en même temps battaient la mesure.
4: Tape du pied.
1: Mais 40 000 toughers qui tapent du pied là. Essayons de le faire nous. Regarde. Hey, c'est pas les riverains qui ont le plus à craindre, c'est les taupes. On a pensé aux taupes qui sont en dessous. Regardez-moi, ça y est,
3: on peut pas
5: dormir.
3: C'est
5: mon
3: billet. Ça y est, il m'a réveillé les macaronis. Ah, attends, réveillez votre bordel.
5: Il faut que je monte.
3: Et les petits vers de terre, c'est pareil.
1: Non, mais il a raison. Avec la taupe qui fait, je préviens, je vais monter.
5: Avec son balai, tu sais.
1: Je préviens, je vais. Bon, bilan, ils auraient saisi, mais comme d'habitude, peut-être des centaines d'ecstasy, non?
2: Oui, oui. Allez.
1: Voilà, 2 kilos de cannabis et 3 déodorants Binarta. Ah. Ça, il paraît que c'était des flics infiltrés. C'est à ça qu'on les reconnaît, c'est à ça.
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0: c'est lundi matin, bonjour, j'espère que vous êtes heureux ce matin. Nous sommes le 4 mai, déjà, qu'est-ce qu'on écoute dans un instant? Ah d'accord.
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0: Mais oui. Attends.
2: C'est pas les M&M's qui ont la plus grosse cacahuète du paquet.
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0: Que vous ayez une petite cacahuète ou une grosse cacahuète, dans un instant, vous vous réveillerez avec ça. J'adore ce titre.
4: Ouais.
0: Je ne m'en lasse pas non plus.
4: Linon.
0: Vous allez bien aujourd'hui?
4: Oui. Oui.
0: Le petit week-end de 3 jours était bon.
4: Ah ouais. Ah,
0: attendez, parce que là, je vous en ai ressorti 3 qui arrivent là. Puis la semaine prochaine, vous avez été sale, je vous en mets 4 d'affilée.
4: Ah oui.
0: Je vous mets un
5: les
0: pont.
5: Les gens sont bien barrés. Hein.
0: Ah, je vous mets un pont, un viaduc. Les trains sont remplis. Écoutez-moi.
5: Ah bah oui.
6: Ils sont hors de prix surtout.
0: Tout est hors de prix, mais tout est plein.
6: Ouais.
0: Donc, faudra quand même qu'on m'explique.
6: La France n'a plus d'argent, mais
0: faudra
6: ça voyage.
0: Qu'on m'explique à quel point on n'a plus de sous, mais on met 400 euros dans des billets de train.
4: Ouais, c'est
0: plus
4: ça.
0: L'hôtel, plus le truc.
4: Ah mais j'ai plus d'argent pour aller au boulot, je peux pas mettre le plein.
0: Bah, oui mais
4: t'as pris un train.
0: Oui dans le train non. Donc oui mais non mais
4: et
0: c'est.
4: Et en plus t'as pris un sandwich.
0: Foufou.
6: Ça c'est pour les riches ça.
0: Ah, ouais, ça le voilà, Michel et Augustin c'est pour les riches.
6: Ouais.
0: Avec la formule découverte. Voici les champions du monde de l'actu. Je vous présente Paul Vorsch. Il a 57 ans. Il fait 120 kilos. Vous ne le connaissez pas. Mais en 2021 il a pris une décision qui a choqué le monde entier. Paul Vorsch. Après 23 ans de mariage et 7 enfants. Il a tout quitté. D'après vous, la raison?
5: Ah, pour ouais, un régime.
0: La marge de sa femme? Non.
6: Oui, bah oui.
0: Il a tout quitté. Il a quitté sa vie même.
5: Bah, ah, mais rien à voir avec le poids, en fait?
0: Ah non, non, non, non, non, il le vit bien, son 120 kilos. D'accord. Non, c'est pas le poids.
4: Sept enfants, il en avait marre. Enfin, les sept enfants,
5: ah, oui,
4: c'était
5: oui, oui.
4: des...
6: Il s'est barré sur une île déserte tout seul.
0: Non, il voulait vivre comme une fillette de 6 ans. Oh. Aujourd'hui, il se fait appeler Stephen Kinney. Il s'habille et se comporte comme une enfant, c'est-à-dire qu'il a des magnifiques petites couettes, petites jupettes roses, enfin pour un format 120
6: non,
0: kilos.
6: Hein.
0: Affirmant avoir enfin trouvé sa véritable identité, il vit désormais chez un couple de personnes âgées qui le considèrent vraiment comme leur fille.
5: Ah,
6: ah ouais, mais ils sont cinglés aussi, eux.
0: Ah ouais. Ouais, je pense qu'il y a... Là, là on a une triplette,
5: non.
0: Là.
5: Ouais.
0: Là, on a une...
4: Bonne nuit, papa. Bonne nuit, maman.
6: Hé, hey, papa.
4: Ouais, ouais.
6: J'ai envie de faire pipi, là.
0: Non, alors voilà, pour l'instant, on est à 3 poneys morts d'asphyxie pendant les cours d'équitation, mais sinon, ça va.
4: T'imagines...
6: C'est fini.
4: Ah, voilà, tu te démerdes.
0: Le deuxième champion, c'est un couple de Japonais qui s'appelle Otukata Yanama et sa femme Yumi, qui ont vécu pendant 20 ans dans la même maison sans se parler. Ils n'ont pas échangé un mot. Ils ont eu une dispute 20 ans avant qui était sur la jalousie du mari. Et sa femme a cessé toute communication, se limitant à des gestes et des grognements, tandis que sa femme continuait à essayer de lui parler. Sa femme lui disait « Mais mon chéri !» Bon, voilà. La situation a été révélée pendant que leur fils en a parlé pendant une émission de télé. Il a dit « Bah en fait, j'ai jamais entendu mes parents parler. Je n'ai jamais entendu échanger. » Donc une rencontre s'est ensuite été faite dans un parc où le couple s'était rencontré, permettant une reprise du dialogue pendant 2 décennies.
5: Non mais c'est fou quand même.
0: Imaginez en plus quand sa femme reparle, si d'un seul coup il se rend compte qu'elle a une voix insupportable.
7: Je suis pas venue ici pour souffrir, ok.
0: Mais qui fait je retourne pour 20 ans. Excusez-moi, je recommence. Et enfin, notre championne du jour, c'est une Anglaise qui est partie fêter son enterrement de vie de jeune fille avec ses copines. Jusque-là, tout va bien. Pendant la soirée très arrosée, elle trouve un tatoueur, elle dit « Tatouez-moi un pénis sur le front. »
6: C'est la bascule, là, déjà.
0: Tout le monde refuse.
4: Ah, là, oui.
5: Bah, oui, évidemment.
0: Le tatoueur refuse. Mais la fille dit « Je paye, je veux un pénis sur le front. » Résultat, le lendemain, elle se réveille avec un pénis sur le front.
6: Oh là là.
0: Et après avoir décuvé, la future mariée a voulu porter plainte contre le tatoueur, qui a été assez malin pour lui faire signer une décharge et filmer la scène pour se couvrir, dans laquelle elle dit en très gros plan « Je veux pénis sur le front !» Voilà. Alors, là, pour le coup, au réveil, elle a les boules. Pas sur le front, mais dans la vie.
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0: Allez, salut, bon réveil, la France qui bosse et qui se lève tôt, fleuriste, et le bricolage qui parle.
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3: C'est Europe 2 que vous écoutez dans un instant, c'est ça que vous allez entendre. J'adore ce titre.
4: Tadette.
3: J'adore. Qu'est-ce qu'on aura d'autre tout à l'heure?
5: On aura Bruno Mars.
3: Très bien, j'aime bien aussi. On aura les cinglés de la relaxation énergétique que vous entendrez dans le son des réseaux tout à l'heure. La villa des animateurs reviendra tout à l'heure sur la cérémonie sur France Télé.
6: Des Molières.
3: Les Molières.
6: Oh là là, trop hâte de
4: c'est
6: regarder.
4: Ce soir.
6: Ouais. J'adore.
7: Bonne sieste là.
3: Franchement,
6: la sieste de 21h.
5: Les dentistes, c'est ça?
3: Franchement, les molaires, ouais.
7: Il y a les molaires et les prémolières.
3: Franchement, c'est. Alors là, vous allez me dire, je suis...
6: Non, mais
3: vous allez me dire, je n'aime rien. Ce qui est vrai. Mais ça, c'est quand même une purge.
6: Ouais.
3: Oh, on connaît
6: personne, en
3: plus. Comment ?
6: On connaît personne en plus.
3: Non mais en plus c'est le Parisien qui se regarde le trou de balle pendant que la banlieue lui batte le nombril. Enfin c'est vraiment l'entre-soi parisien du théâtre qui se regarde et qui se récompense et qui va dire c'est sirupeux, ça bave de tout.
6: Ça doit coûter cher en plus ça.
3: Et en plus
7: Et c'est nous qu'on paye.
6: Exactement.
3: Ah ben regardez, hein, t'as raison, c'est nous qui payons. Hein, donc.
6: Ce qui est marqué à l'entrée. C'est vous qui payez.
3: Pour des pièces qui ne viendront jamais dans votre MJC, hein, je vous le dis tout de suite.
6: Ouais.
3: Nous aurons les outils du bricolage. Et s'il pouvait parler, que dirait-il? On en parlera tout à l'heure. Et puis, on aura le loyer qui va tomber. Comment on fait pour jouer pour le loyer, ma petite soufette?
4: Ah, je croyais que tu allais demander à Pierre.
3: Oh non, je ne demande plus rien, Pierre.
4: On envoie un SMS au 7 12 13 et on met loyer LOYER au tout début de son message. Bon. Et on laisse ses coordonnées.
3: Très bien. Avant d'avoir la France qui bosse et qui se lève tôt, vous avez vu Donald Trump annonce un jour une Trumperie. Il dit que la guerre est finie. Bon, alors, ça y est, il va rouvrir le détroit d'Ormuz.
5: Non, en fait, il va pas rouvrir, il va escorter des bateaux, en fait.
3: Oui, mais que c'est l'équivalent de Paris. Comme il escorte, les bateaux vont pouvoir passer. Ouais. Il a dit maintenant, il met des bateaux, des avions. Je crois qu'il y a beaucoup d'hommes pour que les bateaux puissent enfin passer au détroit d'Ormuz. Est-ce que vous savez comment ça se passe, le détroit d'Ormuz?
5: Non, c'est la grande question.
3: Alors,
5: comment ça
3: se passe? Je vais vous expliquer pour ceux qui vont. Alors, je m'adresse aux parents.
4: Une barrière de péage.
3: Non. Je m'adresse aux parents qui amènent les enfants à l'école. Voilà, et qui savent peut-être pas bien. Les enfants leur ont dit c'est quoi le détroit d'Ormuz? Et les parents disent je suis bien dans la merde. Je vais vous expliquer. En fait, le détroit d'Ormuz, c'est simple, il y a des bateaux qui passent et c'est un petit endroit où la terre se resserre un petit peu. Et là, vous avez un type qui fait la barrière de péage du détroit d'Ormuz et qui tourne le dos comme ça, tu vois, il met sa tête dans son bras.
5: Ouais.
3: Tu vois? Puis d'un seul coup, il se retourne, il fait « Un détroit d'Ormuz !» Et quand il se retourne,
5: si t'as bougé,
3: s'il y a un bateau qui a bougé, il passe pas.
6: Tu recules d'un pas.
3: Un détroit d'Ormuz, monsieur. Alors,
5: ça vient de là, le nom.
3: C'est ma version à moi. Vous en faites ce que vous voulez, mais et je vous assure, elle n'est pas si idiote que ça.
6: Et du coup, il est où, le détroit soleil?
3: Il est un peu plus loin. Mais c'est... Un, deux, trois, soleil, pareil.
6: Okay.
3: On fait une bise à Benjamin qui est avec nous. Benjamin, il est fleuriste. Comment il va, mon Benjamin?
8: Salut Coé, salut toute l'équipe.
3: Bienvenue sur Europe 2, Benjamin. Raconte-moi, tu es fleuriste où est-ce que je veux tout savoir.
8: Alors, je suis fleuriste en Picardie. J'ai une boutique sur Gamache et une boutique à Sequeire en Vimeuf.
3: Mais excuse-moi, tu as inventé les villes en même temps.
8: Non, mais c'est pas très loin. C'est pour le coup, c'est pas très loin de chez toi en plus. Hein. On est à 40 minutes du Touquet.
3: T'es la Picardie, la Somme.
8: Ouais, la Somme, ouais.
3: D'accord, très bien.
5: Et t'as bossé ce week-end alors du coup?
3: Il a dû cartonner.
8: Vendredi 1er mai. En plus, chez nous, Gamache, on a une très grosse foire. On a une grosse foire dans toute la ville avec plein de manèges, 200 exposants.
3: Quelle est la fleur qui marche le mieux en ce moment-là? La fleur de saison, celle qui est belle dans un bouquet.
8: Ah ben pour le coup, ce week-end, c'était le muguet. Mais là, depuis une semaine, 15 jours, c'est la pivoine.
5: Ça y est, ça commence dans le jardin aussi. C'est magnifique, ça.
8: La pivoine, en plus, là, on arrive en période de fête des mères. C'est ce qui va se vendre le plus pour la pivoine.
3: Moi, il y en a une que je trouve magnifique, mais je trouve qu'il pue un peu.
5: On a perdu les deux gardes.
3: C'est la lys.
4: Pivoine, tu vois, parce que
5: c'est une grosse fleur rose.
4: Ah ouais, ou blanche.
3: Et les lys qui puent et qui tachent. Ça, c'est mon problème.
4: Ah, j'adore le lys.
3: C'est très beau, mais ça sent fort et ça tache.
8: Ouais, c'est vrai. Après, le lys, c'est une fleur qu'on a en toute saison en plus.
3: Pour d'accord.
8: Le coup, c'est pas le best-seller.
3: Question fleuriste, mon Benjamin. Pour voir si tu connais ton métier, qu'est-ce qu'un pédoncule ? C'est une pétale. Un pédoncule, c'est une pétale qui recule. Et oui, comment veux-tu ?
7: Voilà.
3: Voilà. C'est une tige qui porte les fleurs, puis les fruits et les relie aux rameaux. Ou c'est un P d'une variété de fleurs qui s'appelle l'oncule, le fameux pédoncule.
7: Ah, oui.
8: C'est pas facile. J'aurais dit la deuxième.
3: T'as raison, c'était pas facile.
7: Ouais.
3: Excellent. Qu'est-ce qu'une turgescence ? C'est une voiture qui coûte cher en essence. C'est une fleur qui s'arrose avec de l'essence. Uh-huh. C'est une augmentation de volume d'une tige.
8: La troisième.
3: Bien, calme-toi, Stouff. Qu'est-ce qu'une gerbe ? Et c'est vrai qu'il y a des beaux mots. C'est un métier dans lequel vous avez des jolis mots, je trouve. Ouais. Une gerbe, c'est ce que fait Corentin tous les week-ends en fin de soirée. Juste avant de dire...
6: Je peux encore rentrer.
3: Qu'est-ce qu'une gerbe ?

0: Bien, bravo mon ami. Je te fais un gros bisou. J'embrasse tous les fleuristes de France parce que c'est un beau métier.
1: D'ailleurs, on va en faire ce week-end déjà parce que là, on arrive au 8 mai.
2: C'est la saison des morts aussi.
0: Mais non, mais si, le 8 mai. Monument aux morts.
1: Vendredi, célébration du 8 mai.
0: Beaucoup de gerbes. C'est le principe qui va bien bosser. T'embrasse, je t'embrasse et encore une fois, je te le dis, gros bisous à tous les fleuristes. J'adore ce métier. Salut mon ami. Bisous, bisous.
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0: Lundi matin, bonjour, je m'appelle Coé, nous sommes le 4 mai. Aujourd'hui, il va faire pas très beau. Non. Vous pensiez que vous alliez vous balader? Pas vraiment. Prenez le Coé, ça va bien fonctionner.

0: Je m'appelle Coé avec toute l'équipe, nous sommes là entre 7h et 11h et 15h30, 18h pour vous ramener chez vous à la maison. Petite semaine de 4 jours, ça devrait bien se passer, ça devrait être détendu. Quel est votre pire cauchemar à l'équipe? Si je devais un truc, des fois vous dites ça c'est mon cauchemar, c'est ouf.
1: Le vide.
0: Tomber dans le vide.
1: Ouais, tomber dans le vide, ouais.
2: Pietro. Me retrouver avec des serpents dans l'eau.
0: D'accord.
3: La noyade.
0: Ah ouais. C'est vrai qu'il n'y a rien de très gai dans ce que vous m'avez dit.
3: Mais
0: vous auriez pu me dire un enfant qui tape dans votre siège.
2: J'en ai fait avec vous deux, enfin je vous raconte après.
1: Et bien, cauchemar.
0: Dans un instant, je vous parlerai du pire cauchemar qui est arrivé à un monsieur dans le monde.
4: Moi, mon pire cauchemar, c'est de vous décevoir, chef.
1: Focus,
4: il a.
0: Toi, je t'aime. Les outils de bricolage, s'il pouvait parler, il dirait quoi? Le son des réseaux. Et sois pas ta chalouse, toi. Hein. C'est mon Vito.
1: Je le vois, là, avec son sourire. Là.
0: Nous aurons le son des réseaux tout à l'heure. Vous aimez les séances énergétiques, vous aimez vous sentir mieux le matin, vous allez être servi. Les news de 7h30, la météo, salut. Voilà, ces lunettes.
4: Bah, ça change au moins.
0: Ouais, elles sont où ces lunettes?
4: Mais je te reconnais quand même.
0: Allez, on y va.
5: Allô, Guy, je vous demande infiniment pardon, Guy.
6: Oui.
5: Je n'y vois plus rien, je n'ai rien à l'œil, mais l'on m'a cassé mes lunettes.
0: On va casser chez lui, les lunettes.
7: J'y vois clair quand même. Des averses orageuses ce lundi sur la plupart des régions avec des températures en baisse. Météo plus complète à la fin de ce flash. Vous risquez de trouver porte close ce lundi, ces jours de grève dans les laboratoires d'analyse médicale. Les syndicats dénoncent des cadences infernales depuis la période de Covid. Une dégradation des conditions de travail, un management toxique et ainsi que l'absence de revalorisation salariale. Face à la flambée des prix des carburants, le gouvernement va mettre un nouveau coup de pression aux distributeurs. Le ministre de l'économie va notamment recevoir ce matin Total Energy quelques jours après l'annonce de ses bénéfices records. Par ailleurs, c'est à partir du 27 mai que vous pourrez vous rendre sur le site des impôts pour demander l'indemnité carburant de 50 euros. Une aide pour 3 millions de travailleurs qui gagnent jusqu'à 1500 euros par mois. Manger pour seulement 1 euro. Petite révolution ce lundi dans les restaurants universitaires du Crous. Cette mesure, qui était jusque-là réservée aux étudiants précaires, est étendue à l'ensemble des jeunes, quel que soit leur revenu. Des amendes par dizaines hier à la sortie de Technival de Bourges, où quelques 20 000 fêtards s'étaient réunis ce week-end. Le ministre de l'Intérieur avait demandé aux gendarmes de verbaliser systématiquement.

0: Systématiquement, les festivaliers réunis lors de ce rassemblement illégal sur un terrain militaire. Le gouvernement espère faire adopter un projet de loi visant justement à renforcer la pénalisation des rêves parties non déclarées ou interdites. Des manifestations de protestation sont prévues fin mai et le mois prochain dans plusieurs grandes villes. À moins d'un an du scrutin, la course pour l'Élysée est bel et bien lancée. Jean-Luc Mélenchon a officiellement annoncé hier soir sa candidature sur TF1. Après avoir été investi par son parti, la France insoumise ne veut pas entendre parler de la primaire de la gauche. Au Moyen-Orient, Donald Trump a annoncé une opération baptisée Project Freedom, projet liberté pour débloquer le détroit d'Ormuz. Plus concrètement, l'armée américaine veut escorter les navires coincés depuis le début de la guerre avec l'Iran. Dans le même temps, les négociations entre Américains et Iraniens patinent toujours. May the Force, ce lundi 4 mai, date qui célèbre chaque année Star Wars. À cette occasion, le tout premier pop-up store a ouvert ses portes à Paris dans les décors de la saga, 300 mètres carrés, avec un espace dédié au film événement The Mandalorian and Grogu qui sortira au cinéma le 20 mai. Et justement, le tout premier volet de la Guerre des Étoiles sorti en 77 sera de nouveau projeté sur grand écran en ciné-concert l'année prochaine pour les 50 ans du film. 12 dates événements en mars-avril et pour lesquelles la billetterie ouvre justement aujourd'hui.
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0: Prévoyez le parapluie, le temps sera perturbé ce lundi sur la plupart des régions, des averses orageuses, des risques de grêle du côté de l'Occitanie avec en prime des rafales de vent qui pourront dépasser les 60 km/h sur les bords de la Méditerranée. Le soleil va un peu résister dans le nord-ouest, offrant des éclaircies, mais les températures vont baisser partout. Maxi de 15 degrés à Annecy, 16 à Bayeux, 17 à Nîmes, 18 à Saint-Dizier, 20 degrés pour Paris, Saumur et Agen. Bonne matinée avec Coé sur Europe 2.

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1: Salut, bon réveil et bonne journée, vous nous laissez des messages.
2: Bonjour l'équipe, d'accord. Je vous écoute tous les matins vu que je suis une livreuse. Et je voulais juste vous dire à propos des poissons, il n'y a pas que les saumons, il y a les truites, il y a plein de poissons dans nos rivières qui sont complètement cocaïnés. Et ça vient justement de nos toilettes.
1: Mais non.
2: Ça vient de nos, tu sais, les trucs où on nettoie l'eau, là, les... Bref, ça vient de nous. C'est pas comme ça par hasard. En fait, il y a de la cocaïne partout dans nos rivières.
1: Mais non.
2: Et c'est vraiment un gros fléau depuis longtemps maintenant.
1: Mais non.
3: Et du coup, c'est pas grave, on va avoir que des poissons volants. Dans 10 ans, il y aura que des poissons volants.
4: Moi, je vois les crapauds, ils sont jusqu'à 30 mètres.
5: C'est Mario Bros après.
1: C'est incroyable. Dans les trucs de grande ville, à la campagne, les amis, ils ne vont pas me faire croire qu'à la sortie d'un village, il y a des traces de cocaïne dans l'eau.
3: Ben non, mais l'eau, elle ruisselle. Enfin, elle part d'un endroit et elle va à un autre. Donc, ça passe aussi par les villages.
1: C'est vrai que les poissons à Ibiza doivent avoir une patate de folie.
5: Il y a beaucoup de gens à la pêche.
3: Ils ont des lunettes de soleil d'ailleurs, tu sais.
1: Ah, je pense que les poissons à Ibiza, entre la drogue qu'il y a dans la flotte, la musique, je te jure que... je pense que le premier merlan que tu vas manger, il va te défoncer. Hein. Vraiment, ça va être un grand moment. Nous aurons tout à l'heure la villa des animateurs. Il y aura un grand question pour un champion, tout le monde pourra jouer. Nous reviendrons sur la cérémonie des Molières. Regardez, c'est votre argent. Donc, nous en parlerons tout à l'heure, juste avant 8h du matin. Nous aurons le loyer. Comment faire pour gagner le loyer? 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Bientôt l'été, vous avez besoin d'argent.
3: Oui,
1: il faut faire des économies. 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Tiens, et puis en parlant de Céline Dion, j'aurai Céline Dion qui sera dans l'émission tout à l'heure.
3: Ah bon ?
1: Aux alentours de 8h10, qui voulait réagir à la nouvelle chanson que lui a écrit Jean-Jacques Goldman, que vous entendez pas sur Europe 2,
5: Dansons,
1: mais vous entendez
5: c'est
1: peut-être Dansons. Voilà. Donc,
5: j'ai mis un mot à la fin, mais
1: elle voudra réagir. Vous en pensez quoi de la nouvelle chanson de Céline Dion?
6: C'est une jolie balade, mais sans plus. C'est pas un tube.
3: C'est pas ce que t'attends en fait. Ouais.
1: Non, exactement. C'est pas ça.
3: C'est la facilité. Surtout, c'est un truc qu'il a ressorti d'un vieux tiroir.
1: Ça qui a rempli les salles de concert. Hein, c'est plus le mythe qui est autour. Bon, nous en parlerons tout à l'heure. Qu'est-ce que je peux faire? Qu'est-ce qui est
3: là?
1: Qu'est-ce qu'on a, les gars?
3: Tu parlais de pire cauchemar tout à l'heure.
1: Ah oui. Alors je. Oui.
3: Et bah moi j'en ai fait un, enfin c'est pas horrible, mais l'autre fois j'ai rêvé de toi et Corentin qui étaient chez moi dans mon jardin.
5: Ouais.
3: Complètement bourré.
5: Lui, attends.
3: Corentin qui arrosait la pelouse avec du rosé, qui arrosait les fleurs avec du rosé. Je disais, mais putain, mais pourquoi tu fais ça? Mais tu fais pas ça. Et Coé, lui, s'amusait en fait, tu passais de l'autre côté chez mon voisin qui est très gentil mais qui est un peu procédurier et je le voyais et je te retrouvais que t'étais chez lui, tu passais derrière la barrière et tu me faisais des coucous et je me disais mais sors de là et j'avais mon voisin qui me regardait derrière, je disais
1: Pietro,
3: Arcoum.
1: C'est long quand même parce que ça n'est que ton cauchemar, c'est long quand même.
3: Non, mais nous partager ça, mais j'étais pas bien du coup.
1: Et ben moi je vais vous raconter le cauchemar en Thaïlande.
5: Oh.
1: Mais ça c'est pas un rêve, c'est ce qu'il a vécu. Il est assis aux toilettes, fait son popo, quand d'un coup il a été attaqué par un python. Qui est sorti des toilettes, qui lui a mordu, les testicules.
5: La queue du Mickey, quoi.
1: Douleur extrême, intervention rapide des secours et grosse frayeur, puisque quand le serpent l'a mordu, il est resté accroché. D'incident resterait très rare, mais peut arriver dans certaines zones où les serpents peuvent remonter dans les canalisations.
5: Il est
1: très en vie, le serpent, parce qu'il remonte la canalisation. Vous avez vu, ce que tu croises dans une canalisation de WC, il faut quand même avoir envie de le remonter. Généralement, tu fais demi-tour.
3: Je vois de la lumière.
1: Lui, il y va.
3: Mais qu'est-ce qu'il foutait là, le serpent?
1: En embuscade, parce qu'il chassait le canard WC. Non, rigolez pas. Il sait qu'il y a du canard WC, il se met en embuscade. Attendez, on va voir si Taylor Swift a bien écouté ce que j'ai dit, parce que Taylor Swift, on n'arrête pas de la mettre sur Europe 2. Il était comme comment le monsieur Taylor? Exactement ça. On fera dans un instant, nous aurons les outils du bricolage. Et s'ils pouvaient parler, puisque ce week-end, ils se sont fait défoncer les magasins de bricolage. Nous avons essayé de voir ce que pourraient dire tous ces objets. Mais je vais vous présenter deux personnes dans le son des réseaux. Alors, j'ai pas leur nom. Ce sont des spécialistes du bien-être. Il en existe beaucoup. Et surtout, quand vous avez commencé sur Insta notamment, et même TikTok, à en regarder un, on vous en propose plein d'autres. Eux, ce sont les spécialistes du channeling. Alors, moi, je vous cache pas, j'aime bien les trucs de bien-être. Souvent, Stouff, elle le sait, je mets les tirages. Moi, je fais des tirages. Ils me mettent mes tirages pour les taureaux, la semaine du machin. J'aime bien.
3: T'y crois, tous ces trucs-là, toi?
1: Mais Oui, non, je sais pas, je m'en fous, ça fait du bien.
3: Ouais.
1: C'est mieux que de regarder de la violence.
5: Oui, bien sûr.
3: C'est vrai.
1: Alors, écoutez-moi bien. Là, le principe du channeling, c'est concentrer l'énergie en soi pour se sentir mieux.
7: D'accord.
1: Exactement. On est d'accord ?
7: Ouais. Ok.
1: On est lundi matin.
3: Ok.
1: Il est 7h39.
3: On se concentre.
1: Je vous diffuse, pour vous toutes et vous tous, ce cours.
8: Salut à toi, nous venons de recevoir ce message canalisé de Melchizedek qui concerne les piliers de lumière.
3: Oh là là.
1: Et la lumière vient donc de Melchizedek. Alors, vous avez compris ?
3: C'est en Bretagne.
5: Ouais. Ouais.
7: Alors, pourquoi cette voix-là ?
5: Comment ?
7: Pourquoi il prend cette voix-là ?
1: Peut-être parce que c'est la sienne. Alors, attention, on va continuer.
9: Alors, la canalisation en semi-conscience, comme nous la pratiquons, c'est une canalisation où Jean-Guy, qui est le channel,
1: va
9: en fait héberger en lui l'espace de la canalisation, l'énergie, l'émanation de Melchizedek.
1: Oui, je crois que la canalisation elle est bouchée là. Mais
3: j'ai l'impression d'être à le roi Merlin en Bretagne.
1: Alors, madame, est-ce qu'on pourrait essayer d'en savoir plus ? Parce que j'ai toujours pas compris ce que vous faites en fait.
8: Le channeling, ça doit être comme une rivière qui coule. Mmh. Vous voyez, une rivière qui coule.
1: Ouais.
8: Si elle est obstruée, s'il y a des cailloux dedans, s'il y a des branchages, la rivière, elle coule pas bien. C'est pareil pour notre canal de lumière. Si vraiment le fluide coule dans notre canal de lumière, on transmet, puis on a une forme d'art qui est de plus en plus pure.
1: Ça fera 200 euros.
3: J'ai un castor qui a fait un barrage, moi, à un moment là.
5: J'ai rien compris.
4: On dirait qu'il parle d'une gastro.
1: Bon, je te jure, j'ai pas compris non plus. Est-ce que quelqu'un peut demander à ChatGPT, s'il te plaît, ChatGPT, résume-moi tout ça.
10: Je pense qu'il faut appeler les services d'aide à la personne ou la police.
1: Oui.
10: La drogue, c'est mal.
1: Oui.
10: Si son corps est une rivière, il doit certainement avoir une truite coincée dans le cerveau. Fumez des clopes, vous vivrez moins longtemps, mais vous serez moins con.
1: Voilà. Merci. Oui, je sais pas. Oui, d'accord.
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1: Et si les outils pouvaient parler, que dirait-il ? Spécial bricolage, les magasins ont cartonné ce week-end. Vous êtes peut-être sur la route, sur le chemin du boulot, vous êtes peut-être dans les bouchons, vous avez peut-être les enfants à l'arrière, 7h41, montez le son, 7h02.

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3: La Villa des animateurs reviendra dans un instant. Ce soir, cérémonie des Molières. Voilà. Donc, nous en parlerons dans un instant. Et nous ferons un gigantesque question pour un champion. Est-ce que vous avez déjà regardé les Molières? Honnêtement.
4: Non. Bah, vite fait, comme ça, passer devant. Bon, mais c'est
3: déjà regardé, parce que ça dure 3h30. Bah, est-ce que vous avez déjà regardé, même vite fait, est-ce que vous avez jeté un œil? Est-ce que vous avez déjà vu la tanasse du truc?
4: Et puis, c'est pas ambiance, revendication et compagnie?
3: Toujours un peu.
5: Si,
3: il y a toujours 2-3 qui arrivent pour la culture. C'est toujours là qu'il y en a un ou deux qui viennent à poil.
4: C'est ça.
3: Tu sais, pour. Bon, ouais. Donc, voilà.
4: Ouais, mais je crois que c'est dans leur charte, ils sont un peu obligés de le diffuser.
3: Nous en parlerons tout à l'heure.
5: Ils se mettent à poil et de revendiquer.
3: Oui, c'est pas dans leur charte de se mettre à poil.
4: Non, mais l'émission en elle-même, je parle.
3: Question pour un champion dans un instant, tout le monde va pouvoir jouer. Mais nous avons décidé ce matin de mener l'enquête avec l'équipe, puisque avec le retour des ponts et du beau temps, ce week-end, les magasins de bricolage étaient surchargés.
4: Je te confirme.
3: C'est notre question. Que diraient les outils de bricolage s'ils pouvaient parler? D'abord, que dirait la ponceuse?
1: Ça va.
3: C'est vrai qu'elle en bouffe.
5: La
3: fameuse perceuse Hilti, haut de gamme, ça.
4: Haut de gamme.
3: Qu'est-ce qu'elle dirait?
6: Allez, ça tourne.
4: Incroyable.
3: Bon, à côté, pour beaucoup moins cher, vous avez la perceuse de chez Temu.
7: Ah. Allez, ça tourne. Eh ben voilà. Nouvelle commande.
3: Et l'enduit, si l'enduit pouvait parler, qu'est-ce qu'il dirait?
6: Non, il y a une trace là. Allez, dans l'autre sens.
4: C'est moche.
3: C'est vrai que c'est chiant.
4: Toujours une trace.
3: Ah, il y a le ciment à prise rapide aussi, vous avez peut-être acheté ça ce week-end. Que dirait le ciment à prise rapide?
7: Ça manque d'eau là, hein. Dépêche-toi.
6: Eh ben voilà. Trop tard.
3: On a oublié de parler de la scie sauteuse. Le genre de truc, on ne l'utilise pas tous les jours,
4: la scie sauteuse. Moi, je l'utilise beaucoup.
3: Ouais. Bah, si elle pouvait parler, elle dirait quoi?
7: Ça, c'était un doigt, ça.
4: Il faut faire gaffe, hein. J'ai dit.
3: On m'a dit qu'il y a le retour de l'enduit. Quel retour?
6: Ah, paf! Ah bah non, il y a encore une trace là, dans l'autre sens.
3: Les agrafes dans la graffeuse, qu'est-ce qu'elle dirait?
7: Moi! Et ben voilà, on est trois de plantés, dont deux de travers.
3: Si le clou pouvait parler, qu'est-ce qu'il dirait?
6: Allez, vas-y, tout droit là. Et voilà, encore raté. Je suis tout tordu, on dirait Guillaume Batte.
3: Nous avons le retour de l'enduit.
6: Ça y est, c'est bon, c'est lisse. Ah bah non, il y a encore une trace. Bon, vas-y, laisse tomber, appelle un pro.
3: Non mais des fois, faut appeler les pros. Et puis, on me dit qu'il y a dans les objets du bricolage qui parlent, la fameuse, la plus célèbre. La dernière vis.
4: Ikea.
3: Forcément.
7: Eh oh, et moi? Wouh. Eh, si je suis là, c'est qu'il y a une raison, hein.
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3: Salut, c'est Europe 2, merci d'être là, Ville arrive.
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2: Restez là. Lizzo arrive dans un instant sur Europe 2. 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
2: 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Mais la 37e cérémonie des Molières, direct 37e, alors moi j'en ai vu aucune. Ouais. Au théâtre des Folies Bergères, vous avez déjà vu vous?
5: Ah non, non, non.
2: Bah ouais, d'accord. La 37e cérémonie des Molières animée par Alex Vizorek, voilà, mettra à l'honneur des talents de la création. Bon, vous avez compris quoi. Ouais, 19 catégories, en plus, ça va pas être long ça.
6: On l'a pas déjà faite celle-là.
7: On va voir ce qu'on pense des personnalités de la ville-là. On va leur demander. Pour commencer, on a Julien Lepers avec nous.
8: Oui, bonjour,
7: Julien.
8: Bienvenue. La question pour Vous êtes bouillant. Oh, très bouillant. Ah, bouillant pour un lundi. Aussi bouillant que la chipot sur le barbecue. Aussi chaud qu'un boulanger au salon de la Miche. On embrasse les fans de Miche qui se lèvent au coucou les michetots. Ce soir, 37e nuit des Molières. C'est sur France 2. Aïe, aïe, aïe. Ouille, ouille, ouille. Ça sent la soirée. On va s'ennuyer.
7: Ça plaît forcément à des gens, Julien.
8: Ça fait chier tout le monde. On connaît personne. D'ailleurs, on va jouer aux 4 à la suite. Vous allez voir que j'ai raison. Attention, allez. Le thème s'affiche. Les stars de théâtre, ça s'affiche en bas de votre radio. On joue avec Corentin. Est-ce que tu es prêt? Top, c'est parti. Corentin, je suis technicien. J'ai longuement branché du XLR, du Jack et de la Péritel. J'ai été reconnu pour avoir réparé le Larsen pendant la pièce Robinson Suzoé en 84.
5: Bernard Lemarec.
8: Je joue mal ma pièce. J'ai la chaussette droite qui gratte. Ça n'a pas fait.

0: Je supporte personne d'autre. Dans ma dernière pièce, viens me sucrer la fraise. Je joue aussi la fraise.
1: Jean-Edouard de Pagadon.
0: Ah oui. Il n'a répondu que de la merde. Mais de toute façon, personne ne connaissait les réponses.
2: Oui, c'est vrai.
1: Voilà.
0: Corentin.
1: J'ai dit n'importe quoi, Julien.
0: Quel beau cadeau, Corentin. Quel beau cadeau que tu pourras donner à Pietre, intitulé Comment mettre mon portable en mute pour les nuls.
1: Ah, bah, tu vois.
0: Ça fait, ça fait, comme on dit, 10 fois qu'on y dit. Et il ne l'a toujours pas coupé pendant l'émission de radio. Bisous.
3: Merci, Julien. À bientôt. Et on va finir avec Patrick Sébastien. Bonjour, Patrick.
4: Salut, ça. Le plus beau, c'est Raymond. Le plus fort, c'est Raymond. Qui fait l'hélicoptère avec sa bistouquette.
0: Tout le monde dans les voitures, dans les camions.
4: Ses hommes dans les airs en faisant tourner sa quinquette.
1: Ça va mes petits leftos, vous êtes en forme.
3: Ça va pas
1: toi. Ah ouais, puis on vous parlait de la cérémonie des Molières sur France Télé. Bah encore une cérémonie qui coûte une bouliche payée avec notre argent. Bravo Delphine.
3: Attendez,
1: qu'elle commence à me chatouiller le bout de la.
3: Ça ira doucement, Patrick.
1: Hey, ça va. Calme-toi, Bernadette Soubirous, tu vas pas me chanter la messe. Qu'est-ce qu'on s'en fout de cette cérémonie? On dirait un congrès de notaire sous l'exomil. Ouais, j'arriverai là-bas, je te mets 3 danseuses, un slip léopard, une trompette, je te fous tout ça au Cap d'Agde. Et en 2 minutes, tout le monde est debout, même le perchiste. Qui ferait la chenille, le perchiste. Souviens-toi, tu te souviens quand j'avais fait le plus grand cabaret?
3: Oui,
1: ça c'était la fête. Putain, sur France Télé à l'époque, il m'avait mis le samedi soir. On avait reçu Renaud, il nous avait fait un numéro. Il avait bu 3 Ricard avant que le glaçon fonde. Énorme. En 2002, on avait fait venir David Douillet qui avait chanté Partenaire particulier en roumain avec la gueule de Régis Laspalès.
2: Ah ouais, c'est chaud.
1: Et en 97, on avait reçu le joueur de football Franck Leboeuf.
2: Ah,
1: On lui demandait de mettre des olives aux invités juste pour qu'on l'appelle Franck Leboeuf. Mais c'était de la télé.
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1: On embrasse Delphine, si elle nous écoute.
0: Elle adore ça, Patrick, en plus. 7h55, voici Lizzo, 7h02, c'est lundi aujourd'hui, bonjour. Il est bon ce titre, il me met de bonne humeur. Vous êtes sur le chemin du boulot, nous sommes le 4 mai. Attention à la météo aujourd'hui, l'été est fini.

0: l'instant sur Europe 2. Oui, déjà dans 2 minutes, il sera 8h. J'aurai une info hallucinante à vous dire. Si vous êtes fan de jeux vidéo, et vous savez qu'il y a des millions, il y a plus de quoi, je crois qu'il y aurait 20 millions de joueurs en France.
1: Ah, je sais de quoi tu parles.
0: C'est monstrueux. Je crois qu'une femme sur deux joue occasionnellement ou souvent aux jeux vidéo. J'ai une info que je vous dirai dans un instant. Et puis en plus, Céline Dion sera notre invitée d'ici quelques minutes. 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
0: Grosse info jeux vidéo dans un instant, dans 1 minute 8 heures.
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0: Salut, 8h du mat, 7h02 que vous écoutez. Bonjour, nous sommes le 4 mai, nous sommes lundi. Vous êtes très très nombreuses et nombreux à nous écouter dans la voiture, sur le chemin du boulot, peut-être déjà au travail ou en tout cas peut-être en podcast ou sur l'appli Europe 2. Merci de nous avoir choisi. Céline Dion sera notre invitée.
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0: Alors, le point météo n'est pas fameux.
12: C'est pas terrible.
0: Salut,
12: c'est
0: Cédric.
12: Ouais, un temps chahuté avec sur une grande partie du pays, des éclaircies qui seront tout de même un peu plus généreuses dans le nord-ouest. Je reviens sur la météo dans 2 minutes. Ce n'est pas le meilleur jour pour effectuer une prise de sang. Les salariés des laboratoires d'analyse médicale sont appelés à cesser le travail ce lundi dans toute la France. Les syndicats dénoncent la dégradation des conditions de travail et réclament des revalorisations salariales. Rendez-vous dès le 27 mai sur le site des impôts. C'est là que vous pourrez faire votre demande pour obtenir l'indemnité carburant de 50 euros. Ce dispositif, annoncé par le gouvernement pour les gros rouleurs, concerne près de 3 millions de travailleurs ayant un revenu fiscal de moins de 17 000 euros. Dans le même temps, les distributeurs seront nouveau reçus tout à l'heure à Bercy, quelques jours après l'annonce des bénéfices records de Total Energy. Une bonne nouvelle pour le pouvoir d'achat des étudiants. Ils pourront dès aujourd'hui manger pour 1 euro seulement dans l'ensemble des restaurants du Crous. Une mesure votée dans le budget 2026 et qui s'étend à tous les étudiants, quel que soit leur revenu. La bataille pour la présidentielle avec un nouveau candidat, officiellement déclaré, Jean-Luc Mélenchon, a été investi hier par la France Insoumise. Ce sera sa 4e candidature. La gauche devrait donc partir en ordre dispersé. Les écologistes et les socialistes espèrent encore désigner un candidat commun lors d'une primaire. Une croisière qui vire au cauchemar dans l'Atlantique. 3 personnes sont décédées sur un navire qui reliait Ushuaia au Cap-Vert en cause un possible foyer de hantavirus qui se transmet à l'être humain par des rongeurs tels que des souris ou des rats. Plusieurs autres cas sont suspectés. Au Moyen-Orient, Donald Trump a annoncé une opération de déblocage du détroit d'Ormuz. Il s'agit pour l'armée américaine d'escorter des navires coincés depuis le début de la guerre. 15 000 soldats doivent participer à cette opération baptisée Project Freedom. L'Iran, de son côté, prévient que toute interférence américaine sera considérée comme une violation du cessez-le-feu. Préparez vos baskets. Dimanche prochain, le Bois de Boulogne à Paris va se transformer en piste la plus solidaire de la capitale pour les 10 km de l'UNICEF. Une course ouverte à toutes et tous pour soutenir la nutrition des enfants. Un enjeu vital quand un enfant sur 4 souffre de malnutrition. Plusieurs formats sont possibles. 5 ou 10 km, 1 ou 3 pour les enfants, mais aussi une version connectée pour que chacun, chacune puisse apporter sa pierre à l'édifice. Cerise sur le dossard, vous pourrez courir notamment aux côtés d'une certaine Stouff. C'est ça
13: une partie... Oui, c'est, oui, vrai.
12: Ouais, c'est vrai. Okay, c'est vrai. Alors une partie de la Team Europe 2 viendra mouiller le maillot pour la bonne cause. Donc info et inscription sur 10km-unicef.fr. Et puis en foot, Lyon s'est rapproché d'une qualif direct en Ligue des Champions après sa belle victoire 4-2 hier soir face à Rennes en clôture de la 32e journée de Ligue 1.
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12: Après un week-end déjà chaotique sur de nombreuses régions, le temps restera perturbé aujourd'hui sur quasiment tout le pays. Des averses orageuses, des risques de grêle du côté de l'Occitanie avec en prime des rafales de vent qui pourront dépasser les 60 km/h sur les bords de la Méditerranée. Le soleil va un peu résister dans le nord-ouest offrant des éclaircies, mais les températures vont baisser partout. 18 degrés pour Metz, Lyon et Poitiers, 20 degrés pour Paris, Le Mans et Bourg-Saint-Maurice. 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
1: 06 33 11 32 11, c'est mon WhatsApp. Vous pouvez nous laisser des petits messages, vous pouvez nous dire un petit bonjour, n'hésitez pas.
2: Salut l'équipe, c'est Anso de Lisieux. Un petit coucou et en même temps pour vous dire que pour les films, eh ben moi j'ai montré à mon fils de 7 ans la soupe aux choux. Bon, il a adoré, hein, tu m'étonnes. Ça l'a fait rire énormément, donc il a adoré le la denrée, la ticlette. Voilà. Bisous, bonne journée.
3: Il faut qu'on pète.
1: Parce qu'on était en train de dire la dernière fois que les plus jeunes ne regarderaient plus de films parce que c'est trop long.
4: Ouais.
1: Les formats sont trop longs et puis souvent quand c'est très vieux et que c'est pas en HD, ils regardent plus du tout. Donc, mais effectivement, quand ils sont encore gamins, il y a plein de films que tu peux leur montrer. Puis il y a un âge où vers 11 ans, c'est mort. C'est mort. Et alors après, bon courage pour les remettre avec toi devant la télé.
4: Mais de funeste, il y a ce côté clownesque en fait. Et je pense que quel que soit ton âge, ça te fait rire.
5: Ouais, petit, mais ado, ça marche plus.
1: Et puis là, ça pète. Donc ça fait rire tout le monde. Nous aurons Céline Dion dans un instant qui viendra réagir à la chanson que lui a écrit Jean-Jacques Goldman. Bon, si vous ne la connaissez pas, on l'a l'extrait de la chanson de Céline Dion
6: Non, pas là encore.
1: D'accord. Je voulais juste. Pour ceux qui ne connaissent pas.
4: Mais je crois que je ne l'ai même pas entendu non plus. On en a parlé, mais.
1: Alors, on va la trouver. Ça s'appelle. C'est Danson, c'est ça?
4: C'est chiant.
1: Ouais, c'est ça. Mais comment t'as pu passer à côté, Pietre? Il n'y a pas un truc où on te dit
4: mais
1: pas.
4: Tout le monde m'en a parlé, mais je l'ai pas entendu.
7: Mais après, clip, il a été fait à la va-vite, non?
1: On va le trouver, vous inquiétez
8: Danson,
1: pas.
8: Danson, c'est aussi le titre d'une chanson de Patrick Sébastien, mais en deux mots.
4: Danson. Il est avec une suite.
7: Si. Danson, trois petits points.
1: C'est sur une patronne de chaîne de télé, mais on sait. Qu'est-ce que nous aurons tout à l'heure aussi? Nous aurons le loyer qui va tomber. Je vais vous appeler en disant quelle est la seule radio qui paie votre loyer, vous me dites. Et bim, nous aurons le top de Stouff à 8h30 qui sera.
7: Oui, sur les petites humiliations du quotidien.
1: Très bien. Et puis, nous aurons une info tout à l'heure concernant la nourriture. Mais c'est quelque chose sur lequel on nous a menti.
4: Ah bon?
1: Pas menti.
4: Mais c'est en.
1: On nous a induit en erreur.
4: C'est positif.
1: C'est plutôt positif.
4: C'est bon, maman.
1: Pour une fois, c'est bon, maman.
4: D'accord.
8: Et mon fils, il fait que de faire ça. On a été au resto ce midi. Le serveur, il arrive pour prendre les commandes. Tu veux quoi, Sandro? Mum.
7: Qu'est-ce
1: qu'il y a, Stouff?
7: Glouglou aussi.
1: Eh oui, mais ça, c'est l'étape d'après.
8: Non.
1: Il ne peut pas apprendre tout en même temps.
8: C'est en deuxième année, Glouglou.
1: Le JT des Sports sera là tout à l'heure avec une info qui sera peut-être bien avant 9h.
8: Rugby.
1: Tennis.
8: On va en parler, tennis, mais...
1: Arrête, Vichelé.
8: Vite fait.
1: Et puis, si vous aimez les jeux vidéo, il y a un jeu qui cartonne, c'est GTA. C'est le jeu qui a révolutionné le jeu vidéo. C'est-à-dire que c'est le jeu où vous écrasez des gens. Moi, je m'arrêtais au feu rouge quand je faisais GTA. Ouais.
4: Ça n'a aucun intérêt.
8: Il nageait avec des bouées.
1: Puis une fois, j'ai écrasé quelqu'un,
4: je me suis excusé.
1: J'ai
4: fait un constat.
1: Mauvaise nouvelle. Le jeu est officiellement repoussé.
4: Encore
1: pour la troisième fois au 19 novembre 2026.
4: Mais ça va être un truc de fou à la sortie.
1: Vous savez ce qui va se passer? Alors, il y a déjà eu des simulations qui ont été faites. Quand il va sortir, la consommation mondiale d'énergie va augmenter toutes les heures qui suivent la sortie.
8: C'est sûr.
1: Les réseaux sociaux seront inondés pendant minimum 3 mois. 50% des échanges se feront sur GTA 6.
4: Wow.
1: Le coût de production du jeu sera rentabilisé en moins d'une semaine, rien qu'avec la vente.
4: Alors qu'il ça a coûté une fortune.
1: Les ventes de consoles vont exploser et des couples vont sans doute se séparer.
4: Tu m'étonnes.
8: Il y a même des enfants qui n'iront pas à l'école. Hein.
1: On sait ce qu'il va y avoir dans GTA 6 qu'on ne pouvait pas faire dans GTA 5.
4: Ah.
1: Du motocross.
4: Ouais.
1: Bah, on pouvait en faire du motocross. On pouvait en faire. Du kayak.
8: Ça, on pouvait pas.
1: Jouer au billard. Mini-golf. C'est génial. Plongée sous-marine. Pas Le Pen, hein. Plongée sous-marine. Aller à la salle de sport. Et on pourra même faire de la pêche au moulinet.
8: C'est nul.
1: C'est première version. Tu volais des voitures, t'allais aux prostituées, maintenant tu vas faire de la pêche au moulinet.
4: Ça a changé, les gars.
1: Alors moi, je vais vous donner en exclusivité ce qu'on pourra peut-être faire dans GTA 7.
4: Ah.
1: Moi, j'ai l'étape d'après.
4: Ok.
1: Monter une armoire Ikea. Inscrire ses ados sur Parcoursup.
7: Galère.
1: Ça prendra des soirées entières. Aller à la déchetterie en faisant attention de ne pas mélanger le métal et le plastique dans la bonne poubelle. Assister à un match de foot dans le froid et sous la pluie. Chercher un dermatologue sur Doctolib et attendre 6 mois pour avoir un rendez-vous. Et tu ne pourras pas continuer ton jeu tant que tu n'as pas ton rendez-vous. Remplir sa feuille d'imposition avec une option de 10 euros supplémentaires pour obtenir le formulaire non simplifié.
3: changé.
6: Hein. Ouais, wow. Putain, ça a changé, c'est plus la même. Hein.
1: Voilà, c'est fou. C'est fini le grand chauve musclé avec des tatouages partout. Bientôt, ah, nouveau personnage, ce sera François Hollande. Tu seras en scooter.
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1: 8h09. Céline Dion arrive.

0: Ça, c'est pas Céline Dion, ça, c'est Taylor Swift. C'est ce que vous allez entendre dans un instant. Bonjour, il est 8h12 aujourd'hui pour vous mettre de bonne humeur. Nous sommes le 4 mai, il va pleuvoir.
1: Encore un gagnant pour le loyer.
0: Dans 5 minutes.
1: Josiane, elle va encore râler.
0: Dans 5 minutes.
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0: Loyer dans 5 minutes. Je vous appellerai, je vous dirai quelle est la seule radio qui paie votre loyer. Vous me direz Europe 2. Et vous aurez gagné ça. Si vous ne connaissez pas, c'est ça. C'est le nouveau Céline Dion.
3: Tournons puisque le monde.
0: Écrit par Jean-Jacques Goldman.
3: Ne tourne plus rond.
4: Attendez,
0: dansons. Dansons. Ne tourne plus rond. Il y a des rimes riches, hein. Voilà. Ouais. Et après, à la fin, il y a des vocalises. Là, parce qu'il restait 3 minutes. Il y a des wawadoua. Écoutez. Tibidibidibada. Voilà.
4: Ça se dépose, ça, là, ça sème.
0: Là, elle chante dans sa bagnole, elle est déjà loin, elle est en train de partir. Les gens pensent que le son, il baisse parce qu'elle est déjà en train d'aller en bagnole, elle est partie. Donc voilà, ça célèbre la combativité, la résilience face au fracas du monde.
5: Oh, ah, c'est beau. Oui. Eh bien, elle est avec nous pour en parler, Céline Dion. Bonjour, Céline.
6: Tellement content d'être avec vous sur Europe numéro 2. Là, ça me fait un bien. Là. Fait bien, je capote fort. Ça me change les idées parce que j'ai fort du chagrin.
5: Ah
6: fort
5: bon
6: du chagrin.
5: Mais pourquoi, Céline?
6: Parce que Jean-Jacques va molle.
5: Ah bon?
6: Jean-Jacques va molle. Vous avez entendu la dernière chanson qu'il m'a écrite?
5: Oui.
6: C'est pas mon Jean-Jacques, ça. Ah. Ça, c'est pas mon Jean-Jacques. C'est Jean-Jacques qui m'a écrit une bouse, ce caribou-là. Qu'est-ce que c'est que ça? Qu'est-ce que c'est que cette horreur qui m'a écrit, là?
5: Mais il est bien, ce titre-là. Pourquoi ça, vous dites ça?
6: Il est bien, ce titre-là.
5: Ah, oui.
6: Les fans, ils aiment bien parce que de toute façon, ils ont acheté des chansons, des places de concert à pas de prix. Ils sont obligés de bien aimer. C'est pas quand t'es à 2 mètres de la ligne d'arrivée que tu vois croquer, là. Ils ont acheté leur place, ils ont attendu. Il y a eu 1% de gens qui ont gagné. Évidemment qu'ils l'aiment, ça. Mais moi, je le dis, là. Je le dis, c'est pas une belle chanson. Faut être honnête. C'est nul. Donne pas envie de bouger la pote, là. Ça donne pas envie de danser. Ça donne pas envie de dandiner du derrière. C'est mou comme un feu de camp avec Rock voisine qui cherche Hélène seule sur le sable, les yeux dans l'eau, comme un dépressif. C'est pas possible. Ça, qu'est-ce que c'est que cette bras qui m'a fait là.
5: Vous êtes un peu dur quand même, Céline, là.
6: Mais bordel, on parle de Jean-Jacques, là. Jean-Jacques Goldman.
4: Mais elle a raison.
6: On parle pas de n'importe qui te chie une chanson de parole en 3 minutes, là.
5: Oui,
6: Jean-Jacques Goldman. Sauf t'es une femme, réagis, Jean-Jacques Goldman.
7: Jean-Jacques, c'est un peu plus quand même rythmé.
6: Elles sont où les rimes riches, il n'a pas. Dansons, le monde, il tourne pas rond. Qu'est-ce que c'est que ça?
5: Oui, c'est vrai, c'est pas foulé.
6: On dirait une rime de carambar, là.
4: Tiens, du colonel Rayel.
7: Elle est où? C'est le Covid qui l'a.
6: Mais c'est le Covid qui l'a. Tu cherches les rimes, il n'a pas. On dirait un enfant d'école primaire, on dirait le parolier de Maître Gims. C'est ça. Ou pire. On dirait le parolier de la comment qu'il s'appelait, la Black M, là, que c'est ça. Mais il a plus envie, Jean-Jacques, il a plus envie.
4: Ouais, ça sent.
6: Il a perdu cette folie, il est chiant. Jean-Jacques, il est passé de J'irai où tu iras, j'ai plus envie de bouger mon cul. Ça s'entend. Ouais.
5: Mais le contexte, il prêtait aussi, là. C'est un peu la dernière danse avec vos 15 derniers concerts à Paris et tout, là.
6: Ah ouais,
4: c'est vrai, ça vient de là.
6: 15 concerts.
5: Ouais.
6: Il en a 15.
5: Oui, il en a 15.
6: Je capote fort, là.
5: Ouais.
6: 15 concerts.
5: Ouais, 15
6: attends,
5: concerts.
6: Attends, j'aime pas. Je suis pas vénale. Céline, elle est pas vénale. Céline, elle fait pas ça pour l'argent.
5: Et c'est à la Défense Arena, 45 000 places.
6: 45 000 places. Attendez, je vais faire un petit calcul rapide. L'argent, c'est pas trop mon truc.
4: Non,
6: je vais quand même faire un calcul rapide, hein, de tête. 45 000 places. Une moyenne de 500 euros par concert. Ça fait quoi? 22 500 000 euros, vite fait, comme ça, par concert. 22 500 000 euros fois 15. 337 500 000 euros. Je vais mieux.
4: Ah ouais?
6: Je vais mieux, j'adore la chanson de Jean-Jacques. Ah, je l'adore. Merci Jean-Jacques. Oh, mais là, ça fait de la SACEM. Bon, ici, ils l'ont pas payé, mais c'est pas grave. Le jour où il y a Perron, ça fera de la SACEM. J'adore ta chanson de merde, Jean-Jacques. Bisous. Oh, je vous aime.
5: Bisous, Céline.
6: Oh, là, j'ai envie de chialer.
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0: Vous restez là, dans un instant de le retour, il y a le loyer.
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1: Avant de vous offrir le loyer, j'ai une info qui va arriver dans un instant. Ça va vous changer du détroit d'Ormuz. Où il se passe rien, c'est pour ça, si vous venez d'une chaîne d'infos, vous êtes bien chez nous, détendez-vous, vous allez rigoler. Parce qu'il y a un truc de nourriture à volonté qui va peut-être arriver.
2: Ah.
1: Vous connaissiez les trucs à volonté asiatiques? Oui. Il y en a beaucoup dans toutes les grandes villes.
2: Oui. Oui.
1: Vous pouvez prendre 870 dinems si vous avez envie de prendre 860. Bon, après vous rentrez plus. Mais là, fast-food qui va faire la même chose.
2: Oh non.
3: Ah bon?
1: Je vous explique tout ça dans un instant, ça ne va pas arranger notre body calcium pour cet été. On va pas l'arranger. Le top de Stouff à 8h30, ce sera quoi?
3: Les petites humiliations du quotidien.
1: Comme par exemple?
3: C'est dans mon table, je vais pas te le donner quand même. Si tu le veux.
1: Non, mais non, mais. Dis pas. Mais au boulot, dans la vie?
3: Dans la vie de tous les jours. T'es au boulot, tu te prends un poteau.
1: Ça, c'est la honte. Tu dis pourvu qu'on m'ait pas vu.
3: Au boulot, dans la rue, voilà, tu te prends un poteau.
1: Mais tu te
3: tu
1: dis.
3: Tu réagis que. Voilà, soit t'as un petit truc en toi là qui est pas bien. Soit je rigole, soit je trace, soit je regarde autour de moi s'il y a quelqu'un.
2: Ou la porte de l'ascenseur qui se referme sur toi.
1: On en parle dans un instant, ne bougez pas, j'appelle quelqu'un au hasard qui s'est inscrit pour le loyer. C'est parti. Oh, j'aime ce moment.
4: Moi, je croyais que tu prenais des humiliations en mode 50 nuances degrés, tu vois.
1: Est-ce que tu as quelqu'un qui est pendu au plafond pendant une heure?
4: Couche-toi par terre.
1: Cuir? Dans du cuir? Il y a pas de truc. Il est très déçu parce qu'il y a pas de cuir dans ton top. Rajoute du cuir.
3: Non, il y avait pas la boule et tout. Allô?
1: Oui, bonjour, Laura.
5: Oui, bonjour.
1: Bonjour, Laura. J'ai une question du lundi matin. Quelle est la seule radio qui paie votre loyer?
5: C'est Europe 2.
1: Mais c'est excellent.
2: Bravo,
1: bravo, Laura. Comment ça va?
5: Super,
1: Laura, où est-ce qu'elle habite? Qu'est-ce qu'elle a fait ce week-end? Combien d'enfants à nourrir? Un chat? Un chien? Je veux tout savoir.
5: Ouais. Laura, elle habite dans un patelin paumé. Donc, du coup, j'habite pas loin de Libourne.
1: Ouais.
5: Ou Bordeaux, plus précisément.
1: Ouais, d'accord, très bien. Ouais, qu'est-ce que tu fais là-bas?
5: Je suis secrétaire médicale.
1: Ouais.
5: Pas loin de Bordeaux.
1: D'accord, très bien. Un chéri?
5: J'ai un petit garçon. J'ai un chéri, oui.
1: Comment s'appelle le petit garçon?
5: Liam.
1: On fait un petit bisou à Liam.
5: Liam.
1: On l'embrasse. Il est mignon? Il est mignon?
5: Oui, ça va. Ouais.
1: Ça va. Ça va. Je l'ai pas trop mal raté. Ça va. Ça va. Ça va. Et qu'est-ce que j'avais comme. Un chien ou chat?
5: J'ai chien et chat.
1: Ah, c'est génial ça. Comment ils s'appellent les chiens et les chats?
5: Oula, j'ai une chienne qui s'appelle Polly et après j'ai trois chats qui s'appellent Marcus, Pinceau et Kira.
1: Ils s'entendent bien, le chien dit rien du tout.
5: C'est compliqué, mais là ça va.
1: C'est compliqué, ils se battent tout le temps.
2: Oui.
5: Ouais. Non, ça va. Ça
2: donc,
5: va.
2: Du coup, tu vas au travail avec des poils de chat partout, quoi.
1: Ah ouais, ouais, ça tu vas.
5: Ouais, ça s'est cassé. Mais il y a des petits rouleaux adhésifs, ça marche très bien.
2: Heureusement.
1: C'est ce que je fais, moi. Dès que je fais un bisou à Grisouille, j'ai le rouleau qui est pas loin, mais elle était partie.
2: Dans la poche.
1: Ah, t'es obligé. Ben, ouais. Le loyer, ben, ouais. Combien?
4: C'est vrai que c'est bien parce que tu lui as demandé les prénoms des animaux. On n'a toujours pas le prénom de son mec, mais c'est pas
1: le principal. Enfin, on a eu le petit, on a eu les animaux. Son mec. Oh là là. Bon, allez, comment il s'appelle?
5: Loïc.
1: Bon, ben voilà.
2: Tout ça pour Loïc.
1: Enfin, il y a quand même Polly, Marcus, Pinceau, Kira et Loïc. Vas-y, donne-moi le montant du loyer.
5: C'est un prêt, du coup, qu'on a, et du coup, c'est 549 euros.
1: Laisse-moi interroger notre serveur informatique. On a Josiane, je suis relié à la comptabilité. Josiane, c'est Coco pour le loyer, Josiane.
6: 540... Après ce week-end de 3 jours, vous ne m'aviez pas manqué, vous.
1: Ah bon? Tiens, 549.
6: Voilà votre chèque.
1: Merci.
6: Allez, je saute. Hein.
1: Allez, Josiane. C'est son truc.
2: Ouais.
1: Oula.
6: Bien amorti. Faut pas tourner la pelouse.
1: Là, si.
6: Ça pique. Dégage, là, avec ton Parkside.
1: Elle n'aime pas ça. Bisous, 549 euros, c'est gagné, c'est cadeau.
5: Merci beaucoup.
1: Je t'embrasse fort. Belle journée à Libourne.
5: Je vous fais des gros bisous. Merci à vous aussi.
1: Bisous, un bel bisou, bisous.
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1: C'est Europe 2 que vous écoutez, salut. Qu'est-ce qu'on écoute?
2: Hop light.
1: Restez là, dans un instant, le top des petites humiliations quotidiennes et une info sur la bouffe.

0: Prudence, si vous êtes sur la route, fini. Il n'y a plus de zone en vacances, plus de zone 2, 3, 4, 5, 8, A, B, C, D, je ne sais plus quoi. C'est terminé, tout le monde reprend le boulot ce matin. Lady Gaga arrive dans un instant, même elle au boulot, allez. Bad Woman, c'est ce qui arrive. Je vous rappelle que nous aurons les petites humiliations du quotidien.
1: Eh oui.
0: Le top de Stouff, en vous espérant qu'aucune ne vous arrive ce matin. Et j'ai une info sur un fast-food qui va peut-être se lancer dans une formule par abonnement. On va ranger les maillots de bain, ça. 8h30. News et météo, Cédric Lecor. Salut Cédric.
2: Salut Coé, bonjour
0: beau,
2: à tous.
0: Pas beau.
2: Pas très beau, non. Des averses orageuses, ouais, ce lundi sur la plupart des régions avec des températures qui baissent un peu. Météo plus complète à la fin de ce flash. Manger pour seulement 1 euro. Petite révolution ce lundi dans les restaurants universitaires du Crous. Cette mesure qui était jusque-là réservée aux étudiants précaires est étendue à l'ensemble des jeunes, quel que soit leur revenu. Vous risquez de trouver porte close ce lundi, ces jours de grève dans les laboratoires d'analyse médicale. Les syndicats des des cadences infernales depuis la période Covid, une dégradation des conditions de travail, un management toxique ainsi que l'absence de revalorisation salariale. Face à la flambée des prix des carburants, le gouvernement va mettre un nouveau coup de pression aux distributeurs. Le ministre de l'économie va notamment recevoir ce matin Total Energy, quelques jours après l'annonce de ses bénéfices records. Par ailleurs, c'est à partir du 27 mai que vous pourrez vous rendre sur le site des impôts pour demander l'indemnité carburant de 50 euros, une aide pour 3 millions de travailleurs qui gagnent jusqu'à 1 500 euros par mois. Des amendes par dizaines hier à la sortie du Technival de Bourges où quelques 20 000 fêtards s'étaient réunis ce week-end. Le ministre de l'Intérieur avait demandé aux gendarmes de verbaliser systématiquement les festivaliers réunis lors de ce rassemblement illégal sur un terrain militaire. Le gouvernement espère faire adopter un projet de loi visant à renforcer la pénalisation des rêves parties non déclarées ou interdites. Des manifestations de protestation sont prévues fin mai et le mois prochain dans plusieurs grandes villes. À moins d'un an du scrutin, la course pour l'Élysée est bel et bien lancée. Jean-Luc Mélenchon a officiellement annoncé sa candidature hier soir sur TF1. Après avoir été investi par son parti, la France insoumise ne veut pas entendre parler de la primaire à gauche. Au Moyen-Orient, Donald Trump a annoncé une opération baptisée Project Freedom, projet liberté pour débloquer le détroit d'Ormuz. Plus concrètement, l'armée américaine veut escorter les navires coincés depuis le début de la guerre avec l'Iran. Dans le même temps, les négociations entre Américains

0: américains et iraniens patinent toujours. Côté football, Lyon a fait un pas de plus vers la Ligue des Champions, battant Rennes 4 buts à 2 hier soir en clôture de la 32e journée de Ligue 1. Mais rien n'est fait, Lille qui a dû se contenter d'un match nul un partout face au Havre n'est qu'à 2 points du podium. En Formule 1, Kimi Antonelli sur Mercedes a remporté hier soir le Grand Prix de Miami, une course marquée par l'accident spectaculaire de Pierre Gasly. La monoplace du Français partie en tonneau avant de s'arrêter dans le mur et de protection. Et puis une série événement ce lundi sur Netflix, Sa Majesté des Mouches, suite à un crash aérien. Un groupe de jeunes écoliers britanniques se retrouvent livrés eux-mêmes sur une île tropicale. Ils tentent de préserver un semblant de civilisation, mais les choses vont rapidement dégénérer. Le tournage a eu lieu en Malaisie dans des décors naturels. Sa Majesté des Mouches en 4 épisodes donc à découvrir dès ce matin sur Netflix.
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0: Prévoyez le parapluie, le temps sera perturbé ce lundi sur la plupart des régions, des averses orageuses, des risques de grêle du côté de l'Occitanie avec en prime des rafales de vent qui pourront dépasser les 60 km/h sur les bords de la Méditerranée. Le soleil va un peu résister dans le nord-ouest, offrant des éclaircies, mais les températures vont baisser partout. Maxi de 15 degrés à Annecy, 16 à Bayeux, 17 à Nîmes, 18 à Saint-Dizier, 20 degrés pour Paris, Saumur et Agen. 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
2: Les messages, vous nous les laissez sur mon WhatsApp 06 33 11 32 11. N'hésitez pas.
3: Pour vous dire que je suis mort de rire dans mon camion en vous écoutant tous les matins, tous les jours. Allez, je vous souhaite une belle journée. Allez, bisous, bisous.
2: Salut mon ami, gros bisous à toi. Gros bisous à vous qui êtes les professionnels de la route, les ambulanciers, les pompiers, les artisans, vous tous qui écoutez Europe 2 de plus en plus nombreux. Merci. Merci de nous écouter aussi peut-être avec l'appli à travers le monde entier. Ça nous fait très plaisir. Lâchez l'ordinateur, les gars. C'est l'ordinateur. Non, mais c'est très pénible. Vous après, vous me dites que là. Vous avez des têtes de cul quand il y a les vidéos qui passent sur les réseaux et en permanence, vous avez les yeux parce sur les écrans.
4: Je note un truc, sinon,
2: oui, mais
4: sinon
2: non,
4: je l'oublie.
2: Oui, mais non. Non. Non, non. Après, faut pas se plaindre. Non, c'est la lumière, c'est le siège, je suis pas bien, je suis pas machin. Non, hop, on se tient droit, on regarde les gens, on sourit à la France et la France te sourira. Voilà, c'est comme ça, monsieur. Ah non, après, ça vient me voir, ça dit ouais, la captation, on est trop pourri, on est dégueulasse. Et là, tu es toujours tout penché sur ton
5: chef,
2: écran d'ordi.
5: Continue.
2: Non, après, ça fatigue, là, tous.
4: Ça dit, ça changera rien.
2: Mais non, mais il y a bon. Que Vito qui suit, là.
5: Et Théo. Quoi, je touche pas sur mon ordi, là.
4: Notes,
5: oh.
4: Moi, si. Je prends des notes.
5: J'étais rien en train de noter.
2: Et Théo.
5: Je prends pour vous, en plus.
2: Comment?
6: Heureusement, Théo, il filme.
2: Oui, il vaut mieux qu'il soit sur son ordi. C'est le seul mec qui doit lui être dessus, mais il met lui pas dessus, lui. Il regarde pas, il regarde au-dessus. Bon, McDo envisage de lancer un service d'abonnement pour ses frites.
7: Ouais.
2: C'est pas une blague. C'est-à-dire que maintenant, vous pourrez pour 20€ par mois avoir des frites moyennes illimitées. Illimitées.
4: Oh, c'est pas une bonne nouvelle, ça.
2: Comme les modèles de streaming, forfait mensuel, vous payez 20€, vous y allez autant de fois que vous voulez. Vous dites, tiens, 15h32, et si j'allais manger une frite? Et vous allez manger une frite.
5: Aucun
2: tiens,
5: intérêt.
2: 15h34. Mais si j'allais manger une frite.
6: Moi, je vais pas au McDo pour manger des frites.
5: Bah non, si tu vas pas pour les frites, le molasse en plus, là. Moi, non, tu vas pas pour ça.
2: 16h08, parce que je reviens une frite. À tout moment, vas-y, dis-moi une heure imaginaire, dis-moi une heure, n'importe laquelle.
7: 21h52.
2: Oh, je mangerai bien une frite.
5: Non,
2: eh bien, alors,
5: tu te relèves pas pour une frite.
2: Pour certains, alors ça peut pourrait sembler rentable. Alors, ça dépend si vous mangez beaucoup de frites ou pas beaucoup. Mais c'est comme le principe de l'abonnement en streaming, en fait, c'est ça. C'est pas fait, hein, encore. C'est
4: non,
2: pas fait.
4: Mais je pense que tu te lasses vite. Effectivement, je pense que la première semaine, comme tu dis, qu'à tous les quarts d'heure, tu vas te chercher des frites. Mais une fois que t'en as bouffé 12 kilos, t'en
5: perds.
2: Ah oui, carrément. Ouais. Mais est-ce que vous pensez que ça va faire comme Netflix?
7: C'est-à-dire?
2: C'est-à-dire que on va passer la soirée à faire défiler les frites. Tu vois, ils vont montrer une moyenne. Je vais dire, ouais, ça non. Une moyenne.
4: Tu as déjà mangé celle-là?
2: Ça non. Et puis quand tu arrives au bout de tes frites, tu fais, moi, je vais les remettre dans l'autre sens. Tu vois, et puis à la fin, tu diras, je sais pas laquelle manger, ça va prendre un temps fou.
4: Et toi, tu vas commander les frites et puis tu vas en manger une et tu vas t'endormir.
2: Ouais.
8: Voilà, c'est ça. À la moitié. Au départ, en générique de la frite.
2: Ça va nous faire des belles soirées entre ma chérie qui va choisir la série et moi les frites. Ouais. Oh, franchement, je vous le dis.
6: Ils ont encore oublié les sauces.
2: En plus. Ah bah je l'ai refait défiler, tiens, j'ai pas vu. Puis tu sais, ça fera comme pour les séries. Pas déjà mangé celle-là. tu commences à la manger. J'avais déjà pris ça. Je l'avais déjà pris, je savais que ça me disait quelque chose. Le top de Stouff aujourd'hui, c'est quoi ma petite
5: Sur les petites humiliations du quotidien, le petit moment où t'as un petit coup de chaud, tu sais plus comment réagir en fait.
2: Vas-y.
5: Par exemple, on a l'enfant sans filtre. Les enfants. Donc ton gamin qui annonce à voix haute dans le bus, par exemple, maman, pourquoi t'as des poils sous le menton?
2: Ouais. Maman, pourquoi c'est la dame elle est grosse?
4: Oui, voilà.
5: Ou même en famille, il y a un papa, c'est vrai que tu gagnes plus d'argent que tonton parce qu'il a un métier de merde. Bon, t'as le beau-frère qui est là. Bon. Tu te démerdes avec
2: c'est
5: ça.
2: C'est vrai que tonton, il est raciste.
5: Enfin. On a aussi une petite humiliation, c'est le prénom oublié. Quand tu croises quelqu'un que tu connais bien, tu lui présentes par exemple ta compagne.
2: Alors ça.
5: Donc, Nathalie, je te présente.
2: Je l'ai tellement vécu.
5: Vous êtes déjà rencontrés ou pas?
2: Et lui, il le fait exprès. Il en joue, le chef, là. Comme il sait que j'ai du mal à retenir les prénoms, à chaque fois, il dit Pietre, c'est comment il s'appelle? Non, moi, je fais pas ça. Moi, je fais pire. Je fais pire parce que comme je les ai oubliés les prénoms, je fais. Présentez-vous.
4: Oui, alors ça c'est génial.
2: Alors là, je suis nul
5: c'est
2: aussi.
5: C'est dans les deux côtés parce que l'autre, du coup, elle se prend aussi une petite humiliation et toi de ton côté aussi. Donc
4: là, ça fait 15 ans qu'on travaille ensemble.
2: Ah, mais les prénoms, c'est terrible pour moi.
5: Un classique, le message envoyé à la mauvaise personne, tu te plains de ton patron, à ton patron. Oh. Tu envoies un message genre il me saoule ce mec,
2: parce que,
5: t'as vu ça dégaine en
2: plus. Tu sais pourquoi? C'est l'association d'idées. C'est-à-dire qu'en fait,
5: directement.
2: Tu penses à machin, tu penses à dire du mal, et au moment de l'envoyer, comme ton cerveau il est moyennement concentré, tu l'envoies à la personne que t'as en tête.
5: Et là tu vois que ça m'est distribué et lu tout de suite.
4: Je sais pas si ça vous a déjà fait, mais moi ça m'est déjà arrivé de faire des captures d'écran, c'est pour montrer à quelqu'un.
2: Et de renvoyer à la même.
4: Et dire regarde ce qu'il m'envoie ce connard, et en fait tu l'envoies à la même personne.
6: Et le pire maintenant c'est avec les groupes WhatsApp. tu oublies que le gars concerné, il est dans dedans. Groupe, vu il y a trois groupes. Et t'envoies le message et le gars, il est dedans.
2: Ah, mais moi, ça m'est arrivé. Moi, je vous avais raconté à Saint-Tropez,
6: un
2: patron de discothèque qui avait voulu nous faire payer un alcool hors de prix. Et je m'étais fâché parce qu'il n'avait pas prévenu. C'était un restaurant. Un restaurant. Et je me suis fâché. Et je suis parti du truc. Et le soir, je rentre dans le groupe. Un groupe de copains dans lequel il y avait des DJ que vous connaissez bien et tout. Et là, le monsieur s'appelait Franklin.
6: Ouais.
2: Pour la petite histoire, il se reconnaîtra. Et je dis, ça me fait bien mal au cul de me faire niquer par une tortue. Alors, et j'oublie qu'il est dans le groupe. Et là, je vois des points d'interrogation. Et ben, tu sais quoi, faut assumer.
5: Oui, faut assumer.
2: Je suis allé jusqu'au bout. On est fâché à mort. J'y suis jamais retourné. Moi, j'y retournerai pas. C'est pas grave. Mais bon, on continue.
5: Autre petite humiliation du quotidien, c'est quand tu ris une blague que t'as pas comprise. Et à ce moment-là, t'as quelqu'un, enfin, t'es en groupe, tu ris à la blague, quelqu'un se retourne vers toi et te dit, t'as compris?
4: Ah, mais c'est
5: là,
6: faut que t'expliques.
5: Et là,
6: faut que
2: t'expliques. C'est horrible, les blagues.
5: Et là, t'es mal. Et pour terminer, on a aussi, alors on sait pas pourquoi, c'est la carte de paiement qui est refusée en caisse.
6: Oh, voilà.
5: T'es en caisse, ta carte passe pas, et là, tu sais que t'as pas d'autre carte, mais tu fais semblant de chercher de la monnaie ou une autre carte.
4: Tu nettoies la puce d'abord.
2: C'est peut-être là. Après, tu craches dessus.
4: Tu remettre de l'argent dessus.
5: Et il y a la queue derrière toi, mais bon, tu. Voilà, donc là.
2: Non, mais ça doit passer. Tu frottes comme ça.
4: On sait jamais.
2: Tu frottes comme un dingue. Merci, ma petite souffle. Reste avec nous dans un instant. Nous aurons une info sur le momum, sur la nourriture, avec une idée reçue que l'on a eue. Je vous corrigerai ça dans un instant. Et le JT des sports avec une très bonne nouvelle.
6: En rugby et en tennis, mais vite fait.
2: Oh là, vite fait quoi.
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0: J'aurai cette semaine une info très importante à vous dire. Il y aura peut-être encore des places à gagner pour le concert de Céline cet après-midi entre 15h30 et 18h, puisque vous le savez, c'est depuis le 1er avril maintenant. Et d'ailleurs, merci d'être nombreux à nous écouter. J'ai vu les courbes la semaine dernière. Du digital, ils appellent ça. Les courbes de gens qui nous écoutent sur les applis, tu sais, les enceintes connectées et tout.
1: Oh là là.
2: Ah ouais.
0: J'ai vu matin, après-midi, une explosion, les gars. Franchement, c'était impressionnant. C'est beau. Merci d'être avec nous tous les jours. C'était Lady Gaga. Qu'est-ce qu'on écoutera dans un instant?
3: Ray.
0: Oh, l'accent pourri que tu m'as fait.
3: Ray. C'est ça, Ray.
0: Ray.
3: Comment vous?
0: Ah, je l'ai vu pour la première fois. J'ai vu un clip. Tiens, je vais regarder C'est Star ce week-end. Et j'ai vu Ray.
2: Oui, alors
0: très jolie jeune femme. Elle a mis du budget dans le clip. Je ne connaissais pas. Très, très belle jeune femme. Ouais, c'est tout, c'est une info.
4: Le loyer est gagné. Et vous savez quoi? Josiane, elle est encore fâchée.
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0: Alors, elle était moche, on l'aurait joué quand même. Mais ce que je voulais dire, c'est qu'elle est...
2: Non, c'est pas critère.
0: C'est pas le critère, la beauté physique. Mais il se trouve que j'ai vu une très belle jeune femme. Une info. Une info, mam, qui vient d'arriver.
6: C'est très très bon, mais ça fait grossir les fesses. Mam. C'est très très bon, mais ça fait grossir les fesses. Mam.
0: Les graisses saturées, du beurre, du fromage et des autres produits laitiers sont depuis des années diabolisés. Vous savez,
2: c'est
0: de
2: la saloperie, ça.
0: On vous le dit, on dit attends, mais pas trop de beurre, attends le fromage, regarde, etc. Eh bien, la France pourtant affiche l'un des taux de maladies cardiovasculaires les plus bas au monde.
2: Allez !
0: Malgré une consommation de beurre et de fromage parmi les plus élevées dans le monde.
2: Bah oui, le beurre, il n'y a que nous qui en mangeons, je crois.
0: Alors, quand vous réalisez que les produits laitiers, et on embrasse les éleveurs là, qui nous écoutent, sont pleins de gras, mais que c'est une excellente source de nombreux nutriments uniques pour la santé cardiaque. C'est-à-dire, oui, il y a des trucs pas très bons, mais il y a plus de choses meilleures que de trucs pas très bons.
2: Ah bah c'est bien ça.
0: Et quand vous prenez un morceau de beurre, vous prenez un bout de beurre, prenez pas la...
2: Mais je culpabilise moi à chaque fois que je mets mon couteau dedans.
7: Genre tu culpabilises.
2: Mais grave,
0: tu culpabilises quand tu défonces les pains au chocolat,
7: c'est
0: par
7: pas
0: contre.
7: Vrai.
2: Aussi pareil, je les mange, mais je culpabilise quand même.
0: Écoutez bien, la recherche montre clairement que la consommation de produits laitiers pleins en graisses riches en vitamine K2 et en acide gras à chaîne impair réduit considérablement le risque de maladie cardiovasculaire.
2: Allez. Là on est bien.
0: Qu'est-ce qu'il en pense, mon Jeff Tuche?
8: Tu veux prendre une tartine de fromage avec du beurre, mais pas carte.
2: Si tu veux.
8: Par contre, après, t'as le cul qui rentre plus dans la Nevada. Et ça, c'est la France, mon colis.
6: C'est très très bon, mais ça fait grossir les fesses. Mam. C'est très très bon, mais ça fait grossir les fesses.
8: Mam.
0: Reste avec nous
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0: La JT des sports dans un instant. Vous avez raté le sport, on s'en occupe.
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3: Right, c'est ce que vous allez entendre dans un instant sur Europe 2. Salut, merci de nous avoir rejoints. Vous pouvez nous envoyer des messages. J'aurai une info, je vous le disais, cette semaine à vous dire. Et vous êtes nombreux à me dire sur les réseaux, mais c'est quoi cette info? Je vous le dirai. Une info?
4: Ouais.
3: Si je vous dis, ça va vous mettre un indice, je ne vous dirai rien.
5: Je ne vous dirai rien, c'est ça l'indice?
3: Je vais vous dire un truc.
4: Bah non.
3: Coco en pleine forme.
6: Coco en pleine forme. Tu reprends le sport.
3: Comment?
6: Ouais. Tu reprends le sport?
3: Non, c'est pour une info. Ouais.
6: Tu t'es réinscrit dans une nouvelle salle?
3: Mais non, ça n'a aucun intérêt, ça n'intéresse personne. On fera.
4: Coco, c'est sur forme. Les.
3: Bah, vous pouvez la cherchez pas.
6: D'accord.
4: Sur les chauves.
3: Mais non, je vais pas vous donner une info sur les chauves. Dire qu'ils sont plus séducteurs que les autres.
4: Bah oui.
3: Oui, mais les gens le savent.
6: Il nous dit, j'ai une info pour vous, les deux seuls trucs auxquels tu le sport ou il est chauve.
3: Mais non, c'est vrai.
6: La bouffe, sinon. Mais...
3: La constipation, bah
4: non, c'est
3: quoi
4: d'avance.
3: Non, je vous expliquerai, ça va être un truc assez gros.
6: Ah.
3: Ça va être un truc.
5: On est concernés, nous aussi?
3: Ah ouais. Ah
5: non. Bah ça serait bien de le savoir quand même, parce que.
3: T'inquiète, tu le sauras.
7: Non, il n'y a pas de t'inquiète.
6: On y reviendra.
3: T'inquiète pas, on y reviendra.
4: Ouais, dis vite.
3: Non, faut écouter Europe 2, vous le saurez. Voilà, c'est tout. Le loyer, vous jouez avec nous tous les jours. Pareil pour la station service, si vous voulez que je vous fasse le plein d'essence tout à l'heure.
5: Ça, c'est bien ça.
3: À partir de 15h30, je sais que vous êtes nombreux à vouloir jouer à ça. Donc le but du jeu, c'est de s'arrêter, clac, au moment que vous avez défini à l'avance pour jouer avec nous. Vous envoyez Coé, CAUET par SMS, faites-le maintenant au 7-12-13. Je vous appelle tout à l'heure après 15h30 et peut-être je ferai le plein de votre voiture, oui.
5: Je me suis fait avoir jeudi, ils avaient dit que l'essence allait augmenter. Donc du coup, j'en ai profité. J'ai dit, allez, vas-y, je fais le plein de voiture. Et deux jours après, ça a perdu 20 centimes. J'ai été
3: énervé. Je sais. Mais c'est bien ta vie, ça, non?
5: Oui, un peu.
3: Je suis d'accord.
5: Mauvais timing.
3: Voici le JT des sports. Que s'est-il passé ce week-end? Nous avons notre Corentin, fidèle sportif, qui lui aussi a sa carte depuis longtemps. C'est pas pour autant qu'il y allait.
4: J'y vais tous les matins.
3: Mais il a sa carte. Comme chaque week-end, on y va. Rugby d'abord.
4: Et oui, les tenants du titre au rendez-vous. L'Union Bordeaux-Bègles a dominé les Anglais de Bass en demi-finale de la Champions Cup. C'était hier au Stade Atlantique à Bordeaux. Ouais. Au terme d'une rencontre passionnante, 38-26 pour leur première confrontation sur la scène européenne. Les Bordelais, vainqueurs de leur premier titre européen l'an dernier, tenteront ainsi de réaliser le doublé face aux Irlandais du Leinster, tombeur la veille des Toulonnais.
3: Et je crois d'ailleurs que l'on a un joueur de Bordeaux-Bègles qui veut réagir.
4: Oui. Je suis très content d'être en finale.
3: Ouais. C'est Quentin.
4: Ouais.
3: Elle est marrante cette vanne, mais c'est Bordeaux-Bègle.
4: Ah.
3: Pas Bègle.
6: Je me disais, où est-ce qu'il
3: non, mais c'est pas grave. Ouais, je lui parlerai à la pause. Pas comme ça qu'on va finir.
4: Désolé. Hein, ouais, désolé.
3: Bordeaux-Bègle. Comme ça qu'on ira sur Europe 1. Il y avait du tennis aussi.
4: Et oui, souvenez-vous, la semaine dernière, je vous disais que l'on tenait enfin notre Français champion au tennis, Arthur Fils.
3: Oui.
4: Après avoir remporté le Master 1000 de Barcelone, il affrontait Yannick Sinner, numéro 1 mondial, en demi-finale du Master 1000 de Madrid ce week-end.
3: Allez.
4: Bon, bah, il a perdu. 6-2. 6-4. Il y a encore du boulot avant Roland-Garros, hein, là, je vous le dis. Et moi, j'ai une petite idée. Faudrait mettre les joueurs français ramasseurs de balles à Roland-Garros. Au moins, on est sûr de rester 15 jours au tournoi.
3: Oui,
4: t'es sûr d'aller en finale.
3: Et on va terminer avec du sport très très local. Ça, c'est sa petite touche à lui. Ça.
4: Bah oui, retour sur le concours de Palais Breton de Saint-Glinglin-les-Oies où Émile dit Goulsèche s'impose après un match interrompu par un pigeon, une personne et un dentier disparu. En double, Joséphine Clotilde et Marcelin Prosper ont plus tiré sur la pelouse que sur la planche. De son côté, Hector s'incline après s'être endormi debout. Le prix du fair play revient à Nanar qui a avoué au président du Palais Club qui le batifole avec sa bonne femme. Bagarre générale.
3: Ça, c'est du sport.
4: Voilà. C'est fair play.
3: Ça, c'est de l'ambiance.
4: Voilà, bagarre générale. Au total, pendant ce concours, 42 palais ont été lancés, dont 3 utilisés comme projectiles.
3: Voilà.
4: 3 blessés.
3: Mais ça, c'est un dimanche après-midi.
4: Il est là, mon Nanar.
3: Voilà, on l'embrasse, Nanar. 8h55.
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1: Ce week-end, vous avez peut-être eu le temps de regarder la télévision. On rejouera aux 12 coups de midi dans un instant. Allez. On verra si vous avez tous de la culture. Nous vérifierons l'horoscope de ce week-end. Voir s'il s'est bien passé comme il le fallait. 06 33 11 32 11 pour si vous voulez qu'on vérifie votre signe. Je vous parlerai dans un instant d'une info sur un bateau de croisière. L'info, elle est dite par tous les journalistes de France depuis hier. Elle est assez inquiétante.
2: Oui, elle est flippante. Je sais ce dont tu vas parler.
1: C'est vrai ça?
2: Oui.
1: Eh bien, nous en parlerons. Virus. Tu resteras là?
2: Oui.
1: Allez, ne bouge pas. De toute façon, t'as pas prévu de prendre un bateau de croisière.
2: Non, c'était pas.
1: Vous emmerdez alors. Et puis.
2: J'ai le mal de mer, de toute façon.
1: Et moi aussi. Il y aura Pierre et Maryse qui seront là tout à l'heure, puisqu'il y aura un téléachat exceptionnel avec des objets d'auditeurs à vendre. Aujourd'hui, ce sera
3: un shampoing Schwarzkopf.
1: Oula, ça nous mènera jusqu'à 11h30 cette histoire. Voilà. Et puis dans la foulée, un sondage qui est sorti aujourd'hui sur les Français. De quoi les Français ont-ils peur? J'ai le sondage officiel sur la peur des Français.
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1: Direction 9h du mat, c'est Europe 2 que vous écoutez. Je m'appelle Coé, à tout de suite.
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1: Vous êtes en train de vous habiller et vous vous dites, tiens, mais est-ce qu'il fera beau comme ce week-end? Tiens, mais est-ce qu'il fera chaud? Tiens, est-ce que le temps a changé? Reste avec nous, un point complet sur la météo et sur l'actu, c'est ce qui arrive tout de suite pour les news de 9h. Et ensuite, vaut mieux être chez vous que sur un bateau de croisière.
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1: Bon petit Cédric Lecor, lundi 4 mai, les news.
13: Salut Coé, bonjour à tous. Un temps perturbé, tu le disais, chahuté même ce lundi. Sur une grande partie du pays, les éclaircies seront un peu plus généreuses tout de même. Dans le nord-ouest, je reviens sur la météo dans deux minutes. Ce n'est pas le meilleur jour pour effectuer une prise de sang. Les salariés des laboratoires d'analyse médicale sont appelés à cesser le travail ce lundi dans toute la France. Les syndicats dénoncent la dégradation des conditions de travail et réclament des revalorisations salariales. Rendez-vous dès le 27 mai sur le site des impôts. C'est là que vous pourrez faire votre demande pour obtenir l'indemnité carburant de 50 euros. Ce dispositif annoncé par le gouvernement pour les gros rouleurs concerne près de 3 millions de travailleurs ayant un revenu fiscal de moins de 17 000 euros. Dans le même temps, les distributeurs seront nouveau reçus ce matin à Bercy, quelques jours après l'annonce des bénéfices records de Total Energy. Une bonne nouvelle pour le pouvoir d'achat des étudiants. Ils pourront dès aujourd'hui manger pour 1 euro seulement dans l'ensemble des restaurants du Crous. Une mesure votée dans le budget 2026 et qui s'étend à tous les étudiants quel que soit leur revenu. La bataille pour la présidentielle avec un nouveau candidat officiellement déclaré. Jean-Luc Mélenchon a été investi hier par la France Insoumise. Ce sera sa 4e candidature. La gauche devrait partir en ordre dispersé. Les écologistes et les socialistes espèrent encore désigner un candidat commun lors d'une primaire. Une croisière, tu vas en parler, qui vire au cauchemar dans l'Atlantique. 3 personnes sont décédées sur un navire qui reliait Ushuaïa au Cap-Vert en cause un possible foyer de hantavirus qui se transmet se mettent à l'être humain par des rongeurs tels que des souris ou des rats. Plusieurs autres cas sont suspectés. Au Moyen-Orient, Donald Trump a annoncé une opération de blocage, de déblocage même du détroit d'Ormuz. Il s'agit pour l'armée américaine d'escorter des navires coincés depuis le début de la guerre. 15 000 soldats doivent participer à cette opération baptisée Project Freedom. L'Iran, de son côté, prévient que toute interférence américaine sera considérée comme une violation du cessez-le-feu. En football, Lyon s'est rapproché d'une qualif directe en Ligue des Champions après sa belle victoire 4-2 hier soir face à Rennes. en clôture de la 32e journée de Ligue 1. De son côté, Auxerre a empoché 3 précieux points dans la course au maintien grâce à sa victoire 3-1 face à Angers. Et puis, May the Force, c'est ce lundi 4 mai, date qui célèbre chaque année Star Wars. À cette occasion, le tout premier pop-up store a ouvert ses portes à Paris, dans les décors de la saga 300 mètres carrés, avec un espace dédié au film événement The Mandalorian et Grogu, qui sortira au ciné le 20 mai. Justement, le tout premier volet de la Guerre des Étoiles, sorti en 77, sera de nouveau projeté sur un grand écran l'année prochaine en ciné-concert pour les 50 ans du film. 12 dates événements en mars et avril. La billetterie ouvre ce lundi.
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13: Après un week-end déjà chaotique sur de nombreuses régions, le temps restera perturbé aujourd'hui sur quasiment tout le pays. Des averses orageuses, des risques de grêle du côté de l'Occitanie avec en prime des rafales de vent qui pourront dépasser les 60 km/h sur les bords de la Méditerranée. Le soleil va un peu résister dans le nord-ouest offrant des éclaircies, mais les températures vont baisser partout. 18 degrés pour Metz, Lyon et Poitiers, 20 degrés pour Paris, Le Mans et Bourg-Saint-Maurice. Bonne matinée avec Coé sur Europe 2.

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1: Vous êtes chez vous, vous êtes à la maison, vous êtes dans votre voiture, vous voulez nous laisser un petit message 06 33 11 32 11, c'est mon WhatsApp, 06 33 11 32 11, comme ça je vous entends, j'entends votre voix, vous me dites ce que vous êtes en train de faire, vous réagissez à l'émission, pareil, je fais un gros bisou à toutes celles et tous ceux qui m'ont laissé des gentils messages qui sont sur mon Insta, Coé officiel, merci, attendez, il y en a un là, qu'est-ce qu'il y a, j'avais des messages mais je les ai perdus, ah Sébastien, je suis tellement bien organisé, j'ai l'impression d'avoir ma trousse d'école quand j'étais gamin. Ah, bonjour Coé, c'est un message de qui? De Seb. Depuis que j'ai écouté l'émission où tu parlais des bactéries sur les lunettes de toilette.
2: Ah oui, la fameuse, oui.
1: Ouais. Les volants, les claviers d'ordinateur, les téléphones. Ouais. J'ai donc remplacé mon volant de camion par une cuvette de chiottes, c'est plus propre. Et oui, mais bien sûr que oui, évidemment, 9h04, l'équipe va bien?
3: Oui.
1: Dites-moi, laissez-moi deviner, Pietre est allé enregistrer son devinectu qu'il avait complètement oublié de faire.
2: Ah, voilà.
3: Et on connaît bien. Vous
1: savez... Je me demanderais toujours comment on arrive à faire autant d'audience avec quelqu'un comme Pietre. Je le dis parce qu'en plus, il n'est pas là, parce que je ne veux pas lui faire de peine, mais je suis toujours fasciné. Ce garçon qui ne sait jamais vraiment lui-même dans quelle radio il doit aller travailler le matin.
4: Tous les jours, je lui dis dans le casque, Pietre, devine actu. Et moi,
2: merde. Il a du talent.
1: Je disais que comment faire autant avec si peu.
2: Un talent naturel.
4: Bah c'est fou, hein, vous avez vu ça?
1: C'est fou,
4: c'est dingue,
1: fou.
4: Cette spontanéité.
1: J'ai même envie de dire, t'es un mystère pour la science.
2: Et il pousse pas, hein.
1: Moi, quand il va décéder, donne ton corps à la médecine. Faut que les mecs, ils étudient ça.
3: Et puis vous allez entendre le résultat après, en plus.
1: Ah oui, parce que vous allez voir, en plus, c'est tellement bien chanté.
4: Ah, parce que j'en reviens, là.
1: Bon, ta petite Stouff a passé un bon week-end.
2: Oui, très bon week-end.
1: Qu'est-ce que tu as fait ce week-end?
2: Repos, sortie avec les enfants, on a été à la Cité des Sciences.
1: C'est marrant comme
4: ils
1: je souhaite.
4: Ils sont chiants,
1: c'est marrant
4: week-end.
1: Comme je souhaite pas tes week-ends. Tes week-ends, pour moi, reflètent. Ah oui, c'est de l'angoisse à l'état pur. Il n'y a pas un week-end où elle me dit pas, mes enfants, ils avaient envie d'aller voir un musée. Mes enfants, ils avaient envie d'aller au Cité des Sciences. T'as pas des gamins comme tout le monde qui aiment rien foutre dans un canapé?
2: Comme des millions de Français en fait qui s'occupent de leurs enfants le week-end.
4: Et puis tu veux pas aller te saouler avec tes potes comme tout le monde le week-end.
2: Des millions de Français qui vous font chier avec leurs enfants.
1: Ouais, complètement.
2: Voilà, donc là ils t'écoutent, ils sont en train de dire ouais, les gros connards.
1: Moi je pense qu'il y a des millions de Français quand leur gamin dit je veux la Cité des Sciences le dimanche, ils me disent qu'est-ce que c'est que gamin là, con.
2: Avec leur week-end de merde sur leur transat en train de regarder les autres faire du sport alors qu'il pourrait bouger son cul.
4: Oh, ça c'est une attaque directe.
1: Tu peux dire ce que tu veux, tu me feras jamais rêver. Elle a la Cité des Sciences un dimanche. C'est comme si tu me faisais rêver en disant je vais aller chez Ikea un samedi matin, tiens.
2: J'ai failli d'ailleurs aller chez Ikea.
4: Vous passez pas vos week-ends ensemble, on a bien compris.
2: Et j'ai failli aller chez le roi Merlin, mais bon, je me suis retenu.
4: Moi j'ai fait un anniversaire Spider-Man vendredi.
5: Qu'est-ce que c'est que ça?
1: Je vais avec Stouff finalement. Excuse-moi, je viens de changer de camp. Je vais aller à la Cité des Sciences avec Stouff, c'est beaucoup mieux que ton truc Spider-Man.
2: C'était rigolo.
1: C'est pareil.
4: Ah si, ça c'est marrant. Ah,
3: moi j'avais mon fils et mes parents. Eh ben PMU. Ah, on a gratté du cash, on a bu du demi. Nickel.
1: Ah. Et c'est le petit qui grattait qui voulait le demi. Je peux te dire qu'à 4 ans, le gamin il est sur une bonne pente. Cédric, remonte-moi le niveau. Dis-moi, fais-moi rêver.
5: Moi, c'était apéro tout le week-end en Normandie sous les orages.
1: Attention, monsieur Vito.
5: Le niveau, je suis parti en week-end. Voilà.
4: Encore ?
1: Attends, laisse-le finir.
5: À Limoges.
3: Je préfère aller à la Cité de la Suisse quand même.
1: Moi aussi,
5: en Spider-Man.
1: Finalement, on rejoint tout ce Stouff à la Cité de la Science. Un foyer de syndrome respiratoire. Alors attention, parce que là, je vais attaquer une info qui n'est pas drôle du tout. C'est des passagers à Johannesburg sur un bateau de croisière en plein Atlantique, testés positifs à un antivirus. Je ne savais même pas que ça existait. Fièvre hémorragique, 3 morts.
4: C'est les pires, les antivirus, en fait.
1: C'est amené par les rats, je crois, non?
5: Les souris, les rats, les rongeurs.
1: C'est amené par les rongeurs, donc ça veut dire que des gens sont enfermés sur un bateau, c'est pas le début d'un film, sont enfermés sur un bateau, et t'as des gens qui meurent au fur et à mesure, et ils savent pas s'ils peuvent être porteurs ou pas.
4: Et puis apparemment, c'est des antivirus, ça veut dire que c'est ultra vénère, en fait. C'est respiratoire, et en plus, ça fait les deux en même temps, quoi. C'est ingay.
5: Donc là, globalement, le bateau.
1: Tu vois
4: vous avez compris avec l'intonation
1: Franchement, le jour où, sur les autres. Tout de suite, une information. Donc, un antivirus, c'est le virus qui est plutôt. Et donc.
2: Si tu vas chez le médecin, qu'est-ce qu'il te dit ton médecin?
1: Ah, vas-y,
4: tu vas même pas chez le médecin.
1: Monsieur Danick, donc, je tiens à vous dire, j'ai vu vos analyses de sang.
4: Oui, alors.
1: Elles sont plutôt.
4: ça a pas l'air bon.
1: Ah non, parce que après l'étape d'après, mais pour l'instant, je dirais que vous êtes plutôt.
3: Et quand tout va bien, il dit quoi le docteur Danick?
1: Quand il fait.
2: Normal.
1: Mec, t'as pas de son, t'as que des sons, t'as pas de mots.
4: Oui, mais les gens comprennent plus facilement.
1: Non. Alors attention, message des autorités locales.
6: Bon, messieurs, dames, vous allez pas rentrer tout de suite, là. On vous offre une semaine de vacances en plus, hein. C'est bien, hein. Alors, ce qu'on va faire, c'est que vous allez passer par le détroit d'Ormuz, hein, avec des gros drapeaux américains. N'hésitez pas à vous faire remarquer, hein. Allez, bonne fin de vacances.
1: Ah, c'est les pauvres, c'est horrible, ça doit être une situation terrible. 12 coups de midi, c'était ce week-end, tous les jours d'ailleurs à la télévision, sur TF1,
3: avec Jean-Luc, et Jean-Luc cartonne tous les midis. 730 millions de téléspectateurs.
7: Ah, c'est tout?
3: Pas ouf.
7: Ouais, bah. Non.
1: Alors, attention. Si lui cartonne, les candidats parfois galèrent. Écoutez bien, petite révision de culture générale. Prenez cette candidate qui ne connaît pas trop bien les règles.
8: Et donc là, juste vous dites les questions et on a un chrono, c'est ça? Parce que je ne m'étais pas préparée à arriver en finale, du coup je...
3: Ouais. Non mais c'est-à-dire, vous avez déjà vu l'émission?
8: Une fois, oui.
7: Une fois, c'est honnête. Hein.
3: Et je vous trouve pas fou, Jean-Luc.
1: Alors les candidats ne sont pas toujours bons non plus. Prenez la preuve avec cette réponse.
9: Dans quel sport olympique peut-on faire des pizzas, des quéquettes, des corses et des boîtes aux lettres?
1: Quoi?
7: Dans quel sport
1: des
7: olympique?
1: Des quéquettes.
4: Ouais.
1: Remettez-la la question, c'est important.
9: Dans quel sport olympique peut-on faire des pizzas, des quéquettes, des corses et des boîtes aux lettres?
4: Des boîtes aux lettres.
2: Des pizzas, des
4: quéquettes,
2: des corses et des boîtes aux lettres.
1: Quel sport olympique? Je sais pas la réponse.
3: La pétanque?
1: La pétanque?
7: Non, c'est pas la pétanque. Là, c'est des mauvaises réponses, mais j'ai pas mis les...
2: Corentin qui demandait.
7: Non, là, c'est les réponses des candidats. Qui
1: mais c'est quoi la bonne réponse?
7: Eh ben, ils mettent le pickleball. Un mix de tennis et de ping-pong.
1: Ouais, deuxième question.
9: Après 19 ans de mariage, quelle actrice s'est séparée du chanteur Keith Urban?
1: Oh, wow. C'est impossible, ça. Là, on va se foutre de la gueule des gens, mais elles sont super dures, leurs questions.
2: Ah, Keith Urban.
1: Keith Urban, tout le monde joue, là. Keith Urban.
4: Je sais même pas qui c'est, Keith Urban.
2: Keith
1: Urban. Qui vient de se séparer après.
7: Comment ça s'écrit déjà?
2: Ah, Nicole Kidman.
1: Nicole.
3: Bah ouais,
1: ah, ouais. Ouais, qu'est-ce qu'il a dit, lui?
4: Michael Jackson.
1: Bah oui. Michael Jackson. Allez, troisième question.
9: Selon l'expression chez une personne qui louche, qu'est-ce qu'un œil dit à l'autre?
1: Dit merde.
4: Ah, merde.
1: Ah ouais, bah pas pour cette personne.
8: Coucou.
1: Eh oui,
4: c'est plus poli.
1: Eh oui, j'ai un œil dit coucou à l'autre. Allez. Oh oh, alerte au gogol. Alerte au gogol, les enfants. 9h11, salut.
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2: À 10h moins le quart tout à l'heure, vous entendrez le sondage sur les peurs des Français. J'ai le classement complet de leurs peurs. Donc ça, c'est ce que vous allez entendre dans un instant. Katy Perry, nous aurons aussi Pierre et Maryse qui seront là pour un téléachat exceptionnel, puisqu'aujourd'hui, il y aura à vendre un objet d'un auditeur. Il s'agira de...
3: Il y aura deux shampoings.
2: Ah, magnifique.
3: De deux marques différentes. Un shampoing Shortstop et l'autre Eden Shoulders. Ouais.
2: Vous savez que la première fois que cette pub est sortie, Eden Shoulders, j'étais chez moi. Je devais être gamin parce que les pubs, elles sont, ça commence à être vieux maintenant. Mais la première fois où le produit est arrivé en France, je dis qu'est-ce que c'est ? Nous, on était habitués à Vivel. Petit Dope. Le petit Marseillais. Et là, tu voyais du Eden Shoulders. Tu disais, qu'est-ce que c'est que ces marques et qui arrivent.
4: Avec l'accent.
2: Ah ouais, en plus, pas du Eden Shoulders. T'as du Eden Shoulders.
3: Bah, regardez, en 2002, la semaine dernière, on a diffusé un reportage sur la sortie du premier iPhone. Les journalistes, ils disaient.
2: iPhone. Bah, évidemment. Bah, ça a été nouveau.
3: Eden Shoulders.
2: On va vérifier l'horoscope d'hier, voir un petit peu s'il s'est réalisé. Prenons ma petite Céline qui est en ligne avec nous. Comment ça va, Céline?
5: Bah, écoute, ça va, bonjour.
2: Est-ce qu'elle a passé un bon petit week-end, Céline?
5: Bien reposant.
2: Aurait pu
5: être plus compliqué, mais bien reposant.
2: Elle habite où? Où est-ce qu'elle habite?
5: Elle habite un petit village.
2: Très bien.
5: Tivernon, dans le Loiret.
2: Donc, ça veut dire qu'il faut attaquer l'occupation du week-end. Donc, qu'est-ce que je vais bien pouvoir faire ce week-end?
5: On trouve toujours.
2: Mais j'aime bien, moi, les week-ends en reposant. Les week-ends, samedi soir, je me moque des copains, mais ce week-end, samedi soir, j'ai fait une soirée pizza. Eh ben, c'est une tuerie. Bah, tu fabriques ta pizza, machin, personne ne l'est laissé seul.
4: Par contre, il faut être concentré, parce que c'est tendu. Comme
2: Personne n'est laissé seul, tu discutes autour du four, tu mets
6: c'est
2: dedans, tu
6: ça.
2: Ressors.
6: Tu coupes.
2: Les enfants, ils arrivent, tu coupes avec le machin. C'est honnêtement,
4: t'as
2: c'est
4: T'as fait
2: super.
4: Tes pâtons toi-même ou pas?
2: Non.
4: Attaché les pâtons déjà faits, mais par contre, tu les as étalés et tout.
2: Oui, parce qu'ils s'étalent pas tout seuls. T'as beau les jeter en disant non. Allez, étale-toi.
4: Non, parce qu'ils en vendent aussi déjà étalés.
2: Non.
4: Et après, tu les amènes à table en mobilette.
2: Bien sûr. Et j'arrive avec mon TPE, je tends et je dis, elle pour boire, c'est pour les chiens. Puis je refais le tour du jardin, puis je repasse. Ouais, c'est le petit truc en plus. Tu es quel signe, Céline?
5: Vierge.
2: Allez, je m'occuperai de toi dans un instant. Je vais faire les taureaux, ça c'est moi. Alors, dimanche, l'horoscope disait, ça sent la sieste crapuleuse, c'est-à-dire que vous allez faire la sieste alors que vous deviez aller marcher.
4: Crapuleuse.
2: Exactement. Exactement. Stouff, Verseau, dimanche, vous allez pêcher par luxure et gourmandise, une glace, deux boules.
6: Non, et bah, tu sais quoi, vraiment, parce que moi, je préfère... Non, je me suis fait le pot.
2: Pardon?
4: Le pot de glace. Fais gaffe, parce que si vient d'être diamant.
2: C'est très étrange de dire ça. Je me suis fait le pot, je suis passé au truc sérieux.
6: Je préfère les pots.
2: Poisson, les gars, vous serez à la piscine ce dimanche. Je rappelle la recette, rosé avec des glaçons.
4: Ah oui.
2: L'abus d'alcool est dangereux pour la santé, bien sûr. Et vierge, ma petite Céline, ce week-end, c'est toi, sera placé sous le signe de la santé. Ah. Alors?
5: C'était reposant, donc santé, oui, mais j'ai juste failli mourir puisque mon mari m'a ramené hier, pas le 1er mai, hier du muguet, alors que je suis complètement allergique.
6: Non, c'est toxique.
5: 17 ans qu'on est ensemble, et voilà.
2: Il y a des gens allergiques au muguet.
5: Ils peuvent être allergiques à tout, mais moi, c'est le muguet.
4: Non, mais le mec, ça fait 20 ans qu'ils sont ensemble. Tiens, chérie, du muguet. Ah, je me souvenais plus qu'elle était allergique.
2: Et chaque année, tiens, du muguet. Oh, pardon.
5: Il essaie.
2: Ça marchera un jour, ça marchera, je l'aurai. Je te fais un gros bisou. Bisous, ma belle. Je t'embrasse fort.
5: Bisous, au revoir.
2: Belle journée, merci de nous écouter.
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2: Vous voulez nous appeler, vous voulez nous dire un petit bonjour, 0633 11 32 11.
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4: Bonjour, Katy Perry arrive. Je rappelle que tous les matins, nous sommes là pour vous réveiller entre 7h et 11h, tous les jours sur Europe 2, 15h30. Nous sommes de retour l'après-midi jusqu'à 18h. Cet après-midi, il y aura le jeu des 1000 boules pour tenter de gagner jusqu'à 1000 euros. 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Si c'est 48,01,
5: c'est chaud, hein.
4: C'est dur, pour vous.
5: C'est dur, hein, chaque fois. Sur les stats, là, on n'est pas super bon sur les résultats.
4: Parce que j'ai vu la dernière fois.
5: Les gens, c'est le stress, je pense.
4: Vous êtes trop en confiance. Ça veut s'arrêter au dernier moment, et quand ça s'arrête à 0,99, c'est mort. C'est mort.
5: Ça veut frimer. Le 0,1, il est impossible à faire.
4: Le 0,1, t'as raison. Ouais. Je crois que le 0,1 est impossible. Stouff est en forme. Monsieur Pietro aussi.
6: Ça va.
4: Il est heureux.
6: Oui.
4: Mon Corentin, comment il va, mon
6: Ça va, très bien. Mon quoi?
4: Mon Corentin.
5: Voilà, mon petit chouchou. Dis-le, non, mais dis-le, mon petit chouchou.
6: Non, il y a eu un. Vous voulez dire mon gros doudou.
4: Mon doudou.
6: Mon gros doudou. Mon gros
4: doudou. Envie de prendre les joues, de faire un bijou dessus. Envie de faire un bijou. Ça va, mon Vito?
7: Ça va, et toi?
4: Mais ça va bien, ça va bien. Et vous? Le problème, vous voyez, ça s'appelle le respect.
7: Monsieur.
4: Bon, non, écoutez, c'est pas grave, mais bon, on a dû laisser aller, on en reparlera. Tout à l'heure, de quoi les Français ont peur? J'ai le sondage du jour et vous allez un petit peu halluciner. Et puis Pierre et Maryse seront là dans un instant. Nouvelle session de téléachat.
5: Je pense que les cadeaux choisis sont pas bons.
4: Ah, là, aujourd'hui, là, ça va être spécial shampoing, ça va être très compliqué à vendre. Ce sont nos auditeurs qui ont voulu vendre ça, ce sera d'ici quelques minutes, mais voici le devine actu du jour.
8: Les Boulogne Boys don't cry. Ah, bah si, chochotte.
4: J'ai rien compris.
9: On
4: peut réécouter. Il dit quoi?
5: Les Boulogne Boys don't cry. Ah bah si.
4: On y retourne.
8: Les Boulogne Boys don't cry. Ah bah si. Chochotte.
9: Ah ouais. Supporter du PSG ça.
6: Ouais, les Boulogne Boys.
4: Si, alors oui, mais c'est pas
5: le PSG. C'est un exemple.
9: Donc des supporters.
4: Dis rien toi.
9: Des supporters.
7: Ils pleurent.
9: Qui?
4: Alors.
9: Don't cry, non, qui pleure pas.
4: Oui. Mais ah bah si.
7: Si, ah bah si.
9: Ah bah si.
7: Oui.
4: T'écoutes pas en fait.
9: Non, mais il chante tellement, mais en fait, en même temps, il chante tellement mal que je.
4: Alors, vous n'étiez pas loin. N'étiez pas loin. Vous avez peut-être me trouver l'actu. Vous n'étiez pas loin et elle est surprenante.
6: Ça concerne du foot.
5: Mais c'est une étude qui vient.
9: Ceux qui sont supporters de foot pleurent beaucoup plus que.
7: Ah oui.
4: Alors on y est.
9: La normale.
4: Mais tu y es quasiment.
5: On y est presque.
7: C'est, oui, on pleure en moyenne. On pleure plus pour le foot que pour plein d'autres trucs.
4: Eh ben voilà.
7: C'est ça.
4: Voilà. On sent qu'il a pris l'air de Limoges. Regardez-moi ça.
6: Il est bien.
4: Les gens pleurent jusqu'à 4 fois plus pour le foot que pour une rupture amoureuse.
9: Mais non.
4: Parce que le foot sert d'exutoire émotionnel, l'intensité des matchs, les scénarios renversants, les victoires, les défaites, tout est amplifié. Les supporters s'identifient fortement à leur équipe en rendant chaque résultat très personnel. Selon les études, les résultats de l'étude, les gens s'expriment simplement plus facilement leurs émotions dans certains contextes comme le sport.
5: Ah, c'est fou, on voit plein des images de supporters en pleurs.
6: Mais premier degré, moi, le lundi soir, je joue souvent au foot avec des potes.
9: Tu pleures?
6: Non, ils m'ont dit, premier degré, que la victoire du PSG l'an dernier en Champions League, ça leur a procuré plus d'émotions que la naissance de leur enfant. Je te jure, c'est vrai. Mais ils te disent, premier degré.
5: Mais moi, quand Marquinhos, il a levé la coupe, j'ai versé ma petite larme.
4: Ouais. Je vais vous dire, rupture amoureuse ou défaite sur la pelouse, le résultat est le même. Remontada, redescendada. Remontada,
6: redescendada,
4: remontada.
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4: Remontada,
5: redescendada.

0: Pierre et Maryse arrivent dans un instant.
1: Bonjour Louise.
0: Bougez pas les gars, bougez pas dans un instant. Pierre et Maryse pour le téléachat, il y a à vendre aujourd'hui deux shampoings, c'est
2: un Schwarzkopf et un Eden Schulberg. Schwarzkopf.
0: C'est même si Corentin a du mal à le dire, ça va être très compliqué. Les news et la météo 9h30. Europe 2, bonjour Monsieur Cédric Lecor, quel temps fera-t-il aujourd'hui?
3: Bonjour Monsieur Coé, bonjour à tous. Des averses orageuses hein, ce lundi sur la plupart des régions avec des températures qui baissent un petit peu, météo plus complète à la fin de ce flash. Manger pour seulement 1 euro, petite révolution ce lundi dans les restaurants universitaires du Crous. Cette mesure qui était jusque-là réservée aux étudiants précaires est étendue à l'ensemble des jeunes, quel que soit leur revenu. Vous risquez de trouver porte close ce lundi, ces jours de grève dans les laboratoires d'analyse médicale. Les syndicats dénoncent des cadences infernales depuis la période Covid, une dégradation des conditions de travail, un management toxique ainsi que l'absence de revalorisation salariale. Face à la flambée des prix des carburants, le gouvernement va mettre de nouveau un coup de pression aux distributeurs. Le ministre d'économie va notamment recevoir ce matin Total Energy, quelques jours après l'annonce de ses bénéfices records. Par ailleurs, c'est à partir du 27 mai que vous pourrez vous rendre sur le site des impôts pour demander l'indemnité carburant de 50 euros, une aide pour 3 millions de travailleurs qui gagnent jusqu'à 1500 euros par mois. Des amendes par dizaines hier à la sortie du Technival de Bourges où quelques 20 000 fêtards s'étaient réunis ce week-end. Le ministre de l'Intérieur avait demandé aux gendarmes de verbaliser systématiquement les festivaliers réunis lors de ce rassemblement illégal sur un terrain militaire. Le gouvernement espère faire adopter justement un projet de loi visant à renforcer la pénalisation des rave parties non déclarées ou interdites. Des manifestations de protestation sont prévues fin mai et le mois prochain dans plusieurs grandes villes dont Paris. À moins d'un an du scrutin, la course pour l'Élysée est bel et bien lancé. Jean-Luc Mélenchon a officiellement annoncé sa candidature hier soir sur TF1 après avoir été investi par son parti. La France Insoumise ne veut pas entendre parler de la primaire à gauche. Au Moyen-Orient, Donald Trump a annoncé une opération baptisée Project Freedom, projet liberté pour débloquer le détroit d'Ormuz. Plus concrètement, l'armée américaine veut escorter les navires coincés depuis le début de la guerre avec l'Iran qui menace de riposter. Et puis côté football, Lyon a fait un pas de plus vers la Ligue des Champions en battant Rennes 4-2 hier soir en clôture de la 32e journée de Ligue 1, mais rien n'est encore fait. Lille, qui a dû se contenter d'un match nul un partout hier face au Havre, n'est qu'à 2 points du podium.
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3: Prévoyez le parapluie, le temps sera perturbé ce lundi sur la plupart des régions, des averses orageuses, des risques de grêle du côté de l'Occitanie avec en prime des rafales de vent qui pourront dépasser les 60 km/h sur les bords de la Méditerranée. Le soleil va un peu résister dans le nord-ouest offrant des éclaircies mais les températures vont baisser partout. Maxi de 15 degrés à Annecy, 16 à Bayeux, 17 à Nîmes, 18 à Saint-Dizier, 20 degrés pour Paris, Saumur et Agen. 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
1: Bonjour.
2: Salut l'équipe, c'est Julien. Bah écoutez, je voulais vous remercier pour
3: Julien,
2: les podcasts.
1: Ah.
2: Parce que là, je viens de faire le semi-marathon de la mer à Boulogne-sur-Mer, dans le Pas-de-Calais.

0: Et
1: ouais, je l'ai fait aussi.
0: Bah, en fait, tout le long de ma course, je vous ai écouté et bah, ça m'a un petit peu boosté. Voilà, parce que je suis pas trop musique pendant que je cours, mais j'aime bien vous écouter. Voilà, ça fait passer le temps plus vite. Et puis en plus, on rigole. Alors, j'ai peut-être paru un peu fou aux yeux des autres pendant quelques fois, mais en tout cas, je me suis bien amusé. Et puis encore merci pour tout.
2: Merci, mon ami.
0: Bonne journée. Ciao.
2: Merci. Si on peut aider à ça, améliorer son truc, il a fait quoi? Un semi-marathon? Un marathon? Je sais pas.
1: Un semi-marathon, ouais, je sais. 21 km.
2: Ouais, je l'ai fait aussi. Stouf, t'as pas un truc ce week-end?
3: Si, j'ai les 10 km de l'UNICEF.
2: Voilà, à quoi ça sert?
3: Eh ben, c'est pour récolter des dons pour les enfants, pour la malnutrition infantile, toutes ces choses-là, voilà.
2: Bravo, Mastouf, c'est où?
3: C'est au Bois de Boulogne.
2: Qui court avec toi?
3: Il y aura Sandra, Laurent Jules, Hélène aussi qui vient.
2: Wow, tous les plus grands sportifs.
4: Et dans cette équipe?
3: Bah, personne. Je vous ai même pas proposé parce que.
4: On sera à la buvette avec
2: moi. Moi, j'ai une friterie, moi. Moi, j'ai une friterie ambulante que je tiendrai au bout si éventuellement ça peut aider.
3: Vito, Mazinon directement.
2: Pourquoi tu cours pas avec Souf?
3: Voilà.
1: Hein?
3: Tu m'as dit que t'étais pas là.
2: Pourquoi tu cours pas avec Souf?
3: Je suis pas là.
1: Non, je suis pas dispo.
2: Voilà. Pourquoi? T'as pas envie?
1: J'ai plein de trucs.
2: Tu te sens pas capable de le faire?
4: Il a pas d'excuses encore.
2: Non, mais tu te sens pas capable de le faire?
1: 10 km, non, si, mais là, je pense pas que je puisse courir en même temps, enfin, au même rythme que donc si c'est pour courir tout seul.
3: Laurent, il s'est pas entraîné non plus, j'ai envie de te dire, hein, il y va. Hein.
1: C'est mon procès là ou quoi là?
2: C'est pas pour Strava, c'est pour l'UNICEF.
3: Ben, voilà.
4: Et pourquoi tu y vas pas, toi?
2: Parce que l'UNICEF, le but du jeu, c'est de leur donner de l'argent, pas de leur en prendre. Parce que je pense que je vais marcher tellement lentement que les mecs vont dire, il nous fait tourner le truc en négatif, ce con.
5: Il faut des roulettes pour.
2: Non, honnêtement, parce que je suis pas bon du tout en course, très mauvais et ça me saoule. Voilà. Tout ça, c'est des arguments.
3: Au cas où, s'il y en a qui veulent venir, il reste encore des dossards. Ah. Voilà.
2: Non, mais c'est très bien. Mais faites-le si vous êtes fan de course, machin, faites-le, c'est pour la bonne cause, c'est super.
4: Allez-y.
2: Je t'applaudirai, Stouf.
3: D'accord, de loin.
2: Tu vas les faire 21 km, tu les fais?
1: Non, c'est 10 là.
3: C'est 10. Ah,
2: gnognotte.
3: Voilà. Oui,
2: 10, ça va.
3: 10, ça va. Mais même en marchant vite, hein, tu les fais. Si tu marches très vite, tu peux les faire en 1h15. Hein.
2: Ça, j'aurais pu le faire en marchant.
3: Voilà.
5: Ouais.
2: J'aurais bien fait.
3: Tu peux marcher.
4: Les mains dans le dos. En charentaise avec les mains dans le dos.
3: Tu peux le faire à distance parce qu'il y a en connecté aussi.
5: Ah ouais.
3: Si t'habites pas forcément Paris, tu peux le faire en connecté.
4: Et il y a des courses pour les enfants, c'est 1 ou 3 km.
2: Attendez. Il existe des courses où on n'est pas obligé de venir?
3: Non, tu vas pas.
2: Il y a des courses où on se connecte, on n'a pas obligé de courir.
4: Il faut que tu les fasses, mais de chez toi.
3: Mais de chez toi.
4: À côté de chez toi.
3: T'es au Touquet, tu te dis, je vais courir 10 km avec ton appli, tu mets clac, clac, clac et c'est parti.
2: Mais genre, je peux accrocher ça à un kleps? Oui, je peux accrocher ça. Ou j'habite ça à côté du centre équestre. Je mets ça à un cheval au galop. Les mecs vont dire, Tocco, il nous fait du 40 km/h.
5: Il galope.
3: Ça va se voir.
2: Ça va se voir quoi? Si je prends une voiture
3: c'est
2: et que je.
3: Chien, quand même.
5: Tu fais combien de kilomètres le dimanche quand tu marches?
2: Avec ma chérie, on fait souvent du 12.
5: Bah alors
2: 12-13.
5: Tu te connectes et tu fais en marchant.
4: T'as les bâtons et tout.
2: Mais non, mais non. Ah non, je marche. Non, mais on marche vite. Hein.
5: C'est des chaussures que je fais.
2: Ça, c'est bon.
4: Il est super équipé, je suis sûr qu'il est super équipé avec la trousse de secours dans la banane.
1: Avec le gilet d'hydratation, le
2: truc. La chaussure de marche, elle n'est pas sexy. Hein. Soyons honnêtes.
5: Ouais, bah oui.
2: La chaussure de randonnée, là, c'est, tu les vois, là, des fois, les couples là, qui marchent. La grosse chaussette qui est repliée.
4: Ouais.
2: Le grand short un peu large, le machin. Oh là là,
5: la toile de tente.
2: C'est moche. Allez, aujourd'hui, 19 degrés dans le nord de la France, de gros nuages. Il fera 15 degrés avec du soleil sur les côtes de la Manche, des pluies sur toute la façade atlantique toute la journée. Le sud-est, là vous allez morfler aujourd'hui, il va y avoir de la pluie dans tous les sens, du gris, 18 degrés du côté de Sainte-Maxime, du côté de Nice, Menton, 22 degrés en Corse, bim, de la pluie, 16 à Perpignan, on n'était pas habitué à ça depuis très longtemps. Et bien Lyon pareil, sous la pluie aussi, 13 degrés, caca. Et ce week-end, je vous le dis tout de suite, pas bon.
4: Oh, d'ici ce week-end, faut pas miner les gens comme ça. D'ici ce week-end, ça pourra changer.
5: Louis Baudin, il dit ça à la météo.
2: Pas ouf,
5: caca.
2: Caca nul, salle 2. Merci Louis. Voici pour l'instant des objets qui sont à vendre, je crois, au téléachat du jour. Ouais. Puisque Pierre et Maryse vendent des objets. De quoi s'agit-il aujourd'hui?
5: De deux shampoings. Et je vais pas vous dire les marques, on va attendre que Pierre les dise.
2: On a long café. Eh bien, bonjour à tous.
5: Bonjour.
2: Et bonjour à toutes. Bonjour Maryse.
6: Et bonjour Pierre.
2: Eh bien, bonjour Maryse.
6: Bonjour Pierre.
2: Chers auditeurs et chers téléacheteurs et chers téléacheteuses, bonjour Maryse.
6: Bonjour Pierre.
2: Et bonjour.
6: Et bonjour Pierre. Ah, c'est quoi ce
2: message? Vous avez reçu un WhatsApp de ma part, vous pouvez l'ouvrir.
6: Alors, message.
2: Regardez, il y a un petit message audio avec un petit. Appuyez dessus.
6: Hop là, j'appuie.
2: Bonjour Maryse.
3: Bonjour Pierre.
2: Eh bien, bienvenue dans ce nouveau téléachat. Je voulais amener les gens qui nous écoutent sur le chemin de travail de la maison pour avoir des objets actuellement qui sont à vendre. Comment ?
4: Il va falloir articuler Pierre un moment.
2: C'est ce que j'allais vous dire. Téléshopping spécial auditeur de Coé sur Europe 2, Maryse. Qu'allons-nous vendre ce matin ? Bonjour Maryse.
6: Et bonjour Pierre. Eh bien, tenez Pierre, c'est un shampoing.
2: Ah, écoutez, c'est vrai que les temps sont durs Maryse, mais de là à vendre un shampoing.
6: Ah ouais.
2: C'est quand même grave, Dieu, mais où va la France ? Regardons ce shampoing de plus près, Maryse. Je me permets de mettre mes lunettes. Bonjour Maryse.
6: Bonjour Pierre.
2: Oh, c'est vous !
6: Oui, c'est moi.
2: Un shampoing pour cheveux secs et abîmés, Maryse, au prix de 187,99 francs. Un shampoing de la marque.
4: Aïe, aïe, aïe.
2: Chapopoff, le chat, un shampoing.
4: Non, oui.
2: Maryse, un shampoing de la marque Chartrouf.
4: Non.
2: De la marque Schrumpflar.
6: Pierre, Schwarzkopf.
2: Vos souhaits, Maryse.
6: Merci, Pierre. Bon, alors, tenez, il y a un autre shampoing, c'est peut-être plus simple. Je vous le passe. Dieu, tenez, Dieu. Pierre.
2: Pourquoi je ne revends pas les objets de ceux qui sont technivales, là, ça se lave pas les cheveux tous les 6 mois.
6: Il est plus simple, celui-là, Pierre, tenez.
2: Eh bien. Je pense que c'est un magnifique shampoing dont tout le monde se fout. Il lave les cheveux, il sent la vanille, il coûte une couille. Un shampoing de la marque Hennen Chouchou. Oh non, c'est pas vrai. Un shampoing de la marque Hennen Chouchou 3 Shooter.
6: Hennen
2: Shooter. Écoutez, Maryse, je préfère rendre les gants.
6: Oui.
2: Je n'y arriverai pas. Écoutez, achetez du dope et me faites pas chier.
6: Au revoir,
2: Maryse.
6: Au revoir, Pierre.
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6: Bon, tenez du top.
2: Merci.

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4: Est-ce que les grosses araignées font vraiment partie des peurs des Français ou finalement... Oh, c'est un peu féminin et c'est un peu une légende et c'est un peu exagéré. J'ai le classement complet dans un instant et un sondage qui est sorti ce week-end sur les peurs des Français. Restez avec nous, vous saurez tout. Les objets, outils de bricolage qui parlent, c'est important puisque ce week-end, il y a eu une razzia dans les magasins de bricolage.
5: Je te confirme.
4: T'as voulu acheter quoi, toi?
5: J'ai fait des bancs. Bon, ça va être chiant, ça va être long, laisse tomber.
4: Ouais, c'est
5: j'ai récupéré des poutres en chaîne qui ont 200 ans.
4: Allez, c'est
5: et
4: bon.
5: J'ai zéro. Voilà, tu vois.
4: Et ça m'est
5: voilà.
4: Rendu compte.
6: C'est pas le 15e banc que tu fais en. Ouais.
5: Non, j'avais fait la table et maintenant je fais les bancs qui vont avec.
4: T'as ouvert un guignol ou quoi? C'est quoi les. Tu mets les enfants sur des bancs?
5: C'est un truc que j'en aurais pour 2000 euros dans le commerce et là ça me revient à pas grand chose.
4: Eh oui. Bon,
5: et ça va être super. Et si je l'aurais fait moi-même.
4: Bah ouais.
5: Je ferai un tuto là-dessus.
6: Mais fais une chaîne YouTube.
4: Je veux passer à autre chose.
6: Oui.
4: Merci.
7: Moi, j'ai fait de la marche.
4: On aura une info qui vient d'arriver. Attention, celle-là, elle est tordue, mais.
8: Alors, ça, c'est très tordu, mais bougrement intelligent.
4: Vous savez qu'il y a des paris sur tout maintenant.
5: Ouais.
4: Alors, en France, on est souvent. On n'est pas très, très habitué encore. Ça se développe de plus en plus, mais dans les pays anglo-saxons, on peut parier sur tout et n'importe quoi. Un homme a parié sur la température record à Paris le mois dernier sur le site Polymarket.
5: Mmh. Ah oui.
4: C'est-à-dire.
5: On peut y aller, nous, sur ce site, là.
4: Oui, je crois. Ouais.
5: Oui.
4: Alors, le gars, en fait, s'est dit voilà, je parie que la température maximum au mois d'avril à Paris-Charles-de-Gaulle sera 21 degrés.
6: Hein, c'est beaucoup, quand même.
5: Ouais.
9: Il y a eu beaucoup plus, surtout.
5: Bah non, je crois pas, justement.
6: Non, à l'aéroport, c'est venteux l'aéroport, et tout, ouais. Il doit faire plus frais qu'ici.
5: Mais en fait, je crois que le truc de Paris, le thermomètre officiel de Paris, il n'est pas à Paris, il est à, Charles de Gaulle.
6: Souvent, oui.
4: 21 degrés, il avait parié.
5: Ouais.
4: 21 degrés.
5: On les a pas, mais on les a... Ah si, on les a peut-être eus.
4: Il a encaissé son pari, il a pris 37 000 dollars.
5: Et comment il a fait?
4: Mais j'ai pas compris. J'ai rien compris. Il avait dit 21 degrés?
5: Ouais.
4: Et il a fait 21 degrés.
5: Oui. Ouais. Et comment c'est arrivé?
4: Ah, il a triché.
5: Mais oui.
2: Mais oui.
4: Mais il faisait plus de 21 degrés le mois dernier.
5: Mais je sais pas. Enfin, je sais. C'était une date bien précise.
4: Ah, ça y est, regardez-moi ça. Trouve l'info. Je te le dis tout de suite. Elle a 3 ans.
2: Non, elle est vraie là.
4: Quand je vois le gars qui m'engueule, il fait
6: c'est peut-être pas 21 degrés, c'est peut-être 24.
4: Parce que il s'est rapproché du thermomètre avec un sèche-cheveux. Donc il a triché.
5: Mais oui, il a triché.
6: Il a
5: le mec, il a parié sur un truc qui n'était pas possible. Oh, il s'est pointé avec le sèche-cheveux sur le thermomètre. Il l'a fait monter. C'était officiel, 21 degrés. Il a encaissé l'argent.
4: Je pense
5: c'est
4: que
5: super malin.
4: Je pense que c'est un faux.
9: Il faut déjà trouver le thermomètre à Charles de Gaulle.
4: Non, mais d'abord, trouve le thermomètre.
9: Ouais, grave.
4: Viens avec un sèche-cheveux. C'est-à-dire que le mec, il a 800 mètres de rallonge. Allez.
6: Sans compter que sur un aéroport, t'as pas le droit d'y être. Donc il y a le rêve qui était derrière lui.
9: Putain, mais mec.
4: Non mais franchement, attends, il est en train de vérifier lui-même.
2: Si l'info est vraie.
6: Et la prise électrique, c'est vrai qu'il a avec sa rallonge sur l'aéroport.
4: Mais l'info date de quand?
2: Bah de là, du 15 avril.
4: D'accord.
9: Heureusement que c'était pas sur le haut de la Tour Eiffel.
2: En fait, il faisait aux alentours de 15 degrés et le truc est monté d'un coup à 21 degrés.
4: Donc
2: ils se sont dit qu'est-ce qui se passe? Pourquoi la station météo?
5: Aucune confiance.
4: Alors,
5: c'est dingue.
4: Puisqu'on est dans les règlements de compte, je voudrais dire au mec qui s'amuse à mettre des glaçons sur le thermomètre d'Aurillac depuis 30 ans. Tout ça pour faire la température la plus basse. Ça va.
5: Il a dû faire du blé, lui.
4: Les blagues les plus courtes sont les meilleures. Merci.
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4: Allez, reste avec nous. Est-ce que les Français ont peur et de quoi? Ça arrive.
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3: Est-ce que vous savez que nous sommes dans la semaine spéciale Star Wars? Semaine mondiale Star Wars.
4: Le 4 mai, oui.
3: Voilà, je vous poserai des questions pour savoir si vous y connaissez en Star Wars. Ça, c'est ce qu'on écoutera dans un instant, c'est Ed Sheeran. Qu'est-ce qu'il y a, monsieur?
5: Je connais rien en Star Wars.
3: C'est vrai? C'est pas ta génération, t'es arrivé après, toi.
5: Ouais, puis ça m'intéresse pas plus que ça.
3: Mais parce que t'es arrivé après. Mais c'est comme quand on rate des trucs, on n'est pas dedans, on arrive trop tard.
5: Ouais, je pense que c'est ça. Ouais.
3: Ah bah, moi, je l'ai vu les premiers films quand j'étais gamin. On m'emmenait au cinéma, je me souviens comme un fou, j'avais vu La Guerre des Étoiles, j'étais un dingue.
6: C'était magique à l'époque. Bon, là, ça vieillit. Hein.
3: Dans quelques minutes, oui. Dans quelques minutes, nous aurons des gens en direct de Bourges, puisqu'il y avait le Technival qui était là-bas. Ouais. Donc on avait envie aussi de passer des coups de fil ou aux habitants. On choisit où on prend.
5: C'est les habitants à Cornus exactement, parce que c'est le petit bled où il y avait le Technival.
3: On prendra des nouvelles. Ils doivent être contents que les mecs partent.
5: Hein. Ah, je confirme.
3: Parce que je pense que quand tu es à côté d'un Technival, ok, ils sont dans le champ, ils viennent pas t'embêter. Oui, d'accord. C'est calme, c'est tout ce que tu veux, je l'entends. Mais t'as quand même 3 jours de. Jour et nuit. Et surtout nuit.
6: C'est pire, bah oui, forcément. Oui.
3: Mais d'où ils prennent l'électricité? Pardon, j'essaie d'être bête, mais j'essaie de comprendre.
6: Ah, groupe électrogène. Donc en plus, t'as le...
3: Il y a un sondage, on en parlera dans un instant. Sondage, de quoi les Français ont-ils peur? 61% des personnes préfèrent rater un vol international plutôt que passer une nuit seule dans une maison hantée. Quelle étrange question.
4: Qu'est-ce que c'est bizarre?
3: Est-ce que tu préfères rater ton vol ou être dans une maison hantée?
4: Je sais pas.
3: J'hésite, c'est incroyable ça.
5: Après, ça dépend si tu crois aux maisons hantées ou pas. Quoi.
3: Évidemment. 54% des gens ne peuvent pas imaginer voir une grosse araignée velue posée sur eux.
6: Moi, ça me fait rien. Moi, j'en ai
4: Je les tue même pas. On te dit une velue.
3: Et moi, je suis comme Pierre. Je les tue pas, je les branche, je les mets dehors. Toi aussi.
6: Ouais, je les fais encore ce week-end.
4: Une petite, mais une grosse velue.
7: Ouais. Une mygale, là,
4: ça
7: les grosses
6: mygales. Ah, oui, si.
3: Et en même temps, en Picardie, les grosses mygales.
7: Dans Jardiland.
3: 30% des jeunes préfèrent perdre leurs petits doigts plutôt que leur smartphone. Allez, celle-là.
6: Elle est pointue, celle-là.
3: Celle-là, on va la réétudier. 30% des plus jeunes préféreraient qu'on leur ampute le petit doigt plutôt que de leur prendre leur smartphone.
6: Ils pourront plus gratter l'oreille, quoi.
3: C'est fou.
6: Ouais.
3: 41% des jeunes sont prêts à affronter un public de 300 personnes plutôt que de rester enfermé dans un placard pendant 10 minutes.
5: T'as des questions.
4: C'est bizarre.
3: Je la vois, la question dans la rue. Bonjour, alors j'ai une question pour un sondage. Je préfère être enfermé dans un placard 10 minutes ou affronter 300 personnes?
6: Vous êtes combien? 302? Ah bah trop tard, le placard.
3: 57% préfèrent se faire voler leur voiture plutôt que de se faire pirater leur boîte mail.
5: Ah, c'est quand t'as des choses.
4: Ouais, t'as des choses à te reprocher là. Ouais. C'est étonnant.
3: Ouais, ou alors tu dis que tu changes tous tes codes.
7: T'es assuré sur la voiture, mais la boîte mail.
3: Peut-être. Bon. 77% préfèrent laver les vitres d'un gratte-ciel plutôt que de prendre un bain avec un serpent. Et je vais être honnête, échelle. Oui, ils ont raison.
6: Je sais pas si vous avez été chercher là.
3: Oui, tu me mets le bain avec le serpent, le gratte-ciel, je lui donne moi l'échelle, j'y vais, bien sûr.
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3: Je te mets ni l'un ni l'autre, moi comme ça c'est réglé. Voici Ed Sheeran. Bonjour mon petit Ed Sheeran. Détends-toi, fais-toi du bien. Dans un instant, les outils de bricolage qui parlent, c'est sur Europe 2.

0: C'est Europe 2, c'est lundi. Bonjour, nous sommes le 4 mai.
1: Bonjour, bonjour.
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0: Salut tout le monde, merci de nous avoir choisis. Merci d'être là, Europe 2, tous les jours entre 7h et 11h pour vous réveiller avec toute l'équipe et l'après-midi. Nous remettons le couvert à 15h30 jusqu'à 18h. Nous reviendrons sur Star Wars tout à l'heure puisque c'est la semaine mondiale de Star Wars. Donc il y aura des vrais faux Star Wars. Vous me direz si c'est vrai, si c'est faux, quelques affirmations de la rigolade gratuite. Nous appellerons les Sylvains. C'est à Saint-Sylvain aujourd'hui.
5: Ah. C'est
0: à
5: Saint-Sylvain, ouais.
0: Et il n'y a pas de Sylvaine, ça n'existe pas, c'est que
1: si.
0: Sylvain.
1: Ah si, les Sylvaines,
5: ça existe aussi.
0: Il y a des Sylvaines.
1: Ouais, c'est plus rare, mais il y en a, ouais.
0: Pas connu beaucoup des Sylvaines, moi.
1: Non.
0: Oh,
1: si ça me parle.
6: Sylvain, ouais.
0: Vous êtes sorti avec beaucoup de Sylvain, vous ?
6: Sylviane aussi.
1: Non. Ah, Sylviane, peut-être, ouais.
6: C'est pas ça la même chose, ça, Sylviane.
1: Sylvie ?
0: Eh non, c'est pas pareil.
5: Non, c'est pas pareil.
0: C'est Saint-Sylvain, c'est pas Saint-Sylvie.
1: Raymond ?
0: Jean-Bernard ? Ah oui, là oui.
1: Didier ?
0: Là oui, bien sûr. Et puis, nous appellerons le petit village où est passé le Technival. Pour leur dire qu'on va peut-être remettre un peu de musique.
6: Oui. Ouais. Cornus.
0: Qu'on n'est peut-être pas encore parti. Les outils de bricolage qui parlent, tout ça, c'est ce qui va arriver dans un instant. Et puis, une entreprise de pompes funèbres brésilienne, je ne sais pas si vous avez vu cette info, vend maintenant, et je ne trouve pas ça idiot du tout. Je trouve ça plutôt pas mal. Vend, on avait vu à l'enterrement de Loana, vous vous souvenez du cercueil blanc, rose.
5: Il était rose.
0: Il était rose. Il y en a des blancs qui existent. Ça, c'est, classique.
1: Ouais.
0: Il y a le noir. Et on avait vu avec Loana qu'il y avait du rose. Eh bien, eux se sont lancés dans les cercueils à l'effigie de Mario. C'est-à-dire qu'ils sont dans la couleur exacte. Donc, vous avez les verts, vous avez le rouge. Alors, le vert, c'est Luigi, non ? C'est ça ?
5: Oui, c'est Luigi. Ou il y a Yoshi aussi. Yoshi, c'est vert aussi, non ?
0: Ah, je ne sais pas.
7: C'est Mario, Luigi, vert et Mario rouge.
0: Honnêtement, je trouve ça super marrant. Alors, vous avez le Mario, le Luigi, vous avez le Yoshi, vous avez la princesse Peach et vous avez Toad.
5: Oui, le petit champignon.
0: Bon, voilà.
1: C'est pour les fans. Hein.
0: Oui, ouais. Et pareil, hein, quand ça rentre dans l'église et qu'ils tiennent tous le cercueil, balancez pas les champignons.
1: Ah non,
0: on rigole, mais il y a des limites. Il est 10h. Salut tout le monde, réglage de la montre. C'est Europe 2, en direct dans toute la France et avec l'appli Europe 2 et toutes les applis, en direct dans le monde entier. Je m'appelle Coé, toute l'équipe est là, voici les news et la météo.
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8: Ouais, un temps chahuté ce lundi sur une grande partie du pays. Les éclaircies seront un petit peu plus généreuses tout de même dans le nord-ouest. J'y reviens dans moins de 2 minutes. Ce n'est pas le meilleur jour pour effectuer une prise de sang. Les salariés des laboratoires d'analyse médicale sont appelés à cesser le travail ce lundi dans toute la France. Les syndicats dénoncent la dégradation des conditions de travail et réclament des revalorisations salariales. Rendez-vous dès le 27 mai sur le site des impôts. C'est là que vous pourrez faire votre demande pour obtenir l'indemnité carburant de 50 euros. Ce dispositif annoncé par le gouvernement pour les gros rouleurs concerne près de 3 millions de travailleurs ayant un revenu fiscal de moins de 17 000 euros. Dans le même temps, les distributeurs seront nouveau reçus tout à l'heure à Bercy, quelques jours après l'annonce des bénéfices records de Total Energy. Une bonne nouvelle pour le pouvoir d'achat des étudiants. Ils pourront dès aujourd'hui, dès ce midi, donc manger pour 1 euro seulement dans l'ensemble des restaurants du Crous. Une mesure votée dans le budget 2026 et qui s'étend donc désormais à tous les étudiants, quel que soit leur revenu. La bataille pour la présidentielle avec un nouveau candidat officiellement déclaré, Jean-Luc Mélenchon, a été investi hier par la France Insoumise. Ce sera sa 4e candidature. La gauche devrait partir en ordre dispersé. Les écologistes et les socialistes espèrent encore désigner un candidat commun lors d'une primaire. Au Moyen-Orient, Donald Trump a annoncé une opération de déblocage du détroit d'Ormuz. Il s'agit pour l'armée américaine d'escorter des navires coincés depuis le début de la guerre. 15 000 soldats doivent participer à cette opération baptisée Project Freedom. L'Iran, de son côté, prévient que toute interférence américaine sera considérée comme une violation du cessez-le-feu. En football, Lyon s'est rapproché d'une qualification en direct en Ligue des Champions après sa belle victoire 4 buts à 2 hier soir face à Rennes en clôture de la 32e journée de Ligue 1. De son côté, Auxerre empochait 3 précieux points dans la course au maintien grâce à sa victoire 3-1 face à Angers. Et puis en rugby, Bordeaux-Bègles s'est qualifié pour la 2e année consécutive en finale de la Champions Cup. Le club girondin s'est imposé 38-26 face aux Anglais de Bass et ira défendre son titre le 23 mai à Bilbao contre les Irlandais du Leinster. Et puis prévoyez donc le parapluie, le temps sera perturbé sur la plupart des régions, des averses orageuses, des risques de grêle du côté de l'Occitanie, avec en prime des rafales de vent qui pourraient dépasser les 60 km/h sur les bords de la Méditerranée. Le soleil va un petit peu résister dans le nord-ouest, offrant des éclaircies, mais les températures vont baisser partout. 18 degrés pour Metz, Lyon et Poitiers, 20 degrés pour Paris, Le Mans et du côté de Bourg-Saint-Maurice.

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1: Salut Coé, salut la team.
2: Coucou.
1: J'étais passé avec vous pour vous parler des trucs les plus fous que j'ai payés cette année. Et je vous avais parlé de Hawaï. Et je vous parle en direct. On vient d'atterrir. On est à notre chambre d'hôtel à Honolulu avec mon super pote. On est à Hawaï. Et que les vacances commencent. On a passé un petit vendredi. Notre vendredi 1er mai a duré 36 heures avec le décalage horaire. On est claqué, mais on va bien dormir. Salut. Bisous à toute l'équipe.
3: Salut mon ami, salut, bisous, bisous à toi. Hawaï, ça faisait partie de mes rêves avec la Polynésie. Mais.
4: C'est loin.
3: Ah bah oui. Non mais tu te poses à Hawaï, je crois que tu te poses à Los Angeles, tu repars pour 10 heures.
4: Ça, ouais, il faut.
5: C'est vraiment au milieu de nulle part.
3: Non mais tu fais
5: là-bas.
3: 13 heures. Ouais. Et quand tu es arrivé 13 heures, tu descends, sandwich, tu te dégourdis les jambes, enfin si le sang circule encore. Ouais. Et là, le mec te dit allez, on repart pour 10 heures.
6: Ouais. Tu prends ta carte Michelin pour regarder par où tu vas.
5: Et là t'arrives à Hawaï, tu dis merde, j'ai oublié de débrancher le fer à repasser. J'y retourne.
3: Stouf, elle l'a déjà fait, ça la dérange pas, elle, de voyager
7: Ah
3: si
7: non, ça me dérange pas, moi j'aime bien, parce que je sais qu'au bout, il y a quelque chose de super qui t'attend. Donc,
4: Enfin, quand tu rentres, par contre.
5: Ouais. Le retour, il est long.
3: Au bout, il y a chez toi et les impôts, t'as vraiment envie.
5: Ouais, c'est ça. Et là, pour un peu de malheur, t'as chopé la courante juste avant de partir pour le retour.
4: Tu veux dire, tu ralentir.
7: Quand t'arrives chez toi, c'est là où tu pleures, effectivement.
3: Ah mais ouais, moi ça me plairait bien, mais je vous assure c'est long. J'arrive pas à me motiver.
7: Ah tu t'occupes, tu regardes la télé, qu'est-ce que je te dis, tu
3: non
7: dors,
3: mais j'ai
7: tu
3: des
7: manges,
3: j'ai des amis qui m'ont dit pareil que toi, la Polynésie, faut y aller, ils sont prêts à ce qu'on s'organise un truc, mais j'ai du mal à me motiver pour les 23 heures quoi.
7: T'as ta petite escale à Los Angeles, bon,
4: tu vas pas pour une semaine en plus.
7: Tu dégourdis les jambes, voilà.
3: Moi aussi, je voulais y aller pour 3 jours. Je voulais arriver.
4: T'as envie de prolonger.
3: Mangez-toi un petit plat de pâtes. Un petit maï-maï. Tu vois, un petit truc léger, puis je vais, hop, eh ben c'est pas
4: ou
3: tout ça.
4: Ou même pas un McDo.
7: Oui, il y a un McDo.
3: Le mec, il descend de l'aéroport à pas péter directement un petit McDo.
5: Bon,
3: écoutez.
6: Je vais y aller, je vais rater 7 à 8.
3: Eh ben, je vais y aller parce qu'ils m'attendent dans 36 heures hein, quand même. Ah, c'est très long. Mais, profite de tes vacances, mon ami. Ouais. Et bisous à tous ceux qui nous écoutent dans le monde entier. Avec l'appli Europe 2, venez faire le plein de rigolades. De toute façon, l'actu, elle est sinistre. Il ne se passe pas grand chose.
6: Ouais.
3: Voilà. Venez vous marrer avec nous. Au moins, le monde n'ira pas mieux. L'essence ne baissera pas pour autant. Mais on essaiera de vous faire sourire. Tout à l'heure dans l'après-midi, vous allez jouer avec nous justement pour le plein d'essence. Vous envoyez COE, CAUET au 7 12 13 et tout pareil. Si vous voulez, tout à l'heure, juste avant 11h, que l'on joue ensemble et que je vous envoie en week-end dans un casino et hôtel Partouche. Week-end pour deux personnes. Ça, j'aimerais bien. Vous y allez en amoureux.
7: De toute
3: façon, c'est interdit au moins de 18 ans.
7: Oui, c'est ça.
3: Non, mais entre potes ou en amoureux. Mais c'est généralement, tu te dis allez, les enfants, allez,
7: bisous.
5: Chez papy, mamie.
3: Prenez votre baluchon, allez construire une cabane dans la forêt. Ouais. Papa et maman reviendront dans 2 jours. Vous avez 2 soirées avec les animations sur place. Vous avez des jetons, ils vous donnent 30 euros de jetons. Vous pouvez profiter de l'ambiance. Vous pouvez aller notamment quand il y a Forges-les-Eaux. Alors, je l'ai fait celui de Forges-les-Eaux.
5: Il est chouette. Hein.
3: J'ai mixé là-bas, il est incroyable. Il est incroyable parce qu'il est dans un domaine et tout.
6: C'est où Forges-les-Eaux?
3: Vous allez peut-être à Contrexéville.
5: Sur la route de la Normandie.
3: Okay. Aix-en-Provence, je le connais aussi, celui de moi qui connaît tout. Hier, je le connais aussi, celui de hier.
7: Du Havre, tu connais?
3: Non, je ne le connais pas. Je ne connais pas le Ibiza normand, je n'ai pas encore visité.
5: Mais qu'est-ce que vous faites là-bas? Tu joues jamais au casino, toi?
3: Mais parce qu'il y a des salles de spectacle. Voilà, et où j'ai mixé, où il y avait des salles de spectacle, je fais ou bon one man.
5: Entre deux machines à sous. Alors, c'est l'histoire d'un mec. Ling, tu prends pas ma machine, hein.
7: Et donc, il y a 2 nuits en chambre double, le petit déjeuner et le repas aussi pour 2 personnes.
3: Vous allez adorer ce moment-là, vous jouez avec nous, vous nous envoyez COE, CAUET par SMS, vous envoyez tout ça au 7, 12, 13. Avec le retour des ponts et du beau temps, ce week-end, les magasins de bricolage se sont fait défoncé.
5: Ouais.
3: D'ailleurs, nous avons décidé de faire notre super production à nous. Que diraient les outils de bricolage s'ils avaient la parole d'abord? Que dirait celle qui tourne avec son petit disque,
6: la petite ponceuse?
3: Ah, ça fait de la poussière.
5: La
3: perceuse ulti, ça c'est le summum de la perceuse. Voilà, oui. Qu'est-ce qu'elle dirait?
8: Allez, ça tourne.
3: Bon. Que dirait sa copie de chez Temu qui vient d'arriver de Chine?
9: Allez, ça tourne! Eh ben voilà, nouvelle commande.
3: Que dirait l'enduit? Ça c'est bien compliqué à mettre.
8: Non, il y a une trace là. Allez, dans l'autre sens.
3: Bah, si vous pouvez parler, que dirait le, eh oui, que dirait le ciment à prise rapide?
9: Ça manque d'eau là, hein. Dépêche-toi, dépêche-toi.
8: Et ben voilà, trop tard.
3: La petite scie sauteuse, vous savez quel truc tout plat avec la petite lame verticale. Ouais. Si elle pouvait parler, qu'est-ce qu'elle dirait?
9: Oh bah. Ah, ça c'était un doigt ça.
3: Ouais. Ah, on m'a dit que l'enduit est de retour.
8: Ah, paf! Ah bah non, il y a encore une trace là. Dans l'autre sens.
3: Ça va être long. Que diraient aussi les agrafes qui se trouvent dans la graffeuse si elles pouvaient parler?
9: Moi! Et ben voilà, on est trois de plantés, dans deux de travers.
3: Tiens, en parlant de travers, le fameux clou. Ah. Si le clou pouvait parler, il dirait quoi?
8: Allez, vas-y, tout droit là. Et voilà, encore raté. Je suis tout tordu, on dirait qu'ils vont me battre.
3: C'est pas vrai. C'est pas vrai. Ah, on m'a dit que c'est le retour de l'enduit.
8: Ça y est, c'est bon, c'est lisse. Ah bah non, il y a encore une trace. Bon, vas-y, laisse tomber, appelle en pro.
3: Les tutos, ça va 3 secondes. Et puis, il y a la fameuse dernière petite vis. Vous avez monté le meuble entier de chez Ikea. Ouais. Et vous dites, tiens, c'est marrant, il reste une petite vis.
9: Eh oh, et moi? Wouh. Eh, si je suis là, c'est qu'il y a une raison, hein.
3: Eh oui,
5: voilà, c'est une vis.
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4: Bébé Rixa.
3: Très bien, Bébé Rixa, Monsieur Koé.
4: Oui, Monsieur Koé.
3: Oh là là, bonjour, il est 10h09.

0: Saint-Sylvain. Je disais, mais est-ce qu'il existe des Sylvaines? Agnès me dit sur mon Insta Coé officiel, oui, Sylvaine existe. Et pour moi, c'est le plus joli des prénoms, c'est celui de ma maman. Bah, qu'est-ce que vous voulez faire?
1: Coé, son équipe et vous, ses auditeurs, c'est un peu comme une grande famille. Sauf qu'il ne peut pas vous déduire de ses impôts.
0: Non.
1: Bah oui, il a essayé, mais c'est pas passé.
0: Confirme.
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0: Merci de nous avoir choisi. Dans quelques instants, c'est Bruno Mars et Rose pour péter. Mais avant tout ça, aujourd'hui, c'est la Saint-Sylvain.
3: Moi, il y a marqué que Sylvain.
0: Il n'y a que Sylvain. On n'en sait plus sur Saint-Sylvain parce que il n'a pas fait grand-chose, ce saint-là, non? Il y a des saints, on les connaît plus que d'autres, vous avez remarqué?
4: Ouais.
0: Mais Saint-Sylvain, qu'est-ce qu'il a fait,
3: c'était,
0: ce tour?
3: C'était un évêque.
4: Tu sais que Saint-Maclou, il faisait de la moquette.
5: Ouais.
3: C'était un évêque de Gaza en Palestine. Il est condamné aux travaux dans les mines et comme il est trop âgé pour ce genre de travail,
0: en 311.
3: Il est décapité. Voilà, avec par contre autre vieillard. Voilà, ouais.
0: Alors, il faut se dire que souvent les saints, vous avez remarqué,
3: ils ont pas,
0: ils finissent pas. Il y a pas d'happy end.
3: Soit ils sont canonisés, soit ils sont des voilà. Ils sont morts.
0: Là, le pauvre en 311 s'est fait décapiter 40 vieux. C'est pas le truc.
5: Il a eu un gros mardi.
0: Ah bah tu te dis quand même, fou, à la fin de journée je la voyais pas comme ça. Enfin tu vois, c'est quand même, c'est chaud. Les Sylvains auraient le diable au corps, ils seraient toujours en mouvement à l'affût de la moindre occasion à saisir, paraît-il. Appelez-moi des Sylvains, je vais souhaiter bonne fête. Voilà. On a toujours la petite chanson, vous savez.
3: Ah oui, c'est vrai.
0: Qu'on peut adapter à tout moment en fonction du métier.
6: Hein. Oui. Allô?
0: Oui, Sylvain?
6: Oui.
0: Bonjour Sylvain.
6: Bonjour.
0: Bonjour monsieur, je m'appelle Coé, nous sommes en direct sur Europe 2. La personne qui vient de tousser, c'est un cadeau. Je ne sais pas qui vient de tousser. Qui a toussé?
7: C'est notre ami Husson.
0: Et quelqu'un qui a toussé?
3: C'est monsieur Husson.
0: Non, mais si c'est pour faire venir les vieux d'RFM, laissez vos microbes au quatrième. L'autre, il arrive, puis en descend. Ouais, ça y est, il est content, il a filé ses miasmes. Sylvain, bonne fête, bon Sylvain.
6: Merci.
0: C'est la Saint-Sylvain aujourd'hui. Qui te l'a fêté avant moi?
6: Ma mère.
0: J'arrive toujours après les mamans. Les mamans, c'est normal, c'est un problème. Qu'est-ce qu'elle a écrit? Elle a dit « Oh, bonne fête, mon petit chéri ». Qu'est-ce qu'elle a écrit, maman?
6: « Bonne fête, mon petit Sylvain. Meilleurs vœux. »
0: Meilleurs vœux.
4: C'est pas foufou.
7: Bonne année.
5: Bien à vous.
0: Cordialement. Réponse souhaitée.
6: Assez sobre.
3: Félicitations.
0: Sylvain, vous habitez où? Vous habitez où, hein, Sylvain?
6: Au Mans.
0: D'accord, très bien. Bah, on te fait un gros bisou. Je te souhaite une bonne fête. J'ai envie de te chanter une chanson.
7: Fais quoi dans la vie?
0: Fais quoi comme métier? Oui, on va peut-être pouvoir adapter la chanson.
6: Je suis militaire.
0: Attends, militaire de carrière, tu conduis des chars, tu fais quoi?
6: Alors, je répare des chars.
0: Oh la vache, ça c'est énorme. Attendez, je vais poser une question qui intéresse que moi, mais quand tu soulèves le capot moteur, parce qu'on voit tous ce qu'il y a dans le capot d'une Twingo.
4: C'est la même chose.
0: Bah oui, mais c'est très gros un moteur de char.
6: La même, mais plus gros quoi.
4: Et quand est-ce que vous passez à l'électrique?
6: c'est pas dans les mœurs.
0: Tu sais, avec le truc très discret, genre. On ne les entend pas, on ne les voit pas venir, mais où sont-ils?
5: Le problème, c'est qu'il n'y a pas des bornes partout,
4: faut trouver des chargeurs.
6: L'autonomie.
4: Dans les tranchées.
0: Ouais, c'est vrai que l'autonomie, c'est-à-dire qu'on ne nous entendrait pas venir, mais sur 2 km. On pourrait en faire que 2. Militaire, il y a une base de militaires au Mans?
6: Oui, le deuxième RIMA, oui.
0: Ah, bah écoute, tu vas saluer tes camarades du deuxième RIMA. Tu les salueras pour moi et pour la peine, puisque c'est ta fête. Allez, les gars!

0: la clé de vin, c'est minimum ce qu'il faut dans un char, la clé de vin. Avec la clé de 12, tu vas pas loin. Gros bisous, mon Sylvain. Bonne journée.
1: Merci de même à vous tous.
2: Salut et
0: cordialement. Repos, Sylvain. Repos.
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0: T'imagines que même maman, elle a fait un message militaire. Bonne fête, mon grand. Cordialement. Repos.
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2: C'est Europe 2 que vous entendez, salut. Dans un instant, vous allez entendre Bruno Mars sur Europe 2. Je rappelle que vous allez gagner votre week-end divertissement dans un hôtel casino par touche de votre choix en France. Vous allez pouvoir partir où vous voulez.
3: Un bon cadeau.
2: Fonction du sud, du nord, de l'est, de l'ouest. Partez à deux, vous vous retrouvez. Vous avez même quelques jetons pour pouvoir.
4: Pour commencer, ouais.
2: Mais bien sûr, attendez.
4: Pour chauffer.
2: Voilà, le but.
3: C'est peut-être le début de la fortune.
2: Stouff, elle adore ça.
4: Ben, ça me fait. J'aime bien. Je sais pas pourquoi.
3: T'aimes mais bien
4: ça...
3: les machines à sous.
2: Ah, elle est pas j'adore. La seule. Elle est pas la seule. Il y en a beaucoup qui aiment bien. Hein.
4: Voir les petits trucs s'aligner et comment c'est satisfaisant quand ça s'aligne.
2: Oui, c'est le rêve.
3: Mais moi, j'aime bien les anciennes machines. Les nouvelles, maintenant, c'est trop compliqué. T'as des tableaux, t'as 100 grilles en même temps. Tu comprends rien.
2: Tu choisis. T'as toujours, si tu veux, les bonnes vieilles machines.
3: Ah oui, il y en a de moins en moins avec justement le bandit manchot.
4: Il faut se dire, c'est si tu joues 50 balles, tu joues 50 balles. Pas plus, tu t'arrêtes là.
3: Ouais. Et bien, par contre, juste à côté, t'as un distributeur
4: de billets. Non, mais justement, il faut s'y tenir, c'est dangereux, ça peut être très dangereux.
2: Oui. Ça arrange pas le casino, ce que tu dis là.
4: Mais je sais, mais il faut faire attention, jouer, ça comporte des risques.
3: 80, ça part vite. Hein.
2: 95% des gens savent s'arrêter, voilà. Et c'est comme tout. Mais après, c'est comme
3: Surtout, tu vois machine à 1 centime, tu te dis, bon, ouais, ça va, sauf qu'en fait, tu joues 14 grilles en même temps, et tes 3 euros, ils partent systématiquement à chaque coup.
2: M'en parlez pas.
4: Faudrait qu'on y aille tous ensemble.
2: Ouais,
4: sans faire un.
2: Ce sera quoi le thème des auditeurs tout à l'heure, Stouff?
4: La dernière fois que vous avez eu tort, c'était sur quoi?
2: Alors moi, c'est pas encore arrivé, mais vous, par exemple, ce que vous avez une idée sur vous.
3: Un jour, ouais, je pense. Mmh. Un jour, j'aurai tort, mais jusqu'à maintenant.
4: Genre, t'as jamais eu tort?
2: Jamais.
4: Tu veux que j'appelle ta femme?
2: Dites-le-nous. Vous nous passez un petit coup de fil.
4: 06 33 11 32 11.
2: Semaine mondiale de Star Wars. Vous êtes pile poil dedans. Phénomène mondial. Il y a les ultra fans, il y a les collectionneurs, et puis il y a celles et ceux qui passent complètement à côté, qui n'ont jamais été dans le délire. Je vais vous poser des questions. Vous me dites si c'est vrai ou si c'est faux.
3: Allez.
2: Le personnage de Yoda a failli être joué par un singe maquillé, vrai ou faux?
3: Mais non.
4: Ah, faux.
2: Non, ça a failli.
4: Ah ouais, bon?
2: Ça a failli, puis après ils ont pris les marionnettes. Vous savez qui a fabriqué Yoda?
4: Non, moi je ne connais pas.
2: C'est ceux qui faisaient le Muppet Show.
4: Ah ouais?
2: C'est les trucs de Jim Henson qui ont fait ça. Dark Vador n'a pas la même voix et le même acteur dans le costume Pietro.
3: Si, c'est toujours le même, parce qu'en fait, quand il est mort, ça a fait toute une histoire.
2: Eh bien, pas du tout.
3: Ah bon?
2: Il a pas du tout le même acteur. C'est-à-dire, l'acteur, c'est un basketteur, si je ne dis pas de bêtises. Et la gros voix, c'était un monsieur, un black, une grosse voix.
3: Ah oui, si, c'est vrai, t'as raison.
2: J'ai complètement oublié son nom, ça va me revenir.
3: Ouais.
2: George Lucas a financé lui-même le premier film après le refus des studios, vrai ou faux?
5: Faux, il a fait Ocean Drive.
2: Hein?
5: Ah non, c'est pas George Lucas, il s'appelle.
4: Non, qu'est-ce qu'il raconte?
5: Some people là.
4: C'était plus.
3: Some people there. Gilles Lucas.
6: Après, il a pu financer.
2: Voilà.
5: Il a fait
2: est-ce, qu'il
5: a après.
2: Est-ce qu'il l'a financé lui-même?
4: Non,
5: faux.
4: Je pense pas.
2: Non. Il l'a pas financé lui-même, mais par contre, il a été malin, c'est-à-dire qu'il a gardé tous les jouets. C'est lui qui a tout gardé.
4: La licence
2: des jouets. Il a gardé tout pour lui, parce que le studio a dit non, de toute façon, le film marchera pas, donc on vendra pas de jouets.
5: Ouais, ça se met bien, oui.
2: Le bruit du sabre laser, monsieur Vito, vient d'un projecteur de cinéma défectueux.
3: Ah, putain, tu le tiens. C'est pas qu'il l'a fait là?
6: Ouais.
3: Ah, tu le tiens bien?
6: Il a la grippe. Ouais, non, c'est oui, vrai, je pense.
2: Je crois pas que ce soit ça en plus. Il y a marqué vrai, mais je pense pas que ce soit ça.
6: Ah bon?
2: Je crois que c'est un néon près d'une enceinte. Je crois que c'est une ampoule qu'ils ont passée près d'une enceinte. Ça fait un bruit comme ça.
6: Ah oui,
2: oui. Attends, j'avais un spécialiste.
3: Ah, on a un spécialiste du cinéma, ouais.
2: Théo. Allez, vas-y.
7: C'est exactement ça.
2: Ouais, c'est ça.
7: C'est le sondier qui avait.
2: Alors donc vous m'avez écrit de la merde. Si c'est pour m'écrire des conneries, je peux t'en écrire 1000. Hein.
3: Je crois que il faut que j'aille vérifier chaque info.
2: Mec, mais c'est on est deux à le savoir.
4: C'est ton rôle, gars.
6: Attends, parce que la prochaine est pas mal aussi là.
4: Ah bon.
2: Chewbacca a été inspiré par le chien de George Lucas.
6: Il était dans le studio pour Ocean Drive.
4: Mais non.
5: Et son chien.
2: Bon, vrai ou faux, ce coup?
4: Faux.
2: Bah, moi j'ai vrai. Moi,
3: bah oui. Alors, tape.
2: Putain, R2D2 parle en anglais dans le script original. Pietro, vrai ou faux?
3: Vrai.
2: Je pense qu'il a jamais parlé, hein. Il y a jamais eu de son.
3: Dans le script original. Qu'est-ce que t'en sais? Le script, c'est pas ce qu'est.
2: Qu'est-ce que t'en sais? C'est-à-dire que le mec, il a une info qui a lu.
3: Tu sais mieux que ChatGPT.
4: Chewbacca, c'était bien vrai, ça va bien.
3: Ah alors?
2: Le nom du retour du Jedi.
3: Un peu, putain.
4: Non.
3: C'est
4: pas vrai,
2: ça. Le nom du retour du Jedi vient d'une recette aïoline que faisait George Lucas.
3: Ah oui. Oui, c'est vrai, c'est le retour du Jedi.
4: N'importe quoi.
5: Oh, c'est Laurent Mariotte.
4: Il est relou.
2: Grido. Grido parle en quechua, vrai ou faux?
4: C'est des quatre
3: ans. C'est celui qui grimpe.
2: Je crois que c'est celui qui a un long nez, avec, qui a un long museau, Grido, il est moche.
6: Et parle en quechua?
4: Ah oui.
3: Ah, c'est pas les tentes d'Hécatlon, c'est un vrai langage.
2: Harrison Ford improvisait souvent ses répliques, vrai ou faux?
4: Sûrement vrai.
2: Oui, c'est vrai. À l'EHPAD, une aide-soignante aurait dit à Luke Skywalker, j'essuie ton père. Bon, allez. Allez.
4: Mais ça le fait rire.
5: Pas la
2: force,
5: vrai.
2: Pas la force de répondre. C'est Europe 2. J'espère que tout va bien. Dans un instant, on retourne.

Europe 2, on vient d'apprendre qu'en Chine, une entreprise a instauré un congé de malheur qui permet aux employés de ne pas travailler alors qu'ils se sentent pas heureux. Voilà, donc votre chéri vous a cassé les pieds tout le week-end, ça vous rend triste, congé. Votre équipe de foot a perdu, repos. Puis votre belle-mère qui vous a fait des réflexions hier toute la journée alors que vous l'aviez invité à manger à la maison, ça bosse pas non plus. Bah. Quand même étonnant cette initiative, mais bon, pourquoi pas. Lady Gaga arrive sur Europe 2, ça c'est pour rendre heureux tout le monde. Lady Gaga après Outkast et Charlotte Cardin, voici Feel Good sur le nouvel Europe 2 Pop Radio.

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1: Bah, vous savez ce qui vous attend là sur Europe 2, les amis, hein?
2: Oh,
1: que des belles choses. 30 minutes pop non-stop avec vraiment tout ce que vous aimez. Là, la demi-heure que je vous ai préparée, franchement, c'est du sur-mesure. On va la démarrer avec Alex Warren, avec Camille Acabello. Et alors, pendant ce temps-là, je vous conseille de télécharger l'application Europe 2 pour écouter les meilleurs moments de Koé sur le nouvel Europe 2 Pop Radio.
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5: 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Il en restait 11.

0: 11 000, paraît-il, ce matin. S'ils sont revenus à la vraie vie, puisque c'était sur un ancien champ de tir, ils ont quand même fait une rave party au milieu d'un obus.
1: Bon, faut y aller. Hein.
0: 40 000 toughers qui, en même temps, battaient la mesure.
1: Tapent du pied.
0: Mais 40 000 toughers qui tapent du pied, là. Essayons de le faire, nous. Regarde, regarde. Ouais. C'est pas les riverains qui ont le plus à craindre, c'est les taupes.
1: On peut pas dormir.
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Europe 2, sachez qu'à Zurich, le dimanche est un jour de calme où les activités bruyantes sont fortement limitées selon des règles locales et de voisinage. On va envoyer mon voisin en Suisse, hein, du coup. Voilà, mon voisin du dessous, sa femme et son enfant, ils ont fait carnage. Et franchement, j'ai l'impression de vivre dans une fête foraine. Oh là là, ils abusent. Bon, allez, 30 minutes pop non-stop qui se poursuivent sur Europe 2. Voici Justin avec Turn the Light Off sur le nouvel Europe de Pop Radio.

Allez, 30 minutes pop non-stop qui s'enchaîne sur Europe 2. La pause déjeuner avec Europe 2, ouais, c'est quand même bien sympa. Très très sympa. Miley Cyrus, Dua Lipa et puis Ray. On écoute Where is my husband sur le nouvel Europe 2 Pop Radio.

0: On profite tous ensemble de 30 minutes pop non-stop sur Europe 2 juste avant d'écouter Eminem et Miley Cyrus. 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

0: Est-il que la semaine de 4 jours avec 3 jours de repos rencontre un véritable succès au Royaume-Uni? Bon, en France aussi, hein, franchement, on adore ça. Bon, après nous, c'est le hasard du calendrier, hein, c'est que pour le mois de mai, mais vraiment, on valide le projet, on serait prêt à faire ça toute l'année sans problème. Alors, sans baisse de salaire, évidemment, pour une meilleure productivité, moins de stress, il y a un équilibre parfait entre la vie pro et la perso. Franchement, nickel. Ils sont forts, c'est britannique. Bon, on enchaîne avec Rihanna sur Europe 2, l'un des plus grands tubes de la superstar Rihanna, et puis Bébé Rexha avec New Religion sur le nouvel Europe 2 Pop Radio. 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

0: Bon, j'ai pour vous un morceau qui sent tellement bon, les beaux jours et l'amour sur Europe 2.
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0: Bon, après, quand je regarde le temps qu'il fait par la fenêtre, voilà, j'espère pour vous qu'il fait meilleur en amour, parce que là, voilà, la météo aujourd'hui, elle est affreuse, hein, et partout, hein, partout en France. Oh, c'est atroce. Mais bon, l'été arrive, voilà, soyez patients, l'été arrive. Et ce morceau-là, quand il fait beau, et qu'en plus vous êtes amoureux, c'est parfait. Voici Bon Entendeur, on écoute Le Temps est Bon. Bienvenue, vous êtes sur le Nouvel Europe 2.

0: En deux, si jamais vous trouviez qu'il y avait un peu trop de monde ce week-end quand vous êtes allé faire les courses, sachez que sur la plage de Copacabana, la superstar Shakira a rassemblé plus de 2 millions de fans pour un concert gratuit. Mais quelle folie, 2 millions de fans. Alors 2,1 millions exactement, c'est le nombre d'habitants en Paris. Voilà, une folie je vous dis. Shakira, c'est avec elle qu'on va démarrer 30 minutes pop non-stop sur Europe 2. Angèle juste derrière, Taylor Swift va pas tarder aussi. 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

froid, on déteste nos collègues qui mangent des grosses frites bien grasses avec de la mayonnaise. Alors que toi, t'es sur une salade, on les déteste ces gens-là, franchement. Allez, 30 minutes pop non-stop qui s'enchaînent avec un classique pop Europe 2 de Pink. Juste derrière Taylor Swift avec Opalite sur le nouvel Europe 2 de Pop Radio.

0: Ah ouais.
1: On aime beaucoup. 30 minutes pop non-stop en ce moment. Alors on se met de côté le duo D6 Théodora avec Mélodrama. On se met de côté aussi Sia et Just Ed Turn the Light Off sur le nouvel Europe 2.

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Waouh.

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0: d'une seconde à l'autre sur Europe 2. Et je vous préviens, parce que je suis un copain, ça chauffe là, ça brûle même. Faites très très attention, vraiment.
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0: Alors pourquoi je vous dis que ça brûle? Parce que le triple mix pop Europe 2 qui va vous faire gagner 10 000 euros à tout moment, là il peut arriver franchement dans les prochaines minutes. Tout est possible. Alors je vous donne le triple mix pop Europe 2. Écoutez bien. Teddy Swims avec Mr. Know It All. Ce morceau-là, je vous le passe avant 13h30. Ça fait 1 sur 3. Drinix fait aussi partie du triple mix Pop Europe 2. Et on va écouter ce morceau avant 13h30 également. Ça fait 2 sur 3. Attention, si vous entendez Pierre Demar enchaîner à ces deux morceaux-là, je vous fais pas de dessin. 10 000 euros pour vous par SMS POP au 7-12-13.
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Le triple mix Pop Europe 2 vous fait gagner 10 000 euros à tout moment. Et quand je dis à tout moment, c'est peut-être maintenant, attention. Le triple mix Pop Europe 2, c'est Trinix, suivi de Teddy Swims et de Pierre Demar. Donc dès que vous entendez cet enchaînement sur Europe 2, on vous offre 10 000 euros par SMS. Vous envoyez Pop, P-O-P au 7-12-13. On vient de passer Trinix. Voici Teddy Swims. Et si juste derrière, vous avez Pierre Demar, vous savez ce qu'il vous reste à faire. 10 000 euros à gagner sur le nouvel Europe de Pop Radio.

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0: Attention, alerte arnaque sur Europe 2, faites gaffe hein, quand vous montez dans votre voiture. Si vous voyez un billet de 50 euros sur votre pare-brise, surtout vous ne descendez pas de la voiture pour le récupérer. C'est une arnaque de plus en plus courante. Donc vous restez dans la voiture, vous verrouillez les portes et vous partez. Voilà, certains se sont fait avoir, ils se sont fait voler leur voiture comme ça. Donc si vous voyez un billet, vous le prenez pas de suite, surtout que c'est peut-être un faux. Voilà, j'ai pour vous 30 minutes pop non-stop sur Europe 2, DJ Snake, Macklemore, Charlotte Cardin et Eric Prydz. Et ça, c'est pas une arnaque, je vous le dis. C'est le nouvel Europe de Pop Radio.
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Bon, si vous avez une réunion ou un rendez-vous à 14h, vous êtes en retard. Il va falloir trouver une bonne excuse. Bon, moi, j'ai une bonne excuse pour regarder encore plus longtemps. 30 minutes pop non-stop en ce moment sur Europe 2. Bruno Mars, Katy Perry et Miley Cyrus sur le nouvel Europe 2 Pop Radio.

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0: Allez, pendant que vous faites ça, on poursuit avec 30 minutes pop and stop sur Europe 2. Alors, je vous prépare l'un des plus grands tubes d'Avicii. Vous aurez aussi Pierre Garnier avec L'Horizon. Et là, derrière, c'est Bruno Mars. Voici I Just Might sur

6 heures du matin.

0: Les 30 minutes pop non-stop sur Europe 2 qu'on vient de se faire étaient parfaites. On va bien évidemment remettre ça très vite, hein, bien sûr. C'est comme ça toutes les heures. On reste bien ensemble surtout. Il y a Taylor Swift qui arrive sur Europe 2, James Arthur, Lady Gaga. Et puis attention, à tout moment, le triple mix pop Europe 2 qui va vous faire gagner 10 000 euros.
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0: Bon, j'ai une folie pour vous là sur Europe 2.
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0: The Cardigans avec My Favorite Game, mon jeu préféré, enfin son jeu préféré, à Nina Persson, la chanteuse du groupe, à la joie à l'amour. Elle a perdu. Voilà, elle évoque dans cette chanson une rupture amoureuse. Le clip de ce morceau est fou. Je me souviens à l'époque, j'attendais avec impatience que ça passe sur MTV. The Cardigans sur le nouvel Europe 2, Pop Radio.

0: Bon, on pourrait peut-être se passer le groupe Coldplay là sur Europe 2, hein. Ouais, bonne idée. Ouais, c'est officiel, Coldplay sera le show à la mi-temps de la finale du mondial de foot le 19 juillet, ce sera à New York. Alors là, ce sera une grande première parce qu'il n'y a jamais eu de spectacle, de concert comme ça à la donner à la mi-temps d'une finale de mondial de foot. Donc voilà, la France en finale, Coldplay à la mi-temps, on aime bien ce programme. Coldplay juste derrière Alex Warren, on va profiter ensemble de 30 minutes pop non-stop sur le nouvel Europe 2, Pop Radio.
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avec toute son équipe et croyez-moi, ça va pas être triste. Koé qui vous réveille le matin en direct sur Europe 2 entre 7h et 11h, vous vous marrez, bah vous en reprenez tous les après-midi de 15h30 à 18h, c'est génial, on adore. Avant Koé, 30 minutes pop non-stop qui s'enchaîne sur Europe 2 avec Linkin Park et puis Angèle, voici What You Want sur le nouvel Europe 2 Pop Radio. What

0: Ouais, qui passe bien ce lundi.
1: Ah ouais,
0: passe vite, hein. Bon, moins vite que le week-end, c'est sûr, passe bien, franchement. Et 30 minutes pop non-stop sur Europe 2, vraiment, ça aide. Il y a Adèle qui arrive, et là, c'est David Guetta sur le nouvel Europe 2 Pop Radio.

0: 40 minutes pop non-stop en ce moment sur Europe 2 et 10 000 euros à gagner là peut-être dans l'après-midi là à tout moment, hein, c'est peut-être imminent, attention.
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0: Et pourquoi pas là, hein. Vraiment, à tout moment, c'est à tout moment, attention. Là, je vous mets les Superbus, faites gaffe à ce qu'il y aura après. Superbus Butterfly sur le nouvel Europe 2 Pop Radio.

0: Ah ouais, c'est bon, c'est un classique pop rap de Justin Timberlake avec What Goes Around. 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Koé arrive à partir de 15h30, le temps qu'on écoute 21 Pilot et Charlotte Cardin sur le nouvel Europe 2 Pop Radio. 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
4: C'est vrai que j'ai pas de vie. C'est vrai, mais vous êtes ma vie. Vous êtes ma vie. J'ai vous et ma chérie.
5: C'est beau.
4: Et je me demande si je passe pas plus de temps
5: avec nous. Bah si,
4: avec
6: c'est
4: vous.
6: Bah, c'est sûr même.
5: Bah oui, c'est sûr. Hein. Et tu nous mets avant ta chérie, du coup.
4: Comment?
5: Tu nous mets avant
4: non,
5: ta chérie.
4: Non, elle est bien avant vous. Mais il se trouve que je passe plus de temps avec vous.
5: Ah ouais, voilà. Elle est bien avant nous. Tu nous connais depuis plus longtemps.
4: Bah, il y a Grisouille. Il y a Grisouille, ma chérie et vous.
5: Ah d'accord.
4: Donc oui, monsieur.
5: Et mes enfants après.
4: Oui.
7: On te connaît depuis plus longtemps et on te coûte moins cher, surtout.
4: Ah non.
5: Ah ouais.
4: Ah non.
5: Ah, ça se calcule quand même. Hein.
4: Ah non. Ah non. Croyez-moi, on est le combien du mois là? J'ai commencé à faire des virements. Ouais. Non.
7: C'est pour ça du coup.
4: Mais pourquoi revenir à l'argent? Il n'y a pas que l'argent. Je suis en train de vous parler d'amour.
7: Ouais, mais c'est lundi.
4: Ah, quand même.
7: La réalité.
4: Ça s'est tonné lui tout seul, ça remet moi ça. Ah, c'est du hors-taxe. J'ai commencé à faire des virements. Ouais. Non.
7: C'est pour ça du coup.
4: Mais pourquoi revenir à l'argent? Il n'y a pas que l'argent. Je suis en train de vous parler d'amour.
7: Ouais, mais c'est lundi.
4: Ah, quand même.
7: La réalité.
4: Ça s'est tonné lui tout seul, ça remet moi ça. Ah, c'est du hors-taxe. C'est pas déductible, non? Ah, moi je.
7: Ça peut pas le blairer du coup.

0: Tous bien, est-ce que vous êtes heureux? Est-ce que vous avez passé un bon week-end?
1: Oui.
0: Il y en a déjà, je les ai vus ce matin.
2: Ce matin,
0: ils étaient en pleine forme et tout. Ils se sont mangés deux couscous boulettes. Là, ils sont comme ça, ils sont posés dans le fauteuil.
3: C'est là que tu les comprends un peu, les mecs à l'Assemblée nationale, quand même, qui s'endorment l'après-midi. Hein. S'ils sortent du resto, là.
0: Et l'Assemblée nationale, n'oubliez pas un truc, c'est les vins.
3: Oui, c'est ça.
0: N'oubliez pas que vin et Assemblée nationale, moi j'ai appris un truc, parce que je suis allé visiter le Sénat il n'y a pas longtemps, je suis même allé déjeuner au Sénat, c'est les vins sont au prix coûtant, c'est-à-dire il n'y a pas de marge dessus. Ah,
2: mais c'était plus interdit ça? Il n'y avait pas eu un truc
0: On va pas nous enlever tous les avantages quand même.
3: Ça c'est la France, madame.
0: Ah, attends, il y en a, ils sont devenus sénateurs parce qu'ils étaient alcooliques. Enfin,
1: ça doit sentir le rototo là-dedans.
0: Je crois qu'ils ont enlevé les bières à la brasserie, il y a un truc comme ça, à la buvette.
2: Il y a un truc qui avait été enlevé,
0: pas le restaurant.
1: C'est pas le Jet 27?
0: Quoi donc?
1: Qui a été enlevé parce qu'il consommait une tonne
0: de Jet 27. Je ne sais pas. Vous savez, vous dites ça à quelqu'un qui ne boit pas d'alcool. Donc, tiens, dans un instant, une info sur Lady Gaga, très rapide, très bien. On passera dessus très vite. Vous faites encore des UV. C'était la grande mode, ça, les UV. Vous vous souvenez? Il y avait un moment donné, tout le monde avait ses abonnements chez Point Soleil.
3: C'est vrai.
0: Et tu y allais une fois par semaine et t'avais la petite marque dans les fesses. Puis t'avais la petite marque autour des yeux, la marque bien particulière des UV.
3: C'est vrai que ça s'est perdu.
0: J'ai l'impression qu'il y en a quasiment plus de trucs Point Soleil. C'est moi qui me trompe peut-être, hein. Mais j'en vois plus.
4: Ça se fait quand même. Hein. Ça se fait quand même.
0: Encore?
4: Je trouve, non?
0: J'en vois
2: si,
0: plus.
2: Il y en a encore, si, si.
4: Nico, il va encore beaucoup.
0: C'est Bernard Montiel. Bernard Montiel, à l'étage du dessous, je l'ai vu à la fois RFM. Je pense qu'il a le soleil, il a une trappe au-dessus de son studio. Il ouvre et tu lui parles. Il fait attends, tu sais, avec un poil, un truc qui met en dessous un plat. Là.
3: En aluminium.
0: En aluminium sous la tête. Et il se tourne avec le soleil. C'est une parabole, Bernard.
2: Mais il propose des trucs en plus maintenant chez Point Soleil. T'as l'aquabike, t'as aussi le drainage des jambes.
0: Tu pédales en te faisant bronzer?
2: Non, c'est juste à part, en fait, c'est dans la même enseigne, mais t'as
3: c'est un peu risqué d'avoir un appareil électrique et un vélo dans l'eau en même temps.
2: T'as le truc pour tes jambes aussi, pour drainer tes jambes.
0: Non, excuse-moi, Point Soleil. Pour moi, ils doivent te faire du Point Soleil.
2: Ils font pas que ça.
0: Si tu dois pédaler chez Point Soleil, excuse-moi, quand je vais chez Krusty Poulet, je vais pas avoir une côte d'agneau. Chez Krusty Poulet, j'ai du poulet qui croustille.
2: Je sais,
1: En fait, le vélo.
0: J'ai très envie de parler, vous, aujourd'hui. Hein.
1: Non, mais on sent du week-end.
0: Je vois bien que pendant 3 jours, t'étais. Qu'est-ce qu'il a, mon grand?
1: Non, mais tu sais, les vélos, en fait, ils sont faits pour alimenter.
0: C'est pas hilarant, mais c'est marrant.
1: Ça valait le coup.
0: Ouais, ça valait le coup.
1: Lundi après-midi, ça valait le coup.
0: Honnêtement, nous en parlerons tout à l'heure. Je vous parlerai de quelqu'un qui est très accro aux UV, c'est dangereux. Qui peut battre? Alors ça, je vous emmènerai au Japon avant 16h. Je vous parlerai d'une nouvelle méthode dans les endroits un peu branchés, un peu haut de gamme pour avoir des cafés au lait. Vous me donnerez votre avis.
1: Okay.
0: D'accord.
1: Ouais.
0: Vous n'hésiterez pas à me dire. Hein. Vous n'hésiterez pas à me le dire. J'aime bien ou j'aime pas.
1: Ça a l'air sympa.
0: D'accord.
3: Mais si tu n'aimes pas le café au lait?
0: Honnêtement, c'est pas le lait le plus gros blocage. Je vous parlerai de tout ça dans un instant. On fait un bisou à Olivier qui est en ligne avec nous. Comment qu'elle va la France? Olivier, il est à Bastia. Ça va, Olivier?
5: Salut l'équipe. Bonjour Koué, comment ça va?
0: Mais ça va, Olivier. Comment va la Corse, mon petit Olivier?
5: Écoute, la Corse, ça va très bien.
0: Je sais bien.
5: Mais
0: qu'est-ce que je vous aime fort, moi, à la Corse, à chaque fois.
5: On est heureux chez nous, on est bien.
0: Mais oui, mais de toute façon, vous êtes un endroit. Alors, moi, ce que je reproche, le seul truc que je reproche à la Corse, c'est que ça mériterait de vivre un petit peu plus tout le reste de l'année que 3 mois par an.
5: Exactement, ça, tu as entièrement raison.
0: Mais c'est vrai.
5: On est en train tout le monde essaye un petit peu de prolonger la saison avant et après.
0: Parce qu'honnêtement, Ibiza, tous ces coins-là, ils ont réussi à faire venir les gens du mois d'avril au mois d'octobre. Et la Corse, vous avez trop de monde d'un coup. Et d'un seul coup, pas assez, alors que ça mériterait de vivre tout le temps, parce que...
3: C'est les TPE, ils tiennent pas, ils tiennent que juillet, août.
0: Et encore.
5: C'est ça le problème, c'est que nous, arrivés fin août, on n'a plus envie de voir personne, on va être tranquille chez nous.
0: C'est vrai.
2: Et les billets d'avion, qui sont devenus quand même super chers pour aller en Corse.
0: On en est où, là, sur les billets d'avion, Olivier?
5: On a pris cher. Beaucoup de vols sont annulés, et c'est vrai que ça a commencé un petit peu à poser des problèmes. Et après, comme chez vous, comme l'essence et tout, mais chez nous, c'est encore plus particulier.
0: Et je crois que si on décide de venir en bateau, c'est pas mieux, c'est cher aussi.
3: Et le train, faut qu'il prenne de l'élan parce qu'il a encore du mal à passer.
1: Il reste à la nage.
3: Ça se tente.
5: À part en parachute.
3: Un TGV bien lancé.
0: Oui, il a raison.
3: C'est un tremplin.
1: Tu pars de Paris, c'est en descente en plus.
0: Ça se tente. Tu fais quoi dans la vie maintenant, Olivier? Raconte-moi.
5: Écoute, je suis toujours dans la restauration, dans une paillote, la plage, les transats,
0: Attends, laisse-moi deviner, une paillote qui ne prend pas là
5: là, là,
0: là,
3: là, là.

0: La carte.
1: La carte bleue, bien sûr.
0: Parce que le TPE étant.
1: En panne.
0: Ou alors, oh, il n'y a pas de ré.
1: Zo.
0: Et voilà. C'est marrant, mais c'est
2: classique.
0: C'est fou, hein.
1: C'est le problème chez nous en Corse. On n'a pas vraiment les lignes pour les cartes bleues, c'est notre problème.
0: C'est terrible. Ah, c'est terrible. Il n'y a que la 5G. On ne peut rien faire avec la 5G. Hein?
1: Non. On a essayé, ça marche pas.
0: Ben voilà, avec la 5G, tu peux pas passer un TPE. Non, c'est mort. Mais je les comprends.
1: Et après, si par hasard, ils font marcher les lignes, on les fait sauter.
0: Vas-y, je te fais un gros bisou, Olivier, et t'embrasse tout le monde. Encore.
1: C'est très gentil à toi. À bientôt. À voir l'équipe.
0: Bisous. Salut mon poteau. Reste avec nous tous les jours, 15h30, 18h. On est là.
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0: Ah, c'est les où ?

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1: Laissez-moi vous donner le programme. Nous aurons aujourd'hui peut-être des places pour Céline Dion qui vont encore tomber. Il vous suffit d'envoyer Céline au 7 12 13 en mettant Céline au début et puis votre numéro de téléphone derrière et votre prénom. Ça, c'est fait. Vous voulez que je vous offre votre plein en station-service? Vous envoyez COE, C-A-U-E-T, au 7 12 13. Et je peux vous appeler. Si vous êtes à la station-service, l'essence, c'est pour moi. Si vous êtes pile poil le truc. D'accord, oui.
2: Si on prend un petit Mars avec l'essence, tu payes aussi ou pas?
1: Non, mais moi je paye le montant qui est indiqué. Le petit Mars, vous pouvez le faire pour vous quand même. Okay. Mais tout n'est pas offert tout le temps, monsieur Tony, vous allez bien?
2: Mais ça va très bien.
1: J'embrasse Vito qui réalise cette émission. Mon petit Corentin est en forme.
2: Oui.
1: Pietro va bien?
3: Ça va.
1: Ah bah, il va bien lui aussi. Bah, je trouve que Pietro, pour quelqu'un qui ne croit pas du tout à tout ce qui est superstition, pierre et tout, plus ça va, plus tu deviens Pascal Obispo. Quoi. des pierres, il y en a plus que moi maintenant autour des.
3: J'en ai même dans les poches, regarde.
1: Non, mais donc on est d'accord. T'es passé de j'y crois pas, c'est de la merde, tous des escrocs, à dès que t'en vois un, t'achètes.
3: On sait jamais.
1: On sait jamais. tu sais, c'est des fois ce que je me dis. Tu sais, des fois, je suis là comme ça. Passe dans une église, moi j'aime bien visiter.
3: C'est pareil, je me suis dit la même chose au mariage l'autre fois, je lui dis tiens, je vais faire signe de croix, on sait jamais.
1: Eh ben, tu sais quoi, j'aime bien visiter les églises. Et là, bah, qui dit église dit cierge. Qui dit cierge dit la petite boîte pour mettre les sous.
4: Oui.
1: Mais je me dis, on sait jamais. Est-ce que je me dis, si c'est l'endroit où il y a la bonne réception, c'est full 5G avec là-haut, c'est le moment où il voit, c'est le moment. Si. S'il y a un endroit où il est en pleine réception, c'est les églises. 10 mètres à côté, il capte plus. 5 mètres à côté, hop, il fait un mot sur deux. Et dedans, il y a la fibre.
5: Tu sais qu'avec ma chérie, pour la messe, là, on avait prévu des pièces. Et en fait, elle a mis toutes les pièces qu'on avait, elle les a mis. Et je la regarde, je dis, mais et moi? Et elle me dit, ben j'aurais pu. Et là, j'ai regardé vers le ciel, j'ai dit, j'ai
1: Non, le Seigneur, il fait bravo. Bravo. Et là, il prend le truc, il note, il dit, d'accord, 15h22.
3: Il n'a rien donné, lui.
1: 15h22, il n'a rien donné. Moi, je suis sûr que quand tu arriveras là-haut, il a des trucs improbables, le Seigneur.
3: Il doit avoir des dossiers.
1: Je pense qu'il a des dossiers que tu as oubliés. Parce que toi, tu penses, le jour où tu as trompé ta chérie. Le jour où t'as volé une connerie quand t'avais 15 ans.
3: Il est dans ta tête aussi.
1: Le doigt d'honneur que t'as fait. La pensée un peu limite que t'as eue sur ton voisin. Tu vois? Eh ben, pas du tout. Moi, je pense que Dieu, il a des registres, t'imagines même pas.
2: Les trucs de merde.
1: La fois où t'as pas donné à la quête, bam! Il t'occupe de toi. La fois. Tous les trucs, il te fait une liste de choses. Tu fais, mais je m'en souviens plus.
2: C'est la liste.
1: Il se souvient de tout, lui. Il a la liste. Ça va, Stouf?
4: Ça va très bien.
1: Toi, dans la liste, t'as pas de liste. Toi, t'es nickel. Dans un instant, quelqu'un qui est un peu accro aux UV, puis on en avait parlé. Il y a cette photo qui refait le tour des réseaux avec ce jeune homme mexicain qui s'est fait gauler, il faisait la manche au feu rouge en disant c'est pour ma tante qui est souffrante, sauf que les mecs ont fait des photos partout et sa tante c'était Lady Gaga, donc effectivement qui avait particulièrement une sale gueule sur cette photo, soyons honnêtes.
3: Oui.
1: Mais il s'est dit à un moment donné ça peut marcher, c'est ma tante.
3: Je suis même pas sûr qu'il l'ait fait exprès, hein. Le gamin il a trouvé une photo radar d'une dame moche et puis
1: imaginez j'ai combien de temps devant moi là?
5: Il faut y aller assez vite.
1: Alors imaginez là, vous imaginez, c'est la dèche.
4: Ouais.
1: Vous perdez tout. Vous devez faire le premier truc qui vous vient en tête, le premier réflexe pour vous en sortir. Stouf, c'est quoi?
4: Je viens squatter chez toi.
1: Ça va mieux. Ton banquier vient d'appeler, il a dit ça va mieux.
4: Ah ouais.
3: Moi, je pars vivre en forêt. Mais le problème, c'est que je vais ramasser le premier champignon qui traîne et je vais être malade et je vais mourir.
2: Je fais un compte OnlyFans.
1: Très bien. Ça se tente. Mais si,
3: c'est
1: ça
3: pas gagné.
1: Mais si. Mais franchement, ça s'appellerait.
3: C'est une meilleure idée pour Stouf que pour toi.
1: Ça se rappellerait nu et décontracté.
4: Regarde, on change nos idées. Je te donne la mienne, je pense.
2: Pas foufou.
1: Tout ce qu'il fait, c'est nu et décontracté.
2: Moi, j'appelle le petit bonhomme 7LM.
1: Bon, tant que t'as pas la même idée que ton voisin, c'est le principal.
5: Moi, je vais me cacher des impôts. Je laisse toutes mes dettes derrière et je rentre à Limoges. Et là, je suis caché, je peux te dire.
1: Et puis, tu vis longtemps.
4: Toi, si tu perds tout.
1: Eh,
4: t'as pas dit, toi.
1: Non, il n'a plus le temps. Restez là. Dans un instant, une personne accro aux UV à mort. Dangereux.
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2: Ah, c'est ce que vous allez entendre dans un instant. Je viens de raccrocher ma chérie. Qui était en train de me dire qu'elle partait à pied acheter
3: des poivrons
2: et pour faire avec du poulet, pour me faire un petit poulet basquaise et non pas à pied être un poulet basket. Ce qui n'a aucun personne
4: c'est
2: ne mange.
4: Des Adidas, pas des poivrons et poulet basket.
2: Ça, c'est chez Krusty. Ça, c'est chez Krusty Poulet. C'est des poulets basket. Mais donc, je sais qu'elle m'a dit ça.
3: Ça va être bon avec du riz.
2: Elle m'a dit ouais, mon chéri, je te fais un petit poulet basket. Mmh. Et tu sais, évidemment, on a qu'une envie, c'est de dire j'en ai rien à foutre, chéri, achète ce que tu veux. Mais là, vous avez entendu, j'ai été là, je lui ai dit merci mon bibounet. Mon bibounet, elle achète ses petits poivrons dans le touquet. Mais c'est ça qui est mignon, c'est l'amour, c'est le début.
5: Ah oui, elle cuisine bien.
2: Elle cuisine extraordinairement bien. Mais vraiment, je peux pas vous dire, elle fait des trucs. Je sais pas comment elle y pense. Elle fait des trucs, c'est bon, c'est machin, c'est elle. Non, elle cuisine génialement bien.
4: La Suisse qui a marqué sur Marmiton.
2: Non. Elle adapte toutes ses recettes. Elle fait des trucs. Elle fait des. Je sais pas comment elle fait. Moi, je suis nul.
5: Elle a le robot
2: qui mélange, qui mange.
3: Ah bah le Thermomix, ça arrive.
2: Non mais il y a pas que ça. Le Thermomix, elle fait pas les plats tout faits au Thermomix. Elle fait ses préparations et ses mélanges. Mais le reste, elle le fait à l'ancienne.
4: Elle a un Bibomix.
6: Mon Bibomix.
2: Tu sais qui va te giflix, le Bibomix? Tu sais que je vais te giflix, je vais giflix des grosses mains de Génix. Ça va tomber.
5: Sur Bibouflix, choisis ta petite série.
3: C'est tout Bibou chez toi.
2: Tu veux un petit Bibou Mac, ma chérie?
5: J'ai dit des bibouguettes.
2: Voilà. Bah, excusez-moi, mais on est un jeu de couple. On est un peu stupide quand on a un jeu de couple. Et ça fait 8 ans.
3: C'est plus si jeune.
2: Ah oui, putain, déjà, ça fait 8 ans. Mais bien sûr, mais je vous l'ai dit, je suis plus souvent avec vous qu'avec elle. Je peux pas me lasser. Faites gaffe que je ne confonde pas et que je vous fasse pas un câlin un jour. Je m'adresse surtout à Tony.
5: J'enlève mon t-shirt ou pas?
2: Avec tes t-shirts longs et ton petit truc de Pascal Obispo, là, ça peut me chauffer. Si vous faites des UV, dangereux les UV, très dangereux. Vous savez que on a tous un temps, comment on appelle ça?
4: Un capital solaire.
2: Merci. Un capital solaire, quand on l'a dépassé, ça fait comme moi qui n'ai jamais mis de crème de ma vie. On a des taches, des machins. C'est moche. C'est comme ça. Et on ne peut pas revenir en arrière. Donc, elle a 19 ans. C'est ça le pire. Elle est anglaise. Elle est dépendante aux cabines à UV. Elle ne veut pas sortir de chez elle, d'aller travailler ou d'aller à des événements si elle ne se considère pas assez bronzée. Moi, j'avais une petite copine qui avait chez elle la machine à UV. Vous savez le truc où on s'allonge? Elle était très bronzée.
4: Mais le problème, c'est que tout le reste de sa vie, elle sera toute blanche parce qu'après, le soleil n'aura plus aucun impact sur elle. J'ai une copine qui a ça aussi et elle est toute blanche.
2: Elle était très bronzée. Le souci, c'est que des grains de beauté inquiétants commencent à apparaître et qu'elle est de plus en plus exposée au risque de cancer de la peau et elle ne veut pas s'arrêter. Alors, il y a des photos d'elle, effectivement. On a l'impression qu'elle nous a fait une Michael Jackson à l'envers. Vous souvenez Michael Jackson? Il a voulu débronzer et elle veut se matcher Michael Jacksoniser.
3: C'était vitiligo, c'était encore différent.
2: Il a fait des traitements quand même.
3: Il avait un vitiligo et qu'il voulait tout enlever d'un coup. Mais je te jure.
4: Il vivra pas vieillir, je te le dis.
2: Là, à mon avis, la dame, là, tu sais quoi? J'ai l'impression que c'est le poulet basquez trop cuit qui va sortir du four ce soir, là. C'est vrai, tu sais, c'est comme quand tu ouvres ta brioche. Oh putain! C'est ta chérie, mais que t'as laissé trop longtemps dans le four. Vous avez des fois des addictions dangereuses, vous, mon équipe?
4: Moi, j'ai Alaska, la ruée vers l'or.
2: Effectivement, c'est très dangereux.
4: Ça me prend du temps, cette connerie.
2: Dans un instant, je vais vous poser une question. Dans un instant, je vais vous parler d'un truc qui se passe dans un pays. Je vous poserai une petite question. Et celui qui va perdre, je vais lui refaire la petite tradition du pays. D'accord?
3: J'ai pas compris.
2: Tradition de quoi? Tony qui prépare cette émission, on voit de quoi je parle.
5: Vous allez pas aimer, mais c'est rigolo.
4: C'est de l'anglais.
2: J'ai aucune confiance.
5: Mais vous n'allez pas aimer.
2: Mais c'est rigolo. Il a raison, vous n'allez pas aimer.
5: Mais c'est rigolo.
3: Vous n'allez pas aimer.
2: Mais c'est un truc qui cartonne dans un pays.
4: Ça fait pas mal.
2: C'est le nouveau truc à la mode dans les restaurants branchés.
5: Et c'est des questions de culture générale ou...
2: Il y aura une question. Ce sera celui qui se rapproche le plus.
3: Oh là là.
2: Qui aura droit à cette petite spécialité. Non pas faite par une dame, mais faite par moi parce qu'on n'a pas pu avoir la dame.
4: Celui qui est le plus près gagne.
2: Oui, le plus loin. Père. Vous avez compris ce que je veux dire? Parce que c'est pas un cadeau. À tout de suite.
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2: Qu'est-ce qu'on écoute?
7: Jay-Z.

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1: Ah, ça m'a mis les poils. Ouais. Dans un instant, qu'est-ce que nous écouterons après les infos de 16h?
4: Trinix.
1: Très bien. Je vous rappelle que Trinix fait partie du mix.
4: Le triple mix Pop Europe 2.
1: S'il y a les trois, triple mix Pop Europe 2. Si jamais il y a les trois, fait par le président de la musique. Si jamais il y a les trois, il y a 10 000 euros à gagner. Il y a Trinix, il y a Pierre Demar et...
4: M'en manque un. Troisième.
5: Et un troisième.
1: M'en manque un.
4: Mais qui sera le troisième?
1: Demandez au président de la musique qui est le troisième. Parce que.
6: Appelez-le. J'ai demandé à Fifou.
1: Ouais, demandez. Mets-le au parleur. Mets-le au parleur.
6: Ah, tu veux Fifou directement?
1: Appelez-moi Fifou. Vite, parce que dans un instant, il faut que je vous parle d'un truc qui se passe au Japon. Vous allez adorer faire ça et je vous invite à le refaire au bureau si vous m'écoutez. Si vous êtes en voiture, ne le faites pas, vous ne pourrez pas de toute façon.
2: Ouais, ça peut mal terminer.
1: Oui, Fifou!
6: Attends, Teddy Swims.
1: Attends, mais attends, je vais vérifier. Fifou!
7: Oui.
1: On est en direct à la radio, Fifou. Ne viens pas me parler de l'argent que je te dois, c'est gênant.
7: Bonne soucis, moi je cousu.
1: Mais Fifou, le triple mix, il y a quoi? Il y a Trinix.
7: Trinix, Teddy Swim et Pierre Demar.
1: Ah bah voilà, c'est bien ce que je
2: pensais. C'est 20 000 euros.
1: Merci beaucoup, parce que Vito, il ne le savait pas alors qu'il est. Ouais. Tu vois, c'est limite.
4: Si. Hein, c'est les gens disent Teddy Swims,
7: hein. Teddy Swims. Tu vas me voir après l'émission.
1: Hein. Je t'embrasse, bisous, bisous.
6: Oui, c'est vrai que c'est Swims.
1: Bisous. Qu'est-ce qu'il y a?
4: C'est Teddy Swims, c'est pas Teddy Swim.
1: ils sont bien plusieurs.
6: Swim, c'est Teddy Swims.
1: Il y a un restaurant japonais qui fait un petit peu polémique. Mm-hmm. Parce que les clients, ils leur font un café au lait particulier.
4: Ah non, non,
6: j'aime,
4: bah
6: moi,
4: non.
6: J'aime pas le café au lait déjà.
4: Non.
1: Pour recevoir le lait.
6: Non. Genre, c'est pas du lait dedans, c'est
1: si,
6: ça?
1: Ouais.
4: Oh. Tu as vraiment l'esprit mal placé.
1: Je vous reprends un café au lait. Je reprends un café au lait. Il fallait venir en début de journée. Mais non, évidemment que c'est du vrai lait. Mais sauf que pour boire le café au lait, il est pris directement de la bouche de la serveuse.
5: Quoi?
1: Elle vient, elle met le café dans sa bouche, elle le recrache dans ton café.
4: Ah non.
1: Et ça, c'est un supplément et ça se négocie très cher. Les Japonais, je pense qu'à un moment donné,
5: dans leur tête,
1: on leur a trop serré le boulot, et les gars, ils sont devenus, dès que tu leur donnes une heure de temps libre, ils sont en vrac.
2: Mais après, ça dépend de la serveuse aussi.
5: Ouais, mais même, non.
2: Leur femme, imagine, t'as Josiane qui arrive. Tu veux pas un petit café?
1: Non, mais je suppose que c'est, comme c'est un service haut de gamme, je suppose que la demoiselle est jolie.
5: Mais peu importe.
2: Ah, mais quand même.
1: Bon, voilà.
2: Bon, c'est rigolo.
5: Mais non, déjà, ça doit être tiède, ça doit être plein avec de la bave.
1: Franchement, tu peux être serveuse ou actrice porno pour faire ce métier. Franchement, ils te le font. Alors, je vais vous poser une question.
4: Ah, bah, du coup, je sais.
1: J'ai du café.
6: Je joue pas.
1: Ah, si. Vous allez devoir vous concentrer.
5: Et j'espère que tu vas
1: faire. J'ai du café. Café propre.
5: Oui.
1: Je vais vous concocter et je demande que personne ne regarde l'écran.
5: Non, mais remets pas du lait dedans, c'est encore pire.
1: C'est la particularité.
5: Ah, c'est le lait que tu. D'accord, ok. C'est pour ça que tu mettais le café.
2: Tu peux faire de la mousse, une forme de cœur, s'il te plaît.
4: Oh.
2: Non, je vais gerber.
1: Voici la question.
5: Ah oui, donc c'est
1: le plus loin. Va boire mon café au lait.
2: Et tu peux cracher dans le verre, t'as pas besoin.
1: Je ne crache pas, je laisse coucher.
2: Le café Coé. Le coco café.
5: Ah oui, mais en fait, c'est que la paille que t'as dedans.
6: Dans la bouche. Mec.
2: Encore un tout petit peu, s'il te plaît.
5: Il y a un bout de salade de ce midi.
1: Voici la question. Japon, pays de la geisha.
5: Oh, mais pas trop, arrête.
6: C'est quoi le rapport?
1: Pays de la geisha. En 2026, combien restait-il de geisha au Japon? Et vous avez bien les boules parce que c'est écrit nulle part et personne ne peut
5: tricher. Non.
1: Allez, j'attends vos chiffres.
6: Attends, un chiffre.
1: Stouff, tu es quand même une jeune femme, donc pour la peine, je te laisse répondre en premier.
6: Je sais même pas combien ils sont là-bas de geisha.
1: Combien reste-t-il? Alors, vous savez ce que c'est la geisha? C'est la serveuse traditionnelle un peu à mi-chemin entre.
6: Je dirais 200.
1: Tu dirais 200. Je note 200. Pietro.
6: C'est en voie de disparition.
5: Moi, je dirais 2000.
1: 2000. Corentin.
2: Moi, je vais mettre 1000, je tente les deux. Je
5: mais non! Mais non!
6: Mais c'est pas
1: si, si, bah si! Bah si! Il fallait être malin, Bébert,
6: bah,
1: bien
6: c'est
1: sûr!
6: Quoi, tu as fait dans l'ordre là!
1: Corentin, et oh, tu voulais passer en dernier?
6: Bah ouais!
2: Est-ce que si on
6: parce
2: a.
6: Parce qu'en
2: pile...
6: dernier, il se met entre les.
5: On choisit!
2: Est-ce que le plus proche, il peut choisir?
1: Oui!
6: Vas-y, moi, je joue plus, c'est de la triche!
1: Vito!
8: 999.
1: Vito, 999.
2: Ah, mais c'est des escrocs.
1: J'adore ce moment. Tony.
9: Allez, allez, allez, allez, allez, 970.
1: Ouais, 970 pour Tony.
6: Ce sera toujours entre nous deux, en fait.
1: Eh bien, sachez qu'une personne a fait le tout pile. Une personne a fait le tout pile et d'autres sont très, très loin. Alors, cette personne qui a le tout pile devra me dire si on garde celle qui est très, très loin pour boire ce petit cocktail fait avec la bouche ou si elle en désigne un autre.
5: Froid et tout, c'est même pas la peine.
1: Celui...
9: Moi, j'aime pas le café, mais...
1: Qui est le tout-pile.
9: Ah, mais tout-pile, ça peut être un des deux.
1: Et celui qui est le plus loin et qui devra boire est... Vous le saurez dans un instant, puisque...
6: Regarde, arrête.
1: 16h. Il est 16h. Ah oui, je sais. C'est con, en plus, ça va refroidir, ça va être infect.
5: Oh,
1: oh, le café froid avec le lait craché, c'est pas bon. Hein. Les news de 16h, c'est Europe 2, à tout de suite.
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1: Un point sur l'info, un point sur les news, c'est Europe 2, Grégory Maki. Salut Grégory.
8: Salut Coé, bonjour à tous. Pluie et orages se poursuivent sur une grande partie du pays cet après-midi et c'est parti pour durer. Météo complète en fin de flash. La pluie qui semble vouloir se rattraper après un mois d'avril historiquement sec. Selon le bilan publié ce lundi par Météo France, notre pays a même connu son quatrième mois d'avril le moins arrosé depuis 1959. Une quasi-absence d'averses qui entraînait une importante sécheresse des sols. C'est un mauvais coup porté à Sophie la girafe, la marque Vully qui fabrique le célèbre joueur reconnu ce matin en produire en Chine. L'enseigne qui avait fait du Made in France son étendard assure qu'il s'agit là d'une situation temporaire. Mais la répression des fraudes a ouvert une enquête pour pratiques commerciales trompeuses. Ils ont pu manger pour 1 euro ce midi. Tous les étudiants français ont désormais accès à ces repas dans les restaurants universitaires sans aucune condition de revenu. La mesure était auparavant réservée aux seuls étudiants boursiers. Ce repas 1 euro pour tous était réclamé de longue date par les organisations étudiantes. Boomer, crush, dinguerie, quelques-uns des nouveaux mots qui vont faire leur entrée dans le petit Larousse 2027. Cette édition va s'enrichir au total de 150 termes et d'une quarantaine de personnalités. Sortie prévue le 20 mai. Une piqûre de rappel, ne courez pas faire vos analyses ou autres bilans sanguins cet après-midi. Les salariés des laboratoires d'analyse médicale sont appelés à cesser le travail jusqu'à ce soir. Les syndicats dénoncent la dégradation des conditions de travail et réclament des revalorisations salariales. Les 150 passagers du navire de croisière MV Ondu sont toujours confinés au large du Cap-Vert cet après-midi. Au moins 3 personnes sont décédés à bord de ce bateau parti d'Ushuaia au sud de l'Argentine pour une traversée de l'Atlantique. L'OMS soupçonne un foyer de hantavirus, une infection qui peut provoquer un syndrome respiratoire aigu. Les autorités internationales enquêtent sur l'origine de cette contamination exceptionnelle et en attendant leur conclusion, les touristes ne sont donc pas autorisés à débarquer. Paul Sexas a fond la forme. Dans un clip diffusé sur les réseaux de son équipe Décathlon CMA-CGM, le phénomène du cyclisme français a officialisé ce matin sa participation au prochain Tour de France. À 19 ans, le Lyonnais va devenir le plus jeune coureur à prendre le départ de la Grande Boucle depuis 1937. Premier coup de pédale le 4 juillet. Ce lundi va se terminer comme il a commencé, c'est-à-dire avec un temps perturbé sur une grande majorité du pays. Beaucoup de pluie, des orages peuvent encore éclater en Occitanie, sur les régions centrales notamment. Seule la Normandie et un bout de la Bretagne restent à l'abri cet après-midi. 14 degrés à Lyon, 15 à Aurillac, 17 à Paris, 18 à Marseille, 21 degrés à Ajaccio qui est également sous la pluie cet après-midi. La journée de demain restera agité avec toujours de fréquentes averses orageuses. Pas vraiment d'évolution non plus mercredi, qui sera même la journée la plus fraîche de la semaine au niveau national. 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
1: Au Japon, il y a un restaurant qui est en train de faire polémique, mais en même temps, les mecs payent très cher. Puis finalement, si les gars veulent payer et que ça leur fait plaisir, chacun son délire. Si vous prenez un café au lait, on vous sert le café. Les serveuses prennent le lait dans la bouche et le crachent dans la tasse. Moi, je trouve que c'est absolument dégueulasse. Et tu me ferais ça, non seulement je ne le bois pas, mais je ne comprendrais pas l'intérêt. Mais non, ça marche là-bas. Nous, j'ai donc fait la même chose en remplissant... un peu de café.
5: Dis pas rien que de le voir, j'ai fait la gerbe.
1: Je vais en remettre encore un petit peu.
9: La bout de poulet, la coupe est pleine.
8: Oh là là, oui. Oh là là, oh oui.
6: Je supporte pas ça.
9: Ah, ouais.
1: Il vient directement de ma bouche.
9: On dirait qu'il sort du toilette, tu sais.
1: Pour cela, j'ai posé la question combien reste-t-il de geisha au Japon? Stouff m'a dit 200, Pietre m'a dit 2000, Corentin m'a dit 1000, Vito m'a dit 990, Tony 970. Une personne a fait un tout pile, une personne est très loin.
9: Ben, faut le faire.
1: La logique veut que la personne qui soit le plus loin boive ce breuvage.
9: Ce serait bien.
1: Ce lait de coco.
6: Ce
1: café coco.
9: Ce milkshake coco.
1: Mais comme il y a un tout pile, je vais vous donner le tout pile et le plus loin. Et la personne qui a le tout pile devra me dire si elle confirme le fait que c'est bien à celui, l'autre personne de le boire. Vous avez compris?
4: Ouais. Bon, vas-y, donne ton résultat. Je suis pas bien.
2: Je suis pas bien.
1: Le tout pile. Qui d'après vous a dit un tout pile ici?
9: Ah putain, j'hésite entre Stouff et Pietre.
1: Il reste,
6: moi, je suis Corentin. Sûr, c'est
1: Stouff. Je rappelle, 200 Stouff, 2000 Pietre, 1000 Corentin, Vito 990, Tony 970. Il reste en 2026 200 Geisha.
6: Oh non, putain,
1: Pietre étant à 2000, bon bah...
6: Je l'ai dit au pif du tout. Je vais te
9: sauver, mais...
1: Stouff,
9: est-ce qu'elle fait comme dans Koh-Lanta, tu sais?
1: Tout est entre tes mains.
9: On mérite.
6: Oui.
1: Pietre est à côté de toi.
4: Techniquement, je peux pas.
1: Oui. Pietre est à côté de toi et c'est à toi de dire si tu décides de donner à quelqu'un d'autre.
9: Stouff, je t'aime.
4: Stouff, Stouff.
1: Qui peut être Corentin, qui peut être Vito, qui peut être Tony.
9: Je suis cardiaque.
1: Bah, qui peut être moi, mais ça n'a pas d'intérêt vu que ça vient de ma bouche.
6: C'est vrai.
9: Donc,
6: c'est vrai.
9: Ça n'a aucun intérêt. Dans les yeux.
1: Et tu regardes Pietre et tu lui dis, je le donne à quelqu'un d'autre. Oui, je confirme ta sentence. T'avais qu'à être plus intelligent et bosser à l'école.
6: Attends, je réfléchis.
9: Et toi, tu joues pas du coup.
1: Ça vient de moi. Je veux bien,
9: c'est
1: mais.
9: C'est lui le barman.
1: Ouais, en plus, j'ai envie de prendre un café, donc c'est Vito qui.
4: Vito, il a jamais rien.
1: Stouff.
4: Vito, il a jamais rien.
9: Allez, c'est vrai. Tu rigoles ou quoi?
6: Mais non, tu sais quoi, tout à l'heure, t'as dit une phrase et je crois que t'as dit, genre, si c'était pour ma pomme, t'étais super content, il fallait que je reste.
9: C'est vrai qu'il a dit ça.
6: Je t'ai entendu, t'allais dire vers Corentin, ça va être pour ma gueule.
4: Et Corentin,
1: il
4: a dit,
1: il a dit.
6: Pourtant, je t'adore, Pietre. Je t'adore, je t'aime de tout mon cœur.
1: Il l'a dit.
6: T'as pas été cool avec moi sur ce point.
4: Allez, bravo, Pietre.
6: Je confirme.
9: Allez, on est beau. Tchit-tchit, Pietre.
2: Attends, ça manque un peu de lait.
9: Et souris, ça va être vu par des millions de gens.
4: Allez,
9: vas-y.
2: Je peux pas.
9: Allez.
4: Il n'y a rien qui va là-dedans.
1: Ne te pose pas de questions, dis-toi que ça vient d'un ami.
4: Il y a une poubelle ou un truc.
1: Pietre, on se connaît depuis combien de temps?
2: Bouche tournée, ferme les yeux.
4: 27 ans, je crois.
1: 27 ans.
9: Et les amis, c'est cul sec. Hein.
2: Bah oui, bouche tournée.
4: Mais là, il y en a trop. Détends. Je supporte pas le lait froid déjà à la base.
6: Imagine le lait dans la gorge chaude de Coco.
1: Oh non, arrête, parce que même moi, ça peut m'écœurer.
9: Il a une bouche à 37,5.
4: Je vais pas y arriver.
9: Il faut que ça fasse. Allez, réfléchis pas.
1: J'ai un peu de.
4: Allez,
1: j'ai un peu de poisson qui est resté coincé dans les trucs de.
4: Arrête.
9: C'est vrai, t'as mangé quoi hier soir?
1: Du cabillaud, c'est le pire.
9: Parfait.
1: Oh. Allez, Pietro.
4: Allez, t'es un bon homme.
9: Tu peux le faire.
1: T'es un bon champion.
2: T'es grand.
1: Pense au japonais, t'es grand. Bravo. Bravo.
2: T'as de l'ADN de coco en toi maintenant.
9: Tu perds tes cheveux.
1: Restez avec nous dans un instant, le jeu de la pompe.
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1: T'es en train de perdre Stouff.
9: Ouais, c'est Stouff.
1: Ça va, Stouff?
6: Ah ouais, c'est dégueulasse.
1: Tu veux que je t'en refasse? Il reste du café.
6: Garde ton lait.
1: Ah d'accord.

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1: On embrasse la concurrence qui nous écoute tous les jours. Bonjour à vous tous qui venez peut-être de nous rejoindre, d'Énergie, de FUD, d'RTL2, d'RTL tout court d'ailleurs. De partout, vous êtes les bienvenus. Je m'appelle Coé, nous sommes sur Europe 2. Nous aurons dans un instant le jeu de la pompe. Il y aura quelqu'un en direct d'une station-service, ce sera qui? On a le prénom? On sait pas où? On lui dira un petit bonjour. Non, vous inquiétez pas, laissez le temps de connecter. On verra ça dans un instant, le principe
2: Julie
1: est simple.
2: De Nîmes.
1: Julie, en direct de Nîmes, le principe est très très simple.
3: Qu'est-ce qu'il y a? J'ai eu un relan là. J'étais chez toi.
1: Nous aurons dans un instant peut-être le plein offert si jamais la personne s'arrête sur le montant qu'elle a choisi. Il y aura peut-être les places pour Céline Dion à gagner. J'aurai une pensée tout à l'heure pour les nouveaux mots Larousse qui vont rentrer dans le dictionnaire.
4: Ah, les a ?
1: Mais je voudrais aussi qu'on ait une pensée et qu'on applaudisse ceux qui ne sont jamais rentrés dans le Larousse.
2: Les pauvres.
1: On en parlera tout à l'heure. Et puis, menteur, il y aura à gagner tout à l'heure une enceinte connectée qui fait lumière, ça pour mettre dans le jardin.
2: Il y a une lampe qui fait lumière pour mettre dans le jardin et juste à côté, une petite enceinte qui va sous l'eau carrément.
1: Ah, très bien, on jouera tout à l'heure. Tiens, il y aura une fake news, on reviendra sur une fake news terrible.
2: Ouais.
1: Dans le menteur, quelqu'un devra manger ou boire quelque chose et vous me direz qui ment le mieux dans cette émission. La France qui ne bosse pas, il est un petit peu chez lui, il est en repos. Ben, ça va mon Corentin?
5: Salut.
1: Salut Corentin, où est-ce qu'il habite? Qu'est-ce qu'il fait pas?
4: Qu'est-ce qu'il fait pas?
5: Il habite à Nantes et il fait rien pour l'instant. Et
1: il cherchait dans quoi? Il avait quoi comme boulot?
5: J'étais en hôtellerie-restauration, mais tu sais, actuellement, les patrons, c'est un peu compliqué.
1: Mais attends, hôtellerie-restauration, mon ami. S'il y a bien un truc qui recrute à mort, c'est hôtellerie-restauration.
5: Ouais, mais ça peut recruter et ça peut être aussi des beaux abrutis, pour être franc avec toi.
1: Oui, mais c'est pas parce que t'as travaillé avec un con que tu vas pas recommencer, tu retournes pas?
5: Bah là pour l'instant non, j'ai pris
6: j'ai pas envie de bosser le midi, le soir et le week-end.
1: Alors ça par contre c'est vrai qu'il y a de plus en plus de jeunes. Quel âge tu as Corentin?
5: Oh là, j'ai 30 ans.
1: Ça va, mais tu sais qu'il y a de plus en plus de gens qui ne veulent plus travailler les samedis soirs et les dimanches.
4: Ouais. Bon, c'est une hôtellerie, c'est chiant.
1: Oui, parce que tu savais que les lundis, mardis, c'est pas les périodes les plus dingues. C'était quoi tes horaires toi quand tu bossais?
5: Bah, je faisais du lundi au dimanche, j'avais 2 jours de repos par semaine quand j'avais pas un patron qui oubliait de me donner mes jours de repos.
1: On a bien compris que tu l'as en travers. Hein.
2: Donne son nom, comme ça on s'en
1: travers. On a bien compris quoi, il t'a pas payé, qu'est-ce qu'il a fait?
5: Non, en fait, j'avais pas de jour de repos. En gros, j'avais un jour de repos quand je gueulais pour en avoir un.
7: Mais ça,
5: et
7: c'est pas normal, ça.
5: En plus, il me payait au forfait, il voulait pas me payer mes heures sup.
1: C'est interdit.
4: Et il y a un autre truc qui est chiant dans la restauration, c'est ce qu'on appelle les coupures. Ouais. En fait.
1: Oui, ouais, tu rentres chez toi, mais tu reprends plus tard.
4: C'est ça.
1: Ouais, je sais.
5: Ça, enfin,
1: c'est
5: moi, je faisais du 8h30, donc 8h30, 14h30. J'avais une heure de pause, pratiquement. Sauf que comme j'habitais à 30 minutes de chez moi, ben, je rentrais pas.
1: Bah oui.
5: Et le soir, je faisais jusqu'à 23h30. Quoi. En gros, je passais ma journée au resto. Quoi.
1: Il donnait des coups de fouet, sinon, c'est comment? Parce que c'est particulier.
5: C'est pas
1: bon, allez, tu sais quoi? Je vais te changer les idées. Je vais te donner jusqu'à 25 000 euros. On y va. On va gratter un astro.
2: Oh, c'est simple.
1: Alors, astro, comment ça marche?
4: C'est lequel? Quel signe déjà?
1: Gémeaux. T'es quel signe?
4: Gémeaux, c'est la semaine du Gémeaux, là. Cette semaine, j'ai entendu ça ce matin.
1: Je gratte tout.
4: Je le sens bien.
1: Tout? Même le truc au milieu? Je gratte tout.
8: Au milieu, ça se gratte pas.
1: Ça se gratte pas. D'accord,
4: t'as la main pourrie, mais bon.
2: C'est vrai qu'on a toujours pas changé.
1: Non. Qu'est-ce qu'on doit voir, Corentin, dans le jeu?
8: Là, tu dois avoir 3 signes.
4: Gémeaux.
8: Ouais, 3 signes gémeaux ou 3 signes identiques. Je vais juste relire le truc, mais.
4: Oui, c'est ça.
8: C'est ça.
2: Hein. Ouais. Et t'as 3 mots identiques aussi à trouver.
1: Est-ce deux que fois j'ai le même. Chose mot. D'identique, là.
2: Deux fois la même chose.
1: Ne bougez pas. Deux ou trois?
2: Deux.
8: Si on en a pas.
1: Attendez, je. Non. Si je gratte bien, ça sert à rien.
4: Il aurait pu gagner. Voilà.
5: On gratte pas, c'est nul site découverte. Hein.
4: Non.
1: Ah, ça se gratte pas, ça?
4: Non.
1: Ah, c'est con, il y avait 500 000. Oh, bah ouais, il y avait 500 000. Ah, c'est dommage. Attends, on va revérifier avec Corentin, qui est quand même le spécialiste des tickets à gratter. Corentin.
7: Rien, zéro.
8: Il n'y a rien du tout.
1: Il n'y a rien du tout.
8: Ah, non.
1: Eh bien.
4: Demain, on change de
1: gratteur. Ouais,
4: demain, on change de gratteur.
1: Corentin.
5: Ouais.
1: J'ai l'honneur et la joie de t'annoncer que. Pas plus pauvre, pas plus riche.
7: Ça n'a pas bougé.
1: C'est bien, non? Gros bisous, mon Corentin. Belle journée,
5: bravo.
1: Mon poteau. Belle après-midi.
5: Salut, bonne journée.
1: Salut, je t'embrasse fort, bisous.
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6: On vient de dire bravo à un mec qui a perdu, c'est bien.
1: Ouais. Oui, mais il a perdu avec dignité.
6: Bah oui, c'est ça.
1: Dans un instant, en direct d'une station-service, va-t-elle réussir ou va-t-il réussir à faire le plein de sa voiture? Est-ce qu'il s'arrêtera pile poil au montant désiré? C'est ce que vous allez entendre en restant avec nous sur Europe 2. J'adore ce titre. Matt Cohn, bonjour, nous sommes lundi.

0: 7h02, merci de nous avoir choisi en direct de sa voiture. On fait un gros bisou. Quel est le prénom, mademoiselle?
1: Julie.
0: Bonjour, ma petite Julie. Où est-ce qu'elle habite, Julie?
1: J'habite à côté de Nîmes.
0: Très bien. Quel temps il fait aujourd'hui à Nîmes?
1: Il fait vraiment pas bon. Ah. Je me croirais en Bretagne.
0: Est-ce qu'il va y avoir de la pluie quand tu vas faire le plein ou pas?
1: Je pense, parce que regardez, c'est vraiment mauvais.
0: C'est pas beau.
2: Je rêve ou c'est un utilitaire?
0: C'est quoi comme voiture?
1: C'est un utilitaire, c'est ça.
0: Pourquoi,
1: c'est
0: ça. Pourquoi un utilitaire? Tu transportes quoi? C'est le truc de ton mari?
1: Oui, c'est la voiture de mon mari.
0: D'accord. Combien d'essence elle veut mettre?
1: Allez, 30 euros.
0: Allez, dans un instant, on va vérifier si t'as le bon petit coup de main. Ne bougez pas.
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0: Va-t-elle réussir à faire 30 piles? Dans ce cas-là, c'est pour nous. Sinon, c'est pas nous qui payons.
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3: Nous sommes tous là, merci de nous avoir choisi cette demoiselle. Redonne-moi le prénom, j'ai oublié. Qu'est-ce que c'est ?
4: Julie.
3: Oh, qu'est-ce que c'est nul d'avoir une mémoire comme ça, ridicule. Julie, station-service à Nîmes. Quel est le prix de l'essence ? Vas-y, regarde sur le grand tableau, c'est à combien ?
4: 2 euros, c'est du gasoil, 2,26 €.
5: Oh, ah ouais. Ça reclaque, c'était redescendu, ça reclaque.
3: 2,26 €. Qu'est-ce qu'il fait ton chéri pour avoir un utilitaire ?
4: Il travaille dans les travaux publics.
3: D'accord, et toi ?
4: Moi, je suis. Alors, j'ose pas le dire parce que tout à l'heure, ce que j'ai entendu, je suis serveuse.
3: Bah, quoi ?
4: C'est bien. Je crache pas dans les.
6: Dans le café.
4: Je le ferai pas.
3: Tu l'as jamais fait. Allez, sois honnête. T'as jamais, un gars qui t'a vraiment, qui a été désagréable, tu dis, eh oh, pour la peine, tiens,
4: tiens-toi. C'est pas l'envie qu'il en manque, des fois, ça c'est sûr, mais j'ai jamais fait.
3: Il y a des gens, des fois, qui sont insupportables, ils sont pas polis, ils sont pas gentils avec les serveurs ou les serveuses, ça mériterait, des fois. Un petit crachouillis dans la salade, jamais.
4: Quand j'aurai l'envie, je penserai à vous.
3: Merci, c'est gentil, ça. Alors, attention, nous sommes au summum de la concentration.
5: Ouais.
3: Tu vas donc devoir mettre 30 euros pile dans la voiture de gasoil à 2,26. Si jamais tu fais plus de 30, c'est-à-dire tu fais 30,01, c'est perdu.
5: Perdu.
4: Je sais.
3: Si jamais tu fais 30 tout pile, et nous le voyons sur notre écran de contrôle, on t'offre le plein. D'accord ?
4: Allez, très bien.
3: Vas-y, filme-moi le business.
4: Alors,
3: vas-y, retourne. Voilà, très bien.
4: C'est bon ?
3: Très bien, je vois tout. Arrête de bouger parce que je vais vomir. Ah, attention. Non.
4: Je mets le.
3: Oui, oh, attends, mets dedans là.
5: Oh, ah oui, c'est trempé par terre là-bas.
3: Ah oui, mais il a plu. Hein.
4: Regarde, c'est ici, la pluie, ici c'est
3: ça,
4: aussi.
3: La pluie,
4: hein.
3: Ah, oui, ça s'appelle bon la pluie, ça mouille. C'est un vieux truc. Allez, on y va. 2 euros. 3, il monte vite. Hein. Ouh, il monte vite.
5: Oui, il est rapide. 6. À 2,26, ça, il monte vite. Hein.
3: 8. T'as le coup de main, Julie ?
4: On va voir, j'espère.
3: Va falloir. Hein. J'espère que tu t'es entraîné. Hein, parce que,
7: Ça fait longtemps qu'on n'a pas eu de gagnant.
3: Ouais. Ouais, c'est vrai. Il y a eu un moment où on n'avait que ça. On s'est dit, ce jeu va nous mettre sur la paille. 16.
7: Non, ouais.
3: 17. On arrive à 17, là. Elle a décidé de nous mettre 30. Elle s'arrête bien avant, t'as vu ?
5: Ouais, ouais.
3: Elle fait des pauses tous les deux. Elle fait comme les sportifs. C'est bien. Tu es une marathonienne, Julie. Je l'ai vu tout de suite. Elle gère l'effort. Ah ouais. Elle est à 23, 24 maintenant. Ça arrête bien longtemps avant, quoi.
5: Là, t'as encore de la marge, là.
3: Ah oui, là, mais là, si tu le dépasses, c'est que vraiment, tu t'es endormi à un moment donné. Mais attention, on est à 26, 8, 27.
5: 27, on y arrive.
3: C'est quoi, j'ai une petite pression, là.
5: Ouais.
3: J'aime lever parce que je suis toujours en pression pendant.
7: Tu dis qu'il ne faut pas être en nombre impair.
3: Vous qui nous écoutez dans la voiture, elle peut gagner son plein, elle est à 28,40.
5: Si, parce que les 0,3, tu peux les faire.
3: 10,03, on peut. Il ne faut pas être à 28,90.
7: Ah là.
5: Allez, on attaque là.
3: Allez, Julie, c'est maintenant qu'il va falloir être au taquet, Julie.
7: Deux en deux.
5: Allez, un gros coup là.
3: Ça va, Julie ?
8: Ça va, Julie ? Parle plus.
3: Julie, elle parle plus.
4: Je respire plus.
3: Bah, respire quand même, hein, ça peut être utile. 29,66.
5: Allez, vraiment.
3: Il est complètement con ce jeu, on est tous en train de regarder une borne.
7: Oui.
3: 29,85. 87. 89. Ou le 29,91, 94,
5: c'est jouable.
7: Là, c'est jouable, là.
5: Si elle fait 97, c'est bon.
3: 98,
7: c'est jouable.
3: Julie, t'es à 29,98.

0: Julie. Le plat est pour nous. 30 euros tout pile.
1: Bravo.
0: Je t'embrasse fort. Il y a des enfants, il y a quelqu'un à qui faire un bisou?
2: Non, ils sont à l'école. D'ailleurs, je fais c'est la fête à Sylvain aujourd'hui. Je lui fais de gros bisous. Et il sera content, je lui aurai fait le plein.
0: Bah alors là, écoute, alors Sylvain, c'est ton chéri. Pour sa fête, tu dis je t'ai offert le plein. Et je peux te dire qu'aujourd'hui, c'est un beau cadeau. C'est un beau cadeau.
2: Merci bisous. À tous en tout cas.
0: T'es un amour.
1: Bisous.
0: J'adore ce moment. Je suis tout content pour elle.
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2: Toute l'équipe est là. Dans un instant, c'est ce que vous allez entendre. J'adore ce titre de Sia. Nous allons jouer au menteur-menteur. Avec à gagner. Qu'est-ce qu'il y a à gagner? Parce que je sais, Tony, qui c'était produit cette émission, j'ai rien compris ce qu'il y avait à gagner.
3: C'est une enceinte pour l'extérieur, tu sais, une jolie enceinte qui fait une lumière de la lune.
4: Et qui est waterproof.
3: Et non, ça c'est l'autre truc. Parce que si tu jettes la lumière dans l'eau, ça va pas aller.
4: C'est l'enceinte qui est waterproof.
3: L'enceinte, oui, c'est deux objets différents que tu peux mettre à côté sur ta terrasse.
5: C'est une enceinte qui fait une lumière de la lune.
2: Dans un instant. C'est la lampe extérieure Bola et l'enceinte Bluetooth Mino. L'ensemble, comme ça, vous mettez ça à l'extérieur, c'est cadeau, vous voyez ce que vous mangez. Et d'ailleurs, je ne vous cache pas qu'au menteur-menteur, dans un instant, il y aura obligatoirement quelque chose à goûter, obligatoirement quelque chose qui va piquer. Le but du jeu sera d'être le meilleur poker face et que la personne puisse savoir qui ment le mieux. Si elle trouve, elle gagne tout ça. Facile, vous envoyez Koé, C-A-U-E-T, à quel numéro?
4: 7-12-13.
2: 7-12-13, vous mettez votre prénom, votre numéro de téléphone. Et si vous voulez des places pour Céline Dion, on en a déjà offert deux la semaine dernière. Il y en aura encore, vous êtes en or. J'ai dit diamant la dernière fois, c'est en or.
4: C'est en or, oui, te trompe pas, c'est pas
2: diamant. Vous avez la possibilité de vous envoyer Céline, C-E-L-I-N-E. 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Qui je dis tirage au sort, qui dit bim, cadeau. Il n'y a que moi qui trouve que l'eau minérale, la nouvelle tendance qui consiste à ne plus mettre de plastique, mais à les mettre dans des boîtes de lait. Là.
6: Mais surtout qu'il y en a du plastique là-dedans, c'est pas du carton, c'est du carton plastifié.
2: Il n'y a que moi qui trouve que ça pue et que l'eau, elle a une mauvaise odeur.
5: Ouais, elle a un goût bizarre.
2: Donc on est en 2026, ça dérange personne de boire de l'eau qui a un goût bizarre.
6: Non mais déjà aller boire de l'eau au robinet, déjà, je comprends pas ça déjà. Parce que tu dis les gens ils boivent de l'eau dans la bouteille en plastique ou en papier là, je sais pas quoi. Parce que l'eau du robinet elle a un goût. Et là vous êtes prêts à boire de l'eau qui a encore plus de goût dans un truc en plastique. C'est complètement débile. Parce que tu le bois quand même. Du coup tu vas pas au robinet, donc va au robinet. Tu feras du bien à la planète au moins.
5: Ouais.
2: Tu vas me parler meilleur. Il y a un moment.
6: Mais non, mais je trouve que c'est une hérésie ce truc.
4: Il y a un moment. Mais si la soif là, il va pas aller courir au robinet.
2: Elle est gentille, mais merci.
6: Au pire, tu vas y aller une fontaine.
4: Il prend une bouteille à côté de lui, c'est tout, basta.
6: Prends une gourdasse, regarde.

0: Voilà.
1: Alors, je voudrais quand même vous dire que le petit Larousse illustré 2027, le truc qu'on était obligé d'acheter quand on était gamin,
2: oui.
1: Et que dès qu'on n'a plus d'enfants, on n'achète plus.
2: Mais à l'école, ils se demandent de toute façon.
1: C'est quand même assez rare. T'as déjà vu des adultes, toi, qui vont en librairie, qui disent « Vous avez le Larousse, c'est pour moi, hein, j'adore le... »
0: T'as raison.
1: Mais c'est un truc que t'as quand t'es gamin, quand t'es adulte, tu l'as plus.
3: En général, tu te le passes de père en fils,
2: oui,
3: non ?
2: Oui, il est dans la bibliothèque.
1: Mais il y a des nouveaux mots.
3: Ah,
2: ah oui, donc ils changent, oui.
1: Et il y a des mots qui disparaissent. Par exemple, dans le petit Larousse, il y a des nouveaux mots. « Crush » est rentré dans le dictionnaire.
2: Ah ouais ?«
1: Boomer
3: ouais. ». Ah, c'était pas...
1: « Super Lune ».
3: C'est la,
2: la super lune.
1: Une super lune, quoi.
3: C'est la lampe
1: super
3: que tu lune, fais gagner, là.
1: Et kawaii.
2: Ah, kawaii, c'est mignon, ouais.
1: Kawaii, ah, ils ont fait rentrer kawaii dans le dictionnaire.
4: Le problème, c'est que les mots qui rentrent aujourd'hui, ils sont ringards au bout de deux mois, donc il va falloir qu'ils les ressortent très vite.
1: Alors, pour l'occasion, j'aimerais avoir, avant de faire le jeu du menteur-menteur, avoir une pensée pour tous ces mots qui n'ont toujours pas eu la chance d'être dans le dictionnaire.
4: Qui attendent.
1: Mais qui existent vraiment.
2: D'accord.
4: En salle d'attente.
1: La tribouliche.
2: La tribouliche.
4: La tribouliche.
1: Ce qui est un outil de nettoyage utilisé pour les rénovations de salles de bain.
4: Ah, c'est trop.
1: Pour récupérer ta baignoire, je te conseille de passer un coup de tribouliche avant de la nettoyer à la Javel. La tribouliche.
4: Wow. Paix à son âme.
1: On sait pour toi.
3: Inch'Allah.
1: Le brontaculage.
3: Ah.
1: C'est un mot pour définir une grosse journée de travail. Exemple, ouvrez les guillemets. Non, je me repose ce soir. Je sors de 9h de brontaculage. En plus, demain, je me fais brontaculer comme aujourd'hui.
3: Ah ouais.
1: Brontaculer. Brontaculer. La foule en jasse.
4: Ah, c'est mignon aussi ça.
1: Action de faire mélange alimentaire inhabituel. De la sauce au chocolat dans les pâtes, tu es en train de nous faire une foule en jasse.
3: Ah ouais. C'est vrai que c'est un nom de pâtisserie.
1: Ouais.
3: Je vais prendre deux pains au chocolat et deux foule en jasse.
1: Pensez pour la foule en jasse.
4: Ouais, la pauvre.
3: On a des salés. Ça existe en salé, les foules en jasse ?
1: Peut-être. Choultange. C'est un nom qui est utilisé pour désigner un grain de beauté non contrôlé.
3: Ah.
1: Va voir un spécialiste pour ta choultange. Choultange. Vous savez que ça existait ?
4: C'est Jean Choultès.
3: Oui, Jean Choultange. Ouais.
4: Bravo, je sais pas, mais...
1: La trignole.
2: C'est une maladie.
1: Non, c'est de l'alcool qui est fabriqué par distillation de l'orge et du blé. Tu bois comment, toi, trignole ? Voilà, la trignole. Toujours pas dans le dictionnaire.
3: Ah, bravo.
4: Pas faute d'essayer. Hein.
1: Et enfin, le foutrelle. Savez-vous ce que c'est que le foutrelle ?
2: Le foutrelle ?
4: Non.
2: Rapport avec le foot, non ?
3: Ah oui, le foot.
1: C'est comme une poutrelle aussi.
3: C'est comme une poutrelle, mais du... T'as du mal à lire, foutrelle. Vous avez un problème, je me suis cogné dans ma
1: C'est
3: foutrelle.
1: Un médicament couramment prescrit contre les migraines.
2: Ah.
1: Par exemple, il pourrait se dire dans Chérie, on n'a plus de Doliprane, par contre, il nous reste du foutrelle.
4: J'ai pas envie de l'avaler, ce cas.
3: C'est comme le café avec le
1: lait. Eh bien, ces mots ne sont toujours pas rentrés dans le dictionnaire.
3: Ah,
1: voilà. Tu bouges pas, ma petite Laura. Tu vas jouer avec nous dans un instant, Laura, d'accord ?
5: Oui, bonjour.
1: Bonjour, Laura. Est-ce que t'as un jardin chez toi ?
5: Oui, j'ai un jardin.
1: Et dans un instant, il y aura peut-être la lampe extérieure, Bola, et l'enceinte Bluetooth à gagner pour mettre tout ça chez toi à la maison. Ne bouge pas.
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1: Mal au crâne, je prendrais bien un peu de foutrelle.
4: Moi non.
1: Il va y avoir un gros dos, c'est-à-dire dans un instant. Ça va te concerner un petit peu, Pietre.

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4: Restez avec nous tous les matins, nous sommes là entre 7h et 11h et l'après-midi 15h30, 18h. Bonjour, vous allez bien, c'est vous, le week-end
5: oui.
4: était bon.
5: Ah oui.
4: Ah bah ça tombe bien, on recommence vendredi. Qu'est-ce que je voulais vous dire d'autre que j'avais voulu vous dire. Ah oui, si, dans un instant. Ce matin, nous avons fait un petit truc sur la rave party, vous savez, qui a eu lieu à côté de Bourges. On a appelé le village en disant on revient.
5: Cornus.
4: Cet après-midi, on va essayer autre chose. Restons dans le thème.
5: Ouais.
4: On a trouvé un Airbnb. Château. Un château à louer, un Airbnb. On va venir. On va venir faire la rave party. Allez, attention, je serai en mode un petit peu désagréable. Je tiens à le dire, personnage rigolade. Surtout, en attendant.
6: Surtout que les Airbnb, maintenant, il y a écrit plus de fêtes, pas de musique à 22h et tout. Là, maintenant, ils sont tatillons là-dessus. Là.
4: Sur les réseaux sociaux, cette info a tourné. Nous en avons parlé ce matin avec Pietre. L'enseigne McDonald's a annoncé qu'il réfléchissait à lancer un abonnement mensuel pour des frites à volonté.
6: Ouais.
4: C'est vrai, raconte-moi un petit peu ça, on en a parlé ce matin.
7: Ben, en gros, en fait, comme si tu as ton abonnement Netflix, là tu pourras avoir un abonnement McDo, 20 euros par mois, et tu pourras aller consommer autant de frites que tu veux.
4: Et quoi. Ça fait polémique, parce qu'il y a des gens qui disent, le bouffe et tout.
7: Effectivement, si tu vas les gens au départ, en plus, sur le coup, ils vont y aller le matin, le midi, le soir, dès qu'il y a une petite fois, allez, viens, je vais manger une frite.
4: T'avais trouvé cette info sur quoi?
5: Je n'en sais rien, moi. Oh là là.
4: Quelqu'un peut aller me chercher le second auteur de l'après-midi ?
6: J'arrive de suite.
8: Monsieur Julien Patard.
4: Monsieur Jujupat, vous pouvez venir, s'il vous plaît ? Est-ce que vous pouvez venir ?
7: Elle n'est pas vérifiée, cette info, non ?
4: Comment ?
7: Elle n'est pas vérifiée ?
4: Ah, Piette, je ne vais pas remettre en question.
8: C'est toi qui pose cette question.
4: Excuse-moi, pas remettre. Monsieur Jujupat, vous allez bien ? Voilà, on était en train de parler de la news là, sur l'abonnement pour les frites.
9: Oui, bien sûr.
4: Et donc, vous m'avez dit tout à l'heure que c'est quoi ?
9: C'est une fake news.
4: D'accord. Voilà. Bien sûr.
7: Et toi, tu viens là pour me tirer dans les pattes ?
9: Je suis obligé, tu me l'as fait la dernière fois, je reviens en même temps. Tu vérifies pas tes news, t'avais 3 jours pour le faire. C'est un problème.
4: Alors, monsieur Jujupat, je vous rajoute un point, monsieur Jujupat.
9: Merci
4: bien, vous avez dénoncé votre ami, mais vous êtes arrivé en disant c'est une fake news.
7: Il y a trop d'informations.
4: Alors que ce grand con, ce matin, qui était là en train de me parler sérieusement, en disant si, je te jure. Mais il me dit on sait pas encore bien si c'est.
6: J'en ai marre que vous remettiez.
4: Ce matin, il nous a quand même fait une phase de ça commence à bien faire, mes infos, elles sont bonnes.
10: Non, mais après, il s'est rattrapé avec le vrai faux de Star Wars.
7: Ouais, le vrai faux de Star Wars, c'est moi qui avais raison.
4: Bon, pour la peine, je prends Laura. Merci, mon petit Jujupat. Vous pouvez retourner travailler avec votre petit point supplémentaire.
7: On s'en reparle tout à l'heure.
4: Bonjour, ma petite Laura.
11: Bonjour, Corée. Bonjour, tout le monde.
4: Tu sais, Laura, je ne sais pas dans quoi tu travailles, mais je ne te souhaite jamais d'avoir des gens comme Pietre autour de toi dans le boulot.
10: T'imagines son JT.
4: Tu bosses dans quoi? C'est quoi ton métier?
11: Alors, monitrice de cuisine en ESAT.
4: Tu es, pardon ?
11: Monitrice de cuisine en ESAT.
8: J'avais compris en nuisette.
4: Bah alors, nuisette. C'est vrai que c'est pointu, monitrice de cuisine en nuisette, c'est rare quand même.
10: Je suis sûr que ça cartonne.
4: Alors, après, les petits vieux dans les EHPAD, ils peuvent aimer. Hein,
8: c'est vrai, c'est vrai.
4: Bon, ça se passe bien le boulot, t'habites dans quelle ville ?
11: Alors, j'habite à Villefranche-sur-Saône, ça se passe très bien.
4: Eh bien, à Villefranche-sur-Saône, dès qu'il y aura un rayon de soleil, peut-être que tu pourras sortir ta lampe extérieure Bola et ton enceinte Bluetooth Mino, puisque les deux sont à gagner. Pour cela, c'est simple. Tu vas devoir, puisqu'on a parlé des frites qui sont une fake news, est-ce que vous savez en moyenne les Français combien de frites ils consomment par an ?
6: En kilos. La portion, c'est quoi ? C'est 200 grammes ? 300 grammes de frites ? Tu prends une portion ?
7: Moi, je dirais que t'es à 30-40 kilos.
6: Ah, moi,
8: Mais
7: 200 grammes, t'en manges peut-être
4: tu crois vraiment
7: 50 fois dans l'année.
4: Tu crois vraiment que les Français sont à 40 kilos
6: Je vais dire une tonne, ça
10: va vite.
7: Mais comme il dit, 200 grammes. Si t'en manges 10 fois, t'es déjà à 2 kilos.
8: 8 kilos, il vient de te dire.
6: Ah, c'est une fake news que tu as, à mon avis, c'est Pierre qui a raison.
4: 55% des Français consomment des frites de fast-food, 35% les achètent surgelées. Et 10% les consomment au restaurant traditionnel. Moi, pour moi, la meilleure, c'est celle que je fais.
8: Bah oui.
4: Parce qu'elles sont très bonnes.
8: Ta patate, hop, que tu fais dans la friture.
7: J'y arrive pas.
4: Je les fais en deux bains.
8: Deux cuissons, voilà.
7: J'ai essayé aussi, mais au bout d'un mois, elles ne sont pas aussi
4: bonnes. Tu me dis si tu fais pareil, Laura. Tu fais des frites à la maison ou pas, Laura ?
11: Oui, des frites au four.
4: Ah ben non, c'est de la merde.
7: Bah non, voilà.
10: Ça dépend. Non.
4: Attendez. Il y a un temps pour se faire plaisir. Il y a un temps pour faire régime. Si tu fais régime, tu manges pas du tout de frites. Mais si tu décides de dire je mange des frites, mais je fais régime, ne les fais pas. Les frites, c'est premier bain, 8 minutes, 160. Tu bascules 5 minutes ou 4 minutes, 180 degrés. pour les dorer.
12: Dans l'huile, dans la végétaline ou la graisse de bœuf?
4: Bah dans la terre, d'après toi, évidemment, dans l'huile.
12: Non, mais dans le Nord, c'est dans la Ligue des Fonds, dans la graisse de bœuf.
13: Mais t'as raison. Mais chez Picard, par exemple, il y a des frites au four à la graisse d'oie ou je sais pas quoi, c'est excellent.
4: Allez,
8: elle colle.
4: Écoute-moi bien. Écoute-moi bien, ma petite Laura. Nous avons chacun, toi tu vas avoir un cancer du air fryer.
8: Oui, mais au moins ça ne pue pas la fritasse chez moi.
4: Nous avons sous les yeux, ma petite Laura, chacun des frites. Personne ne les a senties, personne ne les a goûtées. Les frites sont recouvertes d'une sauce. Pour tout le monde, du ketchup. Pour une personne, totale sauce piquante.
6: D'ailleurs, excuse-moi, mais rien qu'à les voir, on sait qu'elles ne vont pas être bonnes. Hein.
4: Alors,
6: elles sont blanches, là.
4: Alors, elles sont blanches parce qu'on les a prises un peu vite. Vas-y, une sale histoire. Le principe est simple. Nous allons les manger et devoir dire « Je n'ai pas de sauce piquante dans ma frite ».
13: Tout à fait.
4: Si tu trouves qui ment, tu gagnes ma petite Laura, d'accord ? Monitrice de cuisine en nuisette.
13: Maman.
4: Commence par Pietro.
12: Allez, maman. Alors, je suis un bonhomme.
4: Et on prend toute la sauce.
12: Une grosse gouliche.
13: Ah ! Oh là.
12: Aïe.
13: Oh, bonne chance.
12: Je n'ai pas de sauce piquante dans ma frite.
8: Dans ta quoi ?
12: Dans mes frites.
8: Ah.
4: Stouff.
6: Belle baigne.
4: Non, Stouff, c'est pas une frite. Hein. Non, tu rigoles, quoi. Oh. Régime un autre jour.
13: Poignée.
12: Non, mais Stouff, elle a jamais rien.
4: C'est pourquoi elle a jamais rien, elle.
12: Non, tu l'as jamais eu.
4: Tout ça depuis parce qu'elle a des hémorroïdes externes.
12: Depuis le temps qu'on fait ce jeu, tu n'as pas eu une seule fois le piège.
8: Est-ce que t'étais là jeudi ?
12: Non.
8: Alors ferme ta bouche.
4: Voilà.
12: Elle l'a eu jeudi ?
4: Stouff.
6: Ouais, mais ça piquait pas.
8: Je n'ai pas de sauce piquante dans ma frite.
4: À mon tour.
12: Elle craint pas le pic.
4: C'est vrai qu'elle
12: sont... Le chef non plus, il a jamais rien.
8: C'est ouais, ça par contre, je suis d'accord. Dernière.
12: Pas de bruit de bouche.
8: Ah oui, les bruits de bouche. Ah.
4: Je n'ai pas de sauce... Je n'ai pas de sauce piquante dans ma frite Vito.
6: Moi, elle trempe, c'est une soupe. C'est...
8: Du coup, on termine. Hein.
13: T'en as pris qu'une ?
6: Non, deux.
13: Non, t'en as pas pris assez, je pense.
6: Ah bon ?
4: Ouais, tu suis, hein, Laura, hein. Tu suis.
6: Ah si, j'en ai pris assez.
12: La phrase.
4: Oh,
12: la phrase, c'est pas
4: Vito,
12: ça, la phrase.
4: Oh, Vito.
13: Non, ça brûle.
12: Non, c'est pas ça,
4: Vito,
12: la phrase.
4: Vito, la phrase.
13: Je le vois plus.
4: Vito, mais pourquoi t'es en position bloquée ?
13: Ouais, c'est la épique de sauce.
6: Parce que je fais errer.
13: C'est une nouvelle sauce.
4: Corentin.
13: On dirait qu'il est assis sur un truc bizarre.
4: Corentin, toi.
12: Ah.
13: Oh. Je n'ai pas de sauce piquante dans mes frites.
4: Alors, d'après toi, Laura...
13: Il bave.
4: Qui ment ? C'est aussi facile, c'est celui qui n'a pas réussi à le dire.
11: Bah, Vito. Non ? Tu veux ça ?
4: Vito ?
12: Ah !
4: Ok, c'est lui. Allez, c'est bon ! Allez ! Nous t'offrons la lampe extérieure. Bon, là. Tu la déplaceras dans ton jardin et tu diras, là, ça va ? Tu diras, c'est beau, là ? Ouais, c'est beau, là.
13: C'est beau, là.
4: Et là-bas, bah, là-bas, c'est beau, là, aussi. C'est beau, là, aussi. Et l'enceinte Mino.
11: Génial, super.
4: L'enceinte Bluetooth. Je te fais un gros bisou. Continue de nous écouter tous les jours. T'es un amour. Bisous.
11: Eh ben, merci.
4: Bisous. Monitrice de cuisine en nuisette. Bisous. Je t'embrasse.
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4: Laissez-moi des messages 06 33 11 32 11. On revient dans un instant. Bougez pas.
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3: Nouvelle
4: Cholula.
3: Sauce.
4: Nouvelle sauce.
2: Comment elle s'appelle?
3: C'est la Cholula. Cholula. Sauce piquante.
2: Bon, en attendant, après la rave party, vous avez vu ça partout, la rave party, tous ces jeunes, les vieux, il y a tous les âges d'ailleurs. Il y a jusqu'à 40 000 personnes dans un terrain militaire, c'est pas ouf. Abandonné. Hein. C'est un terrain militaire qui était potentiellement dangereux. Il n'y a pas eu de drame, mais ça aurait pu être...
3: Carrément, oui.
2: Ça aurait pu être terrible. Alors, imaginez, est-ce qu'on peut tout louer pour faire une soirée? Par exemple, nous avons trouvé des magnifiques châteaux en Airbnb.
5: J'y crois pas une seconde. Tu vas te faire envoyer
2: château
5: là.
2: De Pérol en Auvergne. On a trouvé un beau et on peut le louer.
3: C'est sympa ça.
2: Marquioche.
5: Et tu préviens direct, c'est pour faire une teuf?
2: Oui, bien sûr. Moi, j'y vais progressivement. Attention, je serai peut-être désagréable à certains moments, mais ne voyez pas là Sébastien, voyez là le teufeur. L'organisateur de Rave Party. Il
3: s'appelle Chris. Christopher. Okay.
2: Ouais. Allô?
6: Château Pérol, bonjour.
2: Ouais, bonjour madame. Voilà, je vous appelle Chris à l'appareil. Je vous appelle Tuffer, c'est mon nom de. J'aimerais vous appeler pour la location, savoir si je pouvais vous louer, parce que j'ai vu qu'il y avait le château à louer, mais moi je voudrais louer le terrain.
6: Oui, c'est envisageable pour quelle prestation? C'est pour
2: alors,
6: le mariage?
2: Non, c'est mariage. Non, parce qu'en fait, je vous explique, on est une petite soixantaine là. On voudrait faire une petite rave party là entre amis dans le jardin. Rave party, petite soirée. Une quinzaine de punks à chien, mais qui sont assez tranquilles quand même. Donc, on voulait le prix.
6: Je vous arrête tout de suite. Je fais pas ce genre de prestation.
2: Pourquoi, madame?
6: Uniquement pour des mariages. Mariage,
2: anniversaire. Vous faites l'anniversaire?
6: Oui, je fais pour des anniversaires ou des mariages.
2: Anniversaire, mariage. Vous avez vu Projet X? Le film, vous l'avez vu ou pas?
6: Oui, non, mais je vous arrête tout de suite, ça ne m'intéresse pas.
2: Attendez, parce que l'idée...
6: Ça ne m'intéresse pas du tout.
2: On est une 60... Oui, mais attendez, madame, parce qu'on a une... Moi, j'ai une licence d'événement. Je peux le faire,
6: Non, mais je vous arrête tout de suite, monsieur. Si ce n'est pas pour des mariages ou des anniversaires...
2: Anniversaire?
6: Je vous laisse.
2: Madame, madame, il n'y a pas d'alcool. Madame, il n'y a pas d'alcool, madame. Allô? Raccroché.
3: On n'a pas l'air commode.
2: Eh bien, dans un instant, j'y retourne. Stouf, tu seras donc mon assistante pour la location. On lui dira, j'ai encore 2-3 trucs à lui dire. La drogue, l'alcool, j'ai pas tout dit. Allez, bonjour. Il est 17h, mais c'est pas vrai que le temps file. J'avais rien vu, dernière heure d'émission. Nous sommes la seule émission de radio qui vous accompagne le matin pour aller bosser, le soir pour vous ramener à la maison, jusqu'à 18h.
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2: Les news avec Grégory Macky. Salut Grégory.
7: Et oui, salut Coé. Bonjour à tous. Encore de nombreuses averses orageuses pour cette fin de journée. Malheureusement, pas mieux demain. Prévision détaillée à la fin de ce flash. C'est le jouet star des bébés et le symbole du Made in France. Sophie la girafe se retrouve au cœur d'un scandale national puisqu'elle est en réalité fabriquée en Chine. Son fabricant Vully l'a confirmé ce matin en précisant que la situation était temporaire. Une enquête a tout de même été ouverte par la répression des fraudes. Une bonne nouvelle pour le budget des étudiants. Ils peuvent depuis ce midi manger pour 1 euro seulement dans l'ensemble des restaurants du Crous. Une mesure votée dans le budget 2026 et qui s'étend donc à tous les étudiants, quel que soit leur revenu. Les derniers irréductibles Tuffer sont en train de lever le camp près de Bourges. Ils ont été jusqu'à 40 000 sur le site ce week-end, selon les organisateurs. À la demande du ministre de l'Intérieur, près de 20 000 contrôles ont été menés à la sortie de ce Technival, avec des milliers de PV à la clé, 9 interpellations et 5 gardes à vue. Laurent Nunez se dit déterminé à mieux réprimer ce type de rassemblement. 3 personnes sont mortes sur un bateau de croisière dans l'Atlantique, selon les premières analyses, elles auraient été contaminées par un antivirus, une infection qui peut provoquer un syndrome respiratoire aigu. Les autorités internationales enquêtent sur l'origine de cette contamination. En attendant leur conclusion, les 150 touristes sont toujours confinés à bord du bateau cet après-midi au large du Cap-Vert. Paul Sexas sera bien au départ du Tour de France le 4 juillet. Le prodige lyonnais l'a annoncé ce matin sur les réseaux de son équipe. À 19 ans, il est le successeur annoncé de Bernard Hinault, dernier vainqueur français de la Grande Boucle en 1985. Wemby contre Rudy, un duel français en haute altitude. d'altitude à partir de la nuit prochaine en demi-finale des playoffs NBA. Les Wolves de Rudy Gobert défient les Spurs de Victor Wembanyama. Une série qui se joue au meilleur des 7 matchs. Première rencontre sur le parquet de San Antonio cette nuit à 3h30 du mat. Et puis c'est une date importante pour les fans de Star Wars, May the Force, lundi 4 mai, qui célèbre chaque année la saga intergalactique imaginée par George Lucas. L'occasion de rappeler que le tout premier volet de La Guerre des Étoiles sorti en 77 sera de nouveau projeté sur grand écran en ciné-concert en 2027 pour les 50 ans du film. 12 dates événements en mars et avril comme à Lille, Nantes, Rennes ou Lyon. Et la billetterie ouvre justement aujourd'hui. Que la force soit bien avec vous aussi au vu des conditions météo de ce début de semaine. Le temps va rester perturbé ce soir sur une grande majorité du pays. Beaucoup de pluie, des orages peuvent encore éclater, notamment du côté de l'Occitanie et sur les régions centrales. Seule la Normandie finalement et puis un bout de la Bretagne aussi reste à l'abri. La journée de demain restera agitée avec toujours de fréquentes averses orageuses. Pas vraiment d'évolution non plus mercredi qui sera même la journée la plus fraîche de la semaine avec le retour de la neige en montagne. Passez une belle après-midi avec Coé sur Europe 2.
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2: Tous les jours, nous sommes là entre 15h30 et 18h. Nous sommes là toute cette semaine et merci d'être très nombreux. J'ai vu les courbes la semaine dernière, des écoutes, comme on dit, en streaming. C'est-à-dire oui, les gens qui nous écoutent sur l'appli Europe 2, qui nous écoutent sur les enceintes connectées et tout.
3: Un podcast.
2: Franchement, c'était incroyable. Sur un an, c'est même plus l'augmentation.
9: Je crois que c'était 230%.
2: Ah oui, 230%.
9: Enfin, un truc comme ça.
2: On dirait
9: ça.
2: Le score de Vladimir Poutine au présidentiel.
5: Ouais, Kim Jong-un.
2: 230%, c'est-à-dire des gens qui ont déjà le réflexe de nous écouter l'après-midi au boulot, au bureau, sur les enceintes connectées et tout. Merci d'être là. Merci d'être là tous les matins. Nous sommes là pour vous amuser. Vous voulez jouer avec nous, 06 33 11 32 11. Laissez-nous un message, dites c'est mon WhatsApp, vous envoyez un SMS, vous dites je veux jouer. N'importe quoi, j'aime bien Coco d'ailleurs. Qu'est-ce qu'on aura dans l'heure? Nous jouerons tout à l'heure au jeu. Qu'est-ce qu'on fera? On a le jeu des 1000 boules?
3: Eh bien, sûr,
2: oui. Le jeu des 1000 boules pour gagner jusqu'à 1000 euros. Et puis tout à l'heure, nous finirons l'émission par 100 balais à Mars.
3: Toujours.
2: Des questions simples. Vous choisissez la case. Dans une case, il y a 100 balais à Mars. Dans l'autre, que des cadeaux de brun. Puisque nous aurons aujourd'hui un pissenlit fraîchement cueilli dans le parc à côté de la radio. Un lot de 6 bidons en plastique de 5 litres vide. Une minute d'insulte, c'est-à-dire qu'on vous passera quelqu'un de l'équipe qui vous insultera gratuitement quand vous le voulez pendant une minute.
3: Ça, c'est grave.
2: Un téléphone portable rose rempli de bonbons. Le chèque de 100 balais à Mars. Une conserve de 230 grammes de champignons de Paris, premier choix. Un collier de pâte des Pénérégatés fait main.
3: C'est moi qui l'ai fait.
2: Et une recharge de savon liquide parfum lavande.
3: Mais
2: il y a de très beaux cadeaux. Des cadeaux moins foufou. Il y a deux minutes, nous appelions la dame qui loue son château. Alors pour les mariages, elle veut bien. Pour une rêve partie, elle veut pas.
5: Oh, c'est bizarre. On y retourne. Chipote, là, c'est...
2: Stouff, tu es la personne pour la. Sinon, elle va. Si
9: c'est
2: encore moins. Oui, oui. Tu dis bonjour. J'ai vu que vous louiez votre château. Bonjour, madame.
10: Château Pérol, bonjour.
9: Oui, bonjour, madame. Excusez-moi de vous déranger. J'ai vu que votre château était disponible à la location. C'est ça?
10: Oui, tout à fait.
9: D'accord. Vous avez bien de la disponibilité aux alentours, par exemple, au mois de juin?
10: Oui, après, il faut me donner les dates précises.
2: Alors justement, donc, je vais reprendre la conversation. Alors madame, parce que vous ne m'avez pas répondu tout à l'heure, c'est pour la petite soirée dans les jardins.
10: Monsieur, ça suffit maintenant.
2: Oui. Bah, pourquoi madame?
10: Je vous ai dit que ça n'était pas disponible pour une rêve partie.
2: Mais madame, il n'y a pas d'alcool fort, il n'y a que de la 8-6, c'est notre carburant, hein, c'est notre sans-plomb. Donc...
10: Non mais vous m'écoutez pas en fait.
2: Non mais madame,
10: je vous dis que ce n'est pas possible.
2: Mais madame, je suis là en train de préparer l'organisation. Vous me dites que vous louez. Vous louez, vous voulez pas me louer à moi, c'est...
10: Oui, je loue, mais pour des mariages.
2: Ah bah
10: pour
2: si
10: des
2: si y a que ça.
10: Je vais pas faire ça pour une rêve partie.
2: Si y a que ça, il y a Josette qui va épouser Michel, deux punks à chien, ça vous fera des belles photos.
3: Je vais me marier.
2: Bah sinon, on fait.
10: Blague, en plus, vous foutez de moi.
2: Bah non madame, si vous faites les mariages, si y a que ça, on va se marier. Qu'est-ce que je veux que je vous dise, madame, vous êtes sectaire, vous n'aimez pas les jeunes.
10: Monsieur, je ne suis pas sectaire.
2: Mais si, madame.
10: J'ai des investissements, je ne veux pas que ce soit saccagé.
2: Mais si c'est des investissements, madame, qu'est-ce que. En plus, par contre, j'aurais pas le temps de passer au tabac. Si vous pouviez nous en acheter que du poppers, parce qu'on n'aura pas le temps d'y aller, je vous ferai un Lydia. En récupérant les clés, je vous ferai un petit Lydia.
10: Non, mais attendez, là, je vais prévenir la gendarmerie, c'est pas possible. C'est quoi cette histoire?
2: Madame, attendez, madame, c'est vous pour la. C'est madame, aujourd'hui, c'est moi qui pourrais prévenir la gendarmerie. Vous refusez de louer un terrain.
10: Mais bien sûr que je refuse de louer mon terrain.
2: Bah pourquoi? C'est du délit de sale gueule, parce que quoi?
10: Vous allez tout saccager, vous allez faire n'importe quoi.
2: Mais madame, on va pas. Ça va, c'est pas Louis XVI, ton château. On va pas tout saccager non plus, madame. On va pas.
10: Mais non, mais toute fois, je suis chez moi, de toute façon, j'ai ce que je veux.
2: Bah oui, mais non, mais madame, grâce à nous, à force de la musique, il n'y aura plus de taupe. Vous voyez ce que je veux dire? Donc, il y a un moment, pourquoi vous êtes agressif comme ça avec nous? On est des gens fréquentables.
10: Juste, monsieur, je suis chez moi. Si je n'ai pas envie de faire de réponse.
2: Calme-toi, Kamika, ce n'est pas négocié. Ouais, qu'est-ce que vous dites? Il n'a pas bouffé depuis deux jours, le molosse.
10: Non, mais c'est quoi cette histoire?
2: Quoi, je répète, on voudrait louer pour le mariage, quand vous faites les mariages et les anniversaires de mariage, on voudrait louer pour un mariage, ça c'est possible.
10: Je vous dis que je ne veux pas louer pour un mariage.
2: Mais écoutez, madame,
10: je reste partie là, je ne sais pas quoi.
2: Allez-y, il est allergique au coronavirus. Ouais, calme-toi, Camille.
10: Vous m'insultez, non mais attendez. Non,
2: ah, j'ai pas dit que c'était vous, madame, parce qu'il y a quelqu'un qui passait à côté.
10: Vous voulez venir quand, monsieur? Alors, je préviens les gendarmes.
2: Bah, laissez-nous le temps de nous organiser, parce que là, il y a Kevin qui s'est fait saisir le matos la semaine dernière, à la dernière rave party.
10: J'ai vu ça à la juin. Télé, mais non, mais n'importe quoi. Juin. Mais pourquoi vous venez chez moi? Pourquoi vous voulez venir chez moi?
2: Parce qu'on ne peut plus aller dans l'autre champ, donc il faut bien qu'on aille quelque part. Donc, juin.
10: Voilà. Non, mais monsieur, de toute façon, on arrête la conversation.
2: Ah, mais on viendra quand même, de toute façon. Hein. Ouais, attends,
10: je vais faire un signalement. Non. J'ai votre téléphone. C'est pas possible.
2: Non, vous ne l'avez pas, je l'ai entre les mains, mon téléphone. Dites pas que vous l'avez. Pourquoi vous mentez? Vous dites, j'ai volé votre téléphone. C'est moi qui l'ai, j'ai entre les mains.
10: Mais vous venez de m'appeler, monsieur.
2: Ah oui, bah vous n'avez pas mon téléphone puisqu'il est dans mes mains. Il est là, mon téléphone.
10: Non, mais n'importe quoi. En plus, vous me prenez pour une débile. Ça suffit maintenant.
2: Alors, madame, je vais quand même vous dire le line-up.
10: Je ne veux pas louer mon château. Je ne veux pas louer mon terrain. Vos punks, vos chiens.
2: Alors, attendez,
10: vous
2: madame.
10: Vous vous en faites que vous voulez, madame, vous
2: attendez, attendez, parce que je peux vous avoir Bombotech, qui est un DJ très célèbre.
10: Non, mais je ne comprends rien à ce que vous me dites.
2: Bombotech.
10: Mais c'est quoi ce truc?
2: C'est autre chose que Michel Sardou, hein, ça décante. Hein. Voilà.
10: Monsieur, je crois rêver en fait.
2: Et après, à un moment donné, quand on est en détente, petite musique chill.
4: Baga, baga, bagari, bagari, bagari, fuck, fuck,
10: oh. Arrêtez maintenant, arrêtez. Vous allez raccrocher, je vais raccrocher de toute façon. Ce n'est pas possible.
2: Suivez-moi, madame, parce
10: je
2: que vous avez parlé.
10: Je vous demande de ne pas venir chez moi.
2: Alors, madame, attendez, on n'a pas
10: compris. Autorisé ou non autorisé, je vous demande de ne pas venir chez moi.
2: D'accord, alors la date, on fait, quand êtes-vous disponible en juin?
10: Non, mais vous m'écoutez ou pas?
2: Non. Qu'est-ce que vous disiez?
10: Je vous disais que je ne veux pas.
2: Oh, mais vous avez picolé, madame, vous êtes... madame, vous êtes...
10: Je dis ce que je veux, déjà, je dis ce que je veux. Je suis énervée, je ne veux pas que vous veniez chez moi.
2: Autorisée
10: ou non autorisée, je ne veux pas votre présence sur mon terrain.
2: Ouais, bon, alors, d'accord.
10: Pour votre musique de débile, là.
2: Oh, wow.
3: Qu'est-ce qu'il y a dit?
2: Moi, j'ai le 6 juin dispo.
10: Non, vous ne me parlez pas de date. Je vous ai dit de ne pas venir chez moi.
2: J'ai le 7 également qui vient de se libérer, juin.
10: Bon, j'appelle la police. Je raccroche, j'appelle la police. C'est pas possible.
2: Calme-toi. Attendez, madame, dès que vous dites police, ça me le réveille, là, Kamikaze. Donc, il n'aime pas les proprios pénibles et les policiers. Calme-toi.
10: De vous, votre chien, la musique, les teufeurs, vos drogués. Je ne veux pas m'entendre parler.
2: Bon, madame, alors.
4: On pourra avoir une gamelle d'eau pour le chien.
2: Ouais.
10: Arrêtez, c'est bon, ça va.
2: Le 8 juin? Le 8?
10: De toute façon, il y a un mariage. Vous ne pourrez pas venir.
2: Ah bah.
10: Le château sera occupé.
2: Ah bah voilà, anniversaire de mariage. Bon, on vient le 9 alors.
3: On va manger.
10: Mais vous 9. Ne venez pas. Je vous ai dit.
4: On s'occupe de la sono.
2: Ouais, écoutez, madame, je mettrai cette musique. C'est une musique, ça c'est une musique environnementale, ça.
10: Espèce d'enculeur d'arbre.
4: Vous voulez marier? Vous voulez marier?
10: Votre musique de déjanté, là.
4: Oh, l'ouverture de balle, là.
10: On est pas de déjanté, là, dans mes
4: sorcières.
2: Vous allez voir, la mariée, elle crache du feu, elle est belle comme tout, quand même.
4: Ça.
2: Allez, je vous embrasse, non, madame. Bon. Allez, le 10.
10: On arrête de parler, là. On arrête, s'il vous plaît. Je vous demande de ne plus m'appeler.
2: D'accord.
3: Ah, sinon, on fait du 6 au 10.
2: Du 6 au 10, ça fait 4 jours.
10: Voilà. Je ne veux pas vous entendre, je ne veux pas vous voir. D'accord. Je vois ce qui se passe aux informations. Hein, tous ces drogués là, tous ces punks à chiens, cette musique de déjanté.
2: Mais oui, oui.
4: Je ne peux pas rentrer.
10: Il y a d'autres châteaux, il y a des terrains vagues. Faites ça vous voulez, mais pas chez moi.
2: D'accord, ok, donc j'ai compris.
10: Je vous le demande maintenant.
2: Bah, merci madame. Eh bien écoutez, c'est noté madame. J'ai compris donc jusqu'au 10, c'est pas possible. Le 11, je suis disponible, le 11 juin.
10: Non, je vous dis ce que je ne veux vous pas. Je ne veux pas vous voir chez moi.
2: Je vous veux pas. Vous êtes dyslexique, non madame? Vous avez du mal avec les mots, non? Quand vous êtes énervé?
10: Non, je suis énervée.
2: Ça fait plusieurs fois que vous dites je vous veux pas, ou je veux vous pas. Ça veut rien dire je veux vous pas.
10: Je fais ce que je veux. Je dis ce que je veux, c'est chez moi. Et je fais ce que je veux.
2: Bien,
10: je
2: madame.
10: Ne veux pas votre présence.
2: Ok, j'ai noté. Le 12, le 12,
10: vous
2: moi je peux.
10: Vous allez tout détruire.
2: 12 juin.
3: Je vais pas vous dans mon tachou.
2: Je rappellerai ce soir.
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2: Je rappelle que dans un instant, nous allons jouer ensemble. Il y aura le jeu du 1000 boules où vous allez peut-être vous approcher des 1000 euros. Vous êtes trois, vous ne vous parlez pas. Chacun donne un montant. Celui qui a donné le montant le plus bas gagne. Donc ça peut être 100, oui. 200, 300, 400, 500. Ça peut être ce que vous voulez. Pratique.
3: Ça peut être 995.
2: Bah, écoutez-moi, vous choisissez, vous jouez, vous gagnerez beaucoup d'argent. Je rappelle que on parlera du concert de Shakira qui a eu lieu ce week-end.
3: Oh, il y avait 2 millions de personnes, Rio, ouais. C'est ça, à Rio.
2: Mais
3: c'est
2: je
3: ça.
2: Comprends pas, Madonna l'avait fait aussi devant 2 millions de personnes.
4: Lady Gaga aussi.
2: Ah, ouais. Mais c'est ça, mais à chaque fois, il y a 2 millions. Quoi.
3: C'est une espèce de routine à Rio. Hein.
5: Willy Denze aussi.
2: Ouais. Mais je pense que, et nous en France, on avait eu Jean-Michel Jarre, je crois, qui avait fait 1 million.
5: Ouais.
2: Genre, il y a 30 ans, un truc comme ça.
6: Mais tu l'aimais où?
3: À la Défense.
2: Non.
6: Mais non.
3: Si, c'est à la Défense.
2: Il a raison, à la Défense.
3: L'Arche de la Défense. Elle venait juste de se faire et un truc comme ça.
2: Et les gens prenaient toute la remontée jusqu'aux Champs-Élysées. Et tu pouvais suivre. Tu ne le voyais pas, hein. Il y a un moment où tu ne voyais plus.
4: Bah non, quand
2: tu
4: es tout au fond, t'imagines le dernier mec.
2: Pendant la fête du 1er mai à Amiens, le secrétaire du Parti Socialiste, Olivier Faure, vous avez vu ou pas, il s'est fait enfariner.
4: Ah ouais.
2: Et alors, pas un peu. Hein. Parce que d'habitude, les mecs, ils ratent leur coup, ils ont un petit peu de farine.
5: Ouais.
2: Là. Bon, alors là, mec, là c'était Alza, là. C'était les. Vainé s'est gonflé. Tu vois le. Franchement.
3: Ah, il a pris cher.
2: Un gâteau yaourt, mais avec sa tête. Olivier Faure, c'est le Parti Socialiste, hein, c'est ça. Il s'est fait enfariner par une personne qui a hurlé, qui a rajouté casse-toi, sale traître.
3: Donc c'est quelqu'un d'interne, de son propre parti.
2: Mais oui, non, mais parce que je crois. Il a fait un truc dont je ne me souviens plus, Olivier Faure.
3: Il a dû faire une alliance, non? Un truc comme
2: il
3: ça.
2: Il a fait une alliance, il y a plein de gens qui lui en ont voulu. Bah, bon, visiblement, il y a un pâtissier qui lui en a voulu. Donc, c'est un truc de fou quand même.
3: À un moment, c'était les tartes à la crème.
2: Faut pas faire ça au président, par contre, parce que lui, il dit tu m'as fait ça, je te le mets à 10 euros pour la peine le paquet de farine. Si vous deviez enfariner quelqu'un. C'est vrai qu'à un moment donné, il y avait des tartes à la crème.
3: Ouais.
2: Si vous deviez entarter ou enfariner quelqu'un, vraiment, vous prenez quelqu'un, vous dites lui, il m'a saoulé. Lui, il m'a saoulé, il mérite. Moi, j'en ai vu quelques-uns. Bernard-Henri Lévy, vous vous souvenez de ça?
3: Oh, il a pris cher. Hein.
2: Mais à chaque fois, il n'en pouvait plus. Dès qu'il sortait, il y avait l'entarteur qui faisait Ah non. Il hurlait parce qu'il voyait le type arriver. Monsieur Vito, ce serait qui?
7: Moi, Franck Leboeuf. Alors, pas pour le gars, mais parce que les pubs, là, Franck Leboeuf. Salut, c'est Franck Leboeuf, je ne peux plus. Là. Donc, la prochaine fois que je le vois.
2: D'accord. Ok, il le sait. Stouff.
4: Je pense que ça serait un politique, mais ils m'énervent tous les politiques en fait. Je crois que tous ils méritent.
3: Un peu de chaque. 200 grammes si tu fais des trucs, je tiens 200 grammes
4: mais
3: pour
4: exactement.
3: Toi. 200 grammes pour
4: c'est
3: toi.
4: Chacun, on prend dans la gueule quoi qu'il arrive.
2: À tous.
4: À tous.
2: Ah, t'as pas un favori, je dirais toi non.
4: Tous, ils se foutent tous de notre gueule, donc allez, pour tout le monde pareil.
2: Ah, ça va être beau les élections avec Souffle. Pietro.
3: Voilà, limite Laurent Mariotte, comme ça après il me fait des crêpes.
2: C'est vrai, le mec qui récupère tout, il fait ah, je vais vous faire avec ce que je récupère.
7: La farine.
5: Moi, ce sera tous les mecs bien gaulés là cet été là, sur la plage.
2: Oui.
5: Parce que y en aura le bol. Hein. Des mecs qui se la racontent là sur la plage. Hein.
4: Comme qui?
5: Laissez la place aux autres.
2: Ça va être pénible.
5: Comme qui ici?
3: Personne. Ici, je vous aime bien tous. Hein,
2: ici, dans ce studio, on peut pas dire qu'on veut tout miser sur notre physique.
5: Exactement.
2: Tony, s'il y avait quelqu'un. Ça peut être quelqu'un qui vous a croisé dans votre vie, que vous avez.
6: Oh oui, un ancien patron de Fun Radio. Un grand patron.
2: Qui t'a viré?
6: Non, il m'a pas viré, non, mais.
3: Avec le cigare?
6: Non.
2: Lui,
6: je l'aimais bien. Il m'a fait une jolie prime. Non.
2: Je vais te tuer.
3: Je te jure que je l'ai baissé.
2: Ouais, je vais
3: remonte tout seul.
2: Bah, tu sais quoi, j'étais en train de dire personne. Bah, si, toi, ta gueule. C'est toi, parce que je supporte plus.
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3: Je l'ai baissé il y a 2 minutes.
5: Mets ton code.
2: C'est incroyable. Magas.
5: Oui.
2: Allez, Jane. Vas-y.
3: Il
2: est
3: baissé.
2: Madame Jane, détendez-moi.
5: Oui.

0: Restez avec nous sur Europe 2 dans un instant. Il y aura Sarah, il y aura Christophe, il y aura Amélie. Je vous présenterai les trois. Regardez, on va faire un tir groupé. 1, 2, 3, bonjour.
1: Bonjour tout le monde.
0: Bordel, c'est magnifique. C'est tout ce que j'aimerais. On peut faire plus bordel. 1, 2, 3, bonjour.
1: Bonjour tout le monde.
0: C'est mignon, il y en a toujours une qui est en retard. Oui, je pense qu'il y en a une, elle attend toujours que tout le monde ait dit bonjour, elle fait... Ah oui, bonjour. J'ai oublié le concept. Dans un instant, l'un ou l'une de vous va repartir avec de l'argent. Qui a misé le plus bas au jeu des 1000 boules? Toute l'équipe est là. Je t'aime, ma petite Stouff.
2: Moi aussi.
0: Je t'aime, mon petit Pietro.
3: Ah, c'est gentil.
0: Mais si on se te dit jamais assez, mon petit Corentin, mes petits Tony.
4: Moi aussi. Ah,
0: je vous aime, mon petit Vito qui réalise cette émission. Je t'aime. J'ai même envie de dire je t'aime à ma petite Mel au standard en lui demandant un petit cappuccino, ma petite Mel. Ah, s'il te plaît.
3: C'est bon,
0: ma petite Mel.
2: Mais j'ai pas le temps là. Va te le faire toi-même.
0: Merci. Voilà. Quel amour.
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0: Vraiment, on déporte d'amour là-dedans. Allez, restez là, tout de suite, on est de retour.
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2: Bonjour, vous allez bien aujourd'hui? Vous allez bien, monsieur Vito? Vous avez dit un truc dans le casque, j'ai pas du tout su ce que c'était.
3: Non, j'ai dit qu'il était 17h30 pour mettre au courant un petit peu parce que faut qu'on avance.
2: Bah oui, vous avez raison, j'ai pas des yeux, je sais pas lire la pendule. Non, vous avez raison.
3: On n'est pas d'ici, on préfère le rappeler quand même.
2: Oui, bah excusez-moi, vous finirez à 18h, vous serez dans les bouchons, monsieur.
4: Exactement.
2: Bah voilà, qu'est-ce que vous voulez que je vous dise? Vous avez signé pour cette émission, vous avez signé.
4: Il n'y a plus de vacances, plus rien là.
2: Eh non, tout le monde est rentré, tout le monde est dans les bouchons. Il n'y a plus de vacances, il n'y a plus rien. Vous êtes donc très nombreux à nous écouter tous les jours entre 15h30 et 18h. Je vous rappelle aussi que les meilleurs moments des émissions sont en podcast. Il y a tout à réécouter autant que vous voulez. Et si vous voulez nous écouter en digital, comme ceux qui nous écoutent dans le monde entier, on a plein de gens aux États-Unis qui nous écoutent. On a les îles, beaucoup dans les îles. Canada, Maroc, Algérie.
3: Île d'Oléron.
2: Beaucoup, oui. Et même à Lille, tout court. Ouais. C'est fou ce qu'il y a des gens qui nous écoutent dans les Lille. Mais pour l'instant, avant le jeu des mille boules, nous aurons... qu'est-ce qu'on fera? On aura peut-être des questions cons tout à l'heure. Et puis, notamment pourquoi quand quelqu'un baille,
5: vous baillez tout le monde.
2: Je vous laisserai réfléchir à cette petite phrase. Et puis, on aura la grille tout à l'heure pour gagner 100 balles et 1 Mars. Tony, on ne vous entend pas aujourd'hui. Vous n'avez pas entendu.
6: J'ai baillé, tu m'as donné envie de bailler.
2: Quand tu dis bailler, tu bailles.
7: Ouais.
2: Ah oui, d'accord. Ah oui, c'est incroyable. Il s'y est mis qu'à 15h30 et il y va. Hein. C'est marrant quand même. Bonjour ma petite Sarah. Bonjour.
4: T'as la France entière qui doit être en train de bailler.
2: Oui, ils sont dans la voiture. Sarah, Christophe, Amélie. Bonjour les trois.
8: Bonjour tout le monde.
2: Content que vous soyez là. Amélie, elle est maman au foyer. Elle habite où, Amélie?
8: Elle habite Moulins.
2: D'accord, très bien. C'est dans l'Allier. Qu'est-ce que vous faites de beau là-bas, la famille? Monsieur, il fait quoi?
8: Monsieur, il construit des grues. Il travaille chez Potin.
2: D'accord.
7: Potin.
4: C'est vrai qu'on les voit marqués à chaque fois dessus, Potin.
7: Moi, je connais que Félix.
4: Je connais. Ils sont jumelés avec Coute et Toupal.
2: Potin, Coute et Toupal. Et ça fait rire. Et ça fait sourire. Non, mais ça va, ça fait sourire. Bon, c'est lundi, on en reparlera tout à l'heure, Pietre. Combien d'enfants, ma petite Amélie?
8: J'en ai deux.
2: Très bien, comment ils s'appellent?
8: Alors, j'ai Margot qui a 9 ans et j'ai Léo qui en a 5.
2: On leur fait un gros bisou. Il y a Christophe qui est en ligne d'Angers, très jolie ville d'Angers. Qu'est-ce qu'il fait de beau dans la vie, Christophe?
9: Salut, moi je suis routier.
2: Routier, très bien, il est dans son camtar, là. Il est comment? Il est avec son calendrier.
3: De Pietre, excellent.
9: Non. Je vais adorer.
2: Non, t'es en repos, là?
9: Bah, je suis en arrêt, ligament croisé, donc.
2: Aïe. En faisant quoi?
4: En passant la cinquième.
2: Non, là, en passant la cinquième, c'est une tendinite que je me suis fait. Mais comment, oui. Comment tu t'es fait les ligaments?
9: Il y a déjà en 2022 au foot.
4: Ça, c'est le truc des footballeurs qui redoutent le plus. Hein.
2: Parce que je sais que l'embrayage, il est raide, mais là, quand même, à se faire les ligaments croisés. Et Sarah, qui habite Strasbourg, elle fait quoi, Sarah, à Strasbourg?
10: Je suis assistante commerciale.
2: Très bien. Dans quoi?
10: Dans une société de location de matériel informatique.
2: C'est très joli, Strasbourg, et ça fait trop longtemps que j'y suis pas allé. Il faut absolument que je revienne vous voir. Tu sais, qu'est-ce que c'est beau, la petite France, tout ça, c'est magnifique. Attention.
10: C'est vrai, c'est beau.
2: J'ai vos petits. J'ai l'argent que vous m'avez laissé. Vous avez chacun mis un montant. Celui qui met le montant le plus bas gagne la somme qu'il a indiquée entre 0 et 1000 euros. C'est pour ça que ça s'appelle le jeu des 1000 boules. Parce que vous pouvez gagner jusqu'à 1000 boules. Sarah, qui est en ligne avec nous, Strasbourg, elle a des gros frais, Sarah, dans la vie. Hein. T'as des gros frais, Sarah.
4: Ah ouais?
2: T'as des frais, Sarah?
10: Oui, avec deux enfants.
2: T'es joueuse, Sarah.
4: Allez, t'es gourmande.
2: Toi, Sarah, on te met des tickets à gratter, tu grattes tout, toi. Même le nul à gratter, nul si découvert, tu y vas, toi. Tu grattes.
6: La table.
2: Amélie.
8: Oui.
2: Ah, c'est chaud entre Sarah et Amélie. Sarah, tu... Sarah, même Christophe, c'est chaud, hein, c'est chaud, ça. Sarah, tu y allais un peu fort.
4: Aïe.
2: 432 euros, Sarah, tu y allais un peu fort.
4: Ah, mais ça mérite.
6: Bah ouais.
2: C'est joueur. Et je te félicite.
6: Bien sûr.
2: Tu repars chez toi dans la tristesse et la désolation, mais je te dis bravo. Ouais,
6: ça raccroche.
10: Merci quand même.
2: Bisous, Sarah, je t'embrasse fort. Merci de rien, qu'est-ce qu'on a fait. Christophe et Amélie. Qui a été le plus pince entre les deux? Qui a besoin le plus de prendre des sous? Tristesse et la désolation, mais je te dis bravo.
6: Ça raccroche.
10: Merci quand même.
2: Bisous Sarah, je t'embrasse fort. Merci de rien, qu'est-ce qu'on a fait. Christophe et Amélie, qui a été le plus pince entre les deux? Qui a besoin le plus de prendre des sous?
6: Je mets un billet sur Amélie.
2: Amélie, ouais. Toi, tu penses que c'est Amélie?

0: Si Christophe a mis plus de 400, c'est elle qui gagne. Si Christophe a mis moins, c'est Christophe qui prend le chèque.
1: Ah, il a mis moins.
2: Mais non.
1: Je suis sûr qu'il a mis moins.
0: Christophe, combien tu as mis?
3: J'ai mis 198.
4: Oh, oh, oh,
2: mais non.
4: La participation depuis tout à l'heure, j'entends. Mais non.
2: Mais non.
4: Mais non.
2: Mais dites-moi. Moi aussi, j'en ai besoin.
0: Ah ouais, je sais.
2: Faudrait pas ma voiture.
0: Bah ouais, je sais, mais je sais pas. Faudra rejouer. Faudra rejouer.
1: 190 balles.
0: Faudra rejouer, Christophe.
5: Ouais, presque 200.
0: Qu'est-ce que tu vas faire avec les 198 euros, mon Christophe?
3: Bah faire le plein du Porsche. Ça peut être pas mal.
2: Ah ouais, bravo, bravo.
0: Ça, c'est énorme. Mec, il a une Porsche. Moi, je peux plus la conduire. J'ai les ligaments croisés, mais je vais faire le plein quand même.
4: Tu vas en profiter pendant que c'est cher.
0: Je t'embrasse, Christophe. Bravo. 198 euros, on t'envoie ça à la maison. Bisous. Sarah, fais pas la tête. Et Amélie. Bisous, Amélie.
2: Ouais. Je vais pleurer,
0: Koé. Non.
2: Je vais pleurer.
0: Mais non, pleure pas.
6: Si, pleure pour de vrai, moi.
0: Mais pourquoi? Pourquoi tu vas... Pleure pas.
1: Si,
0: pas
1: ça fait de l'audience, c'est bien.
0: Tu veux pleurer à l'antenne?
1: Vas-y, pleure à l'antenne.
0: Ça fait de l'émotion.
2: Sarah Bernard, je peux. Vas-y.
0: Vas-y, montre-moi comment tu pleures. Vas-y.
1: Mais triste.
0: Vas-y.
2: J'ai boule. Oh, je vais pas m'en sortir, Koé. C'est dur. Ma vie est pas facile. Oh là là. Et ouais, on se bat dans une guerre qu'on est, si on y est pour rien. Ma vie est dure. 400 balles, j'aurais aimé, vraiment.
0: Elle me dégage pas une émotion.
4: Non, non, c'est chiant, je l'ai poussé.
0: Salut ma belle, t'embrasses les enfants, je te fais un gros bisou.
2: Merci.
6: Alors que là, franchement, c'est con parce que j'en aurais bien eu besoin, les 400 balles.
0: Je vous embrasse fort.
2: J'en aurais besoin.
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0: Ça tenait qu'à moi.
6: Bah oui.
0: Je ferais gagner tout le monde, vous le savez. Mais bon, il y a les règles du jeu, c'est comme ça. Qu'est-ce qu'on fera dans un instant si on a le temps des questions cons? Nous jouerons tout à l'heure.

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2: Nous sommes là tous les jours entre 15h30 et 18h. Dans un instant, Justice. C'est ce que vous allez entendre sur Europe 2. J'adore ce morceau.
3: Énorme.
2: Franchement, j'adore ça. Je vais vous poser des questions à la con. Alors, qui peuvent vous sembler con, mais qui ont toujours une explication. On était en train de parler de bailler tout à l'heure. D'après vous, pourquoi quand on baille, on fait bailler les autres? On dit qu'un bon bailleur fait bailler 7 personnes. Arrête de bailler!
4: Mais tu dis baille!
2: Mais quand je dis baille, Nathalie baille, tu bailles, toi!
4: Ah, bah, j'ai baillé sur la
2: quand il y a eu les obsèques de Nathalie baille,
5: quand tu signes un bail.
2: Comment?
5: Quand tu signes un bail.
2: Ça va être bizarre ta vie, toi, je te jure. Alors pourquoi d'après vous?
6: C'est pas un réflexe d'imitation, quelque chose comme ça?
7: Si, c'est ça. Mimétisme.
6: Ouais. Mimétisme, ouais.
3: Ouais, mais c'est plus fort que ça.
2: Un réflexe d'imitation.
6: Comme les bébés, comme les enfants, quoi, en fait. Non.
2: D'accord, ok. Qu'est-ce que vous direz?
6: Je sais pas.
4: Moi, je sais pas. Le cerveau, en général, quand tu te retrouves en face d'une personne, si tu fais du mimétisme, ton cerveau, il se cale, il refait la même chose que la personne en face. Ah, regarde, il commence à bailler.
3: J'ai baillé.
4: Tu vois le mot baille?
3: J'ai baillé.
6: Non, mais c'est
4: Nathalie baille.
2: J'ai baillé. C'est l'empathie. C'est-à-dire que c'est un peu ce qu'a dit Stouff. Voir quelqu'un bailler active des zones du cerveau associées à l'imitation sociale. Plus tu es proche émotionnellement, donc ça veut dire que je suis proche de vous, plus tu as de la chance de bailler. En gros, moins tu l'aimes, moins tu le vois, moins il est proche de toi, plus tu t'en fous.
3: D'accord.
2: Plus il est proche de toi, plus il va bailler, plus tu te sens émotionnellement.
7: Donc c'est un signe d'amour quand il y a quelqu'un qui baille en face de toi. Si tu rebailles aussi, c'est que tu l'aimes bien.
3: Tu es proche de lui.
2: Ah, d'accord. Okay. Pourquoi, deuxième question, on se trouve souvent plus moche en photo que dans le miroir?
4: Parce qu'on l'est.
7: Ah, parce que c'est inversé. Non? Y a pas un truc de comme ça? L'image est inversée. Et on se voit pas vraiment comme les gens nous voient.
3: Et comme toi, tu vois mieux de l'œil droit que de l'œil gauche. Généralement,
2: il est brillant.
3: C'est pas ça du tout.
2: Il est brillant. Faudrait que ce jeu dure plus d'une minute vingt. Par contre, ce serait bien qu'on puisse faire un jeu.
6: J'aurais même pas dit ça, moi, parce que généralement, les photos maintenant avec les appareils, je trouve qu'ils te lissent le grain de peau.
3: Enfin, bon, ils te reconnaissent pas.
6: Mais...
3: Oh, elle est bonne, elle. Oui,
6: je trouve
3: c'est
6: que
3: toi.
6: Des fois, les photos, avec le téléphone, en fait, elles te lissent. Elles sont moins dégueulasses qu'en vrai dans ton miroir.
2: En fait. Tu es habitué à ton visage inversé dans le miroir.
3: Mm-hmm.
2: Il est inversé. Sauf que quand tu l'as dans l'appareil photo, il n'est plus inversé.
6: Ah ouais.
2: Voilà. Donc, c'est mieux quand l'objectif du téléphone déforme légèrement en plus les proportions, surtout de près. Vous avez vu, des fois, quand on va en près, on a un grand front, par exemple. Ah, ouais. Moi, par exemple, en photo, des fois, je n'ai pas de cheveux. Alors que dans la vie, j'ai des cheveux. J'ai une touffe, bien sûr. De Dominique Rocheteau, dans les années 67. Voilà. Et en plus, une photo fige un instant précis, souvent moins flatteur que ton visage en mouvement. Par exemple, t'es devant la glace, tu te regardes, c'est inversé. Tu fais, je me trouve beau gosse.
7: Tu gardes en image la meilleure image de toi.
2: Mais t'es jamais à l'arrêt. Quand tu fais, je me trouve beau gosse, c'est une image globale de toi.
3: Ouais.
2: Que quand tu le fais devant ton objectif et, je me trouve beau, ton truc s'arrête. Au moment où tu disais le G de gosse, et la bouche, elle est partie sur le côté, il n'y a rien qui va. C'est pour ça que, par exemple, quand vous faites une séance photo, il ne faut pas parler. Parce que si vous parlez, ta bouche, elle va faire des mouvements qui ne sont pas bons.
3: C'est vrai.
6: D'accord.
2: Là, donc ton cerveau devient aussi plus critique face à une image fixe. Ça fait plein de raisons. Hein. Dernière question.
4: On est un peu bête quand même.
2: Pourquoi on a parfois une chanson bloquée en tête et on la chante tout le temps?
6: Mon bibounet.
7: C'est une histoire de mémoire, pareil, encore de mémoire vive. En fait, ton cerveau, il prend une information. Et tout de suite, il te la remet pour te sauver.
2: Tout ce que je vous dis là, pour les gens qui nous écoutent en voiture, ça va leur servir à table. Ils notent tout. Ils disent ça aussi, il faut que je le dise. Corentin.
3: Il n'a même pas écouté ce que je lui ai dit.
2: Si.
4: Non, ça ne devait pas être ça. Non. Je pense que c'est la mélodie. On retient plus facilement une mélodie. Moi, je sais que pour retenir des cours, souvent, j'écrivais et je faisais en chanson le cours pour retenir.
2: Ah ouais?
4: Et je retenais plus facilement mon cours d'SVT, par exemple.
2: Ah, c'est drôle ça.
4: Moi, la poésie. Ouais. La poésie, je faisais comme ça en chanson.
6: C'est les boucles en général, non?
4: Ouais, je pense que c'est ça.
2: Il a une idée, l'homme qui sait tout derrière sa console.
7: Non, moi, par contre, il me semblait que si tu voulais qu'elle parte de ta tête, il faut la chanter à haute voix. Donc
2: bah non, c'est l'inverse.
6: Ça marche pas.
4: Il faut l'écouter jusqu'à la fin.
2: Un air obsédant, en anglais, earworms.
3: Mm-hmm.
2: Le cerveau adore les mélodies répétitives et faciles à retenir. Tu vois, c'est baby shark, baby shark. Si tu n'entends qu'un bout, il essaie inconsciemment de compléter la boucle.
7: C'est ce que tu disais, Tony. Si tu veux pas la retenir, il faut aller jusqu'au bout.
2: Et plus ton esprit est libre, plus il s'ennuie, plus ton cerveau reconstitue la chanson. Et plus, quand tu vas aller dire je veux prendre un bout de chocolat, en allant prendre un bout de chocolat, tu vas faire baby shark. Voilà. Et plus tu essaies de l'oublier, plus ton cerveau le relance.

0: On est obligé d'aller au bout.
1: Ouais, t'es obligé d'aller au bout.
2: C'est Nathalie, elle est Mimi, mon bibounet. Mon bibounet.
0: C'est madame, il faut qu'elle reste du coup.
3: Pourquoi une dernière question. Pourquoi une fois avoir mangé, on a encore de la place pour le dessert?
4: La gourmandise.
3: Ah, truc oui. De gros. La gourmandise, oui, mais c'est trop simple de dire ça.
5: Ça a à voir avec le sucré, le salé, non?
3: Oui,
0: non, parce que ton cerveau, il savait qu'il y avait quelque chose derrière. Donc à la fin de ton plat, il t'a dit stop, t'as plus faim. Juste pour garder une place pour le dessert.
3: Bah c'est pas vrai, en fait c'est presque ça.
0: Ouais.
3: C'est que la sensation de place pour le dessert s'appelle la satiété spécifique.
4: Ouais.
3: Ton cerveau sait que tu vas kiffer le dessert.
4: C'est ça. Mmh.
3: Donc ton cerveau d'un seul coup il dit ah, le goût salé, le goût bras, bon. J'en ai frites, j'en ai plus assez pour les frites, c'est ce que font souvent les enfants. Ils poussent le truc, ils font ah, plus faim.
5: Alors, plus faim. Y a un truc qui arrive.
3: Parce que leur cerveau leur dit le gras, le salé, t'as plus faim. Mais il reste ouvert au sucré. Mais et ouais. Même si ton estomac est plein, le système de récompense réagit fortement au sucre.
5: Bah, le sucre.
3: La dopamine, les signaux de satiété mettent aussi du temps à arriver au cerveau. Résultat, t'as plus faim. Le temps que tu manges du sucre et le dessert, t'auras à nouveau plus faim, mais il y a un délai. Oh, c'est bon, ah ouais.
4: Moi des
3: fort,
4: fois, tu sais, des fois je mélange le sucré et le salé, mais style je mange du saucisson,
3: ouais.
4: Et je vais me faire une tartine de Nutella,
3: ouais.
4: Et je reviens, oh. Sur le camembert et tout des fois,
3: oh.
4: Moi,
3: ouais.
4: J'ai arrêté depuis mon problème, mais
3: ouais. Mais en même temps on s'étonne pas que t'aies eu un problème par contre. Tu vois, je suis quoi, parce que avec cette alimentation il allait bien tomber tôt ou tard, oh, le problème
4: caprice,
3: quand même,
4: le caprice des dieux Nutella.
3: Allez bon.
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3: Quand t'as lu ton régime au médecin, il a dû halluciner quand même. Je mange du saucisson et après.
0: Bah c'est varié, c'est l'avantage.
3: Nutella. Et après le Nutella, bah, j'en viens en camembert.
0: Cornichon.
3: Et après, peu de confiture. Et après, côte de porc. Et après, merguez. Mais dans le beurre de cacahuète.

0: de vous rester avec nous dans un instant, comme nous a dit notre producteur. Allez, on se peigne le DR chez la pub. Voilà, mais c'est important d'avoir des buts dans la vie. Dans un instant, Nathalie sera avec nous. Bonjour la petite Nathalie.
1: Bonjour.
0: Coucou Nathalie.
2: Corbi Bonnet.
0: Non, c'est une autre Nathalie. Hein. Nathalie, Cédric, Elodie, Nadège, vous allez jouer avec moi dans un instant. Vous allez peut-être gagner 100 balles et 1 mars. Est-ce que vous êtes heureuse?
1: Super heureux.
0: Ça s'entend.
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0: Jamais été heureux depuis que j'ai enterré ma grenouille. A tout de suite, on est de retour.
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0: 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Essayons de le faire, nous. Viens, viens. Ouais. C'est pas les riverains qui ont le plus à craindre, c'est les taupes.
5: On ne peut pas dormir.
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0: Salut! Merci de nous avoir choisi. Vous allez bien aujourd'hui?
1: Oui.
0: Allez, ça y est, c'est lundi. C'est nous sommes le 4 mai. Demain, nous serons mardi le
1: 5 mai.
0: Mercredi, nous serons le
1: 6 mai.
0: Jeudi, des bouchons dans toute la France, nous serons le
1: 7 mai.
0: Et vendredi,
2: peut-être. C'est férié.
0: C'est férié, on est reparti pour un vendredi, samedi, dimanche.
9: Ah, j'ai la météo.
0: Ah, j'ai vu la météo.
2: Le week-end prochain, c'est pas fou.
0: Oh là là.
9: Mais la semaine, elle est pourrie.
0: Oh là là, ça me déglingue. Il fait pas beau. Mais non, mais il est où le mai? Fais ce qu'il te plaît, mais il fait rien du tout.
9: Mais et tu peux pas. Il n'y a qu'en France qu'il pleut comme ça ou c'est de partout?
0: Mais oui, c'est de partout. En Bimounet. En Bimounet. Vous me l'avez remis en tête, c'est horrible.
10: Il va pleuvoir au Touquet, mon Bimounet.
0: Nous allons jouer tout de suite à la grille magique qui va peut-être vous permettre de gagner aujourd'hui 100 balles à Mars, ce qui sera peut-être le cas de Nathalie. Ça va, ma petite Nathalie?
13: Ça va.
0: Ça va bien?
13: Bonjour.
0: Bonjour. Alors, attention, pour le 100 balles à Mars, je vais vous donner des définitions de mots qu'on n'entend pas souvent. D'accord?
13: D'accord.
0: C'est pas évident ça. Hein. C'est pas évident. Je sais même pas ce que je veux.
25: Attends, en train de les lire là.
0: Pas du tout ça.
2: Je crois que c'est des questions normalement. Il me semble, c'est pas ça.
0: C'est pas du tout ça. C'est pas du tout ça.
25: Antoine Martinez, il faut le
9: dire. Attends, pas, c'est pas du tout ça quoi.
0: Mais c'est pas. Attendez, je suis en train de. Attendez, bougez pas, Nathalie.
2: Lis les règles.
0: Nathalie, vous me laissez lire les règles, Nathalie. Vous êtes d'accord, Nathalie?
13: D'accord. Oui, bouge pas, je suis dans la voiture.
2: Oui, non, ça va. Oui, je vois ce que. Oui, non, en fait, non, les gars.
0: N'importe quoi.
2: En fait, vous êtes trompé sur le début des textes.
0: Ah, mais c'est n'importe quoi. Mais ça n'a pas été relu, ça. Mais
9: ça a été relu, mais
0: tu n'es pas. Mais en non, fait, mais quel producteur en carton, ce Antoine Martinez.
9: Alors, c'est
0: en
9: pas fait... parce que j'ai sauté une ligne, ça peut arriver quand même.
0: Oh là là.
2: Vas-y, reprends la news en dessous et après tu vas leur poser des questions.
0: Il y a un sarcophage égyptien qui est vieux de 3400 années,
9: oui.
0: Qui a été découvert.
25: Ah oui.
0: Et alors, le sarcophage, je vous jure que c'est vrai, c'est vous savez, vrai, ouais. les dames, elles avaient des tenues avec des hauts chapeaux. Ou les messieurs d'ailleurs, on voit pas bien. Franchement, tu le vois. Entre la robe et le chapeau, c'est Marge Simpson. Ah oui,
9: ah,
0: c'est Marge Simpson.
25: Ah grave.
0: C'est hallucinant, c'est Marge Simpson. Et donc, de là à se dire que Marge Simpson était bon, spécial Simpson. Hein. D'accord, pour la peine, là, ça y est, je raccroche le wagon, Nathalie. Ça y est, j'ai compris la règle. Nathalie, je te pose des questions. Oui, ça arrive tout le monde d'un feu. Je suis pas venu ici pour souffrir, ok. Il y aura 10 cases. Tu trouves la bonne réponse, tu me choisis une case. Dans la case, écoute bien, peut-être un chèque de 100 balles et un Mars. Peut-être une carte routière de l'Albanie.
2: Si elle veut y aller,
25: ça peut servir, hein,
2: on sait jamais.
0: Bien sûr, mais on te laissera la replier parce que nous, elle est dépliée, on n'arrive pas à la replier. Un lot de 6 bidons en plastique de 5 litres vide pour se préparer à la prochaine pénurie d'essence.
2: Mmh.
0: Ou une minute d'insulte, c'est-à-dire que tu auras en stock à ton crédit, Nathalie, une minute d'insulte et dès que tu voudras insulter quelqu'un, tu nous appelleras, on le fera pour toi, d'accord,
13: d'accord.
0: Ou un pare-soleil Dora l'exploratrice.
9: Mmh.
0: Ou un téléphone portable rose rempli de bonbons. Ou, autant vous dire un faux, ou une conserve de 230 grammes de champignons de Paris, ou un collier de pâtes,
25: pratique
0: pour faire régaté, fait main, ou une recharge de savon liquide parfum lavande. Voici la question spéciale Simpson, écoute-moi bien. Nathalie, quelle légende de la musique a prêté sa voix à un patient d'hôpital psychiatrique dans un hôpital des Simpsons?
2: Un épisode.
0: Dans un épisode. George Michael ou Michael Jackson?
13: George Michael.
0: Non, c'était Michael Jackson. Ça, je me souvenais. Il l'avait crédité sous le nom de John J. Smith. C'est drôle, non?
25: C'est marrant.
0: Bon, ben voilà, on s'est beaucoup parlé pour pas grand-chose, Nathalie. Hein. On s'aime fort, on s'embrasse, on se fait un bisou.
13: Merci, bonne journée à
0: bisous,
13: tous.
0: Bisous, ma belle. Allez, à Elodie. Elodie va tenter de repartir avec les 100 balais en mars. Elodie, ça va?
26: Oui, ça va, et vous l'écoutez?
0: Oui, ma petite Elodie. Question. Ah. Combien d'épisodes compte actuellement la série Simpson? 798 ou 832? Putain, c'est dur, hein.
2: Ah oui, mais bon.
9: Ah, t'as une chance sur deux, quoi.
25: Ouais.
0: Oui, ah bon? Oh, c'est incroyable.
9: C'est fou, hein.
0: Non, attends. Non, bah... Attends, laisse-moi revoir.
9: Ouais.
0: 798, 832. Dingue.
9: T'as une chance
0: sur deux. Ouais, c'est vrai, une chance sur deux. C'est fou.
9: 50-50.
0: Ouais, c'est fou.
2: Elle a dit qu'elle était fan des Simpsons.
25: Oui, alors. Il faut le savoir si t'es fan.
26: Ouais. Je suis fan, mais je sais pas le nombre exact. J'aurais dit 832. Je sais qu'il y a 35 saisons, mais.
0: On bloque ou on bloque pas?
26: Tu me fais douter.
0: On fait 832, 798.
9: Prends l'autre.
26: 798.
0: T'es sûr?
26: Oui.
0: Eh, bonne réponse, bravo. 798. Choisis-moi une case entre 1 et 10. Choisis bien.
26: La 4.
0: Dis non, toi.
26: Oui.
0: Comme disent les traiteurs italiens, t'aurais pas un peu le cul bordé de nouilles? Non,
5: je chinois. Sais pas,
0: parce que je dis ça, elle change la case, elle trouve la bonne.
5: Et là, elle remporte la carte de l'Albanie.
0: Et là, elle a quand même l'Albanie à replier chez elle. Non, tu gagnes le chèque de 100 balles.
6: Allez,
0: et le mars. Bravo, ma petite Élodie. Bravo, ce soir, on mange des nouilles alors.
26: Ah bah oui, des grosses nouilles, oui, effectivement.
0: Bisous, moi je me serais pas permis. Je t'embrasse.
26: Non.
25: Un jour, il faudra s'interroger de d'où vient cette expression. Hein.
0: Avoir le cul mordé des nouilles. Je suis d'accord. Parce qu'il faudra qu'on m'explique en quoi avoir des nouilles qui débordent du slip, c'est signe de chance. Honnêtement, tu as raison, je ne l'ai pas non plus. Salut Élodie, je t'embrasse.
26: Merci.
0: Allez, Cédric, on y va mon Cédric. T'es prêt Cédric?
7: Allez, bah, bien sûr que je suis prêt.
0: Quel acteur de comédie américaine a déjà écrit un épisode des Simpsons? Seth Rogen ou Will Ferrell? Aucune idée.
7: Je connais ni l'un ni l'autre, honnêtement.
0: Seth Rogen, c'est pas celui qui a fait le truc, le dictateur nord-coréen, là?
5: Non, ça c'est... Ah oui, c'est ça.
0: Oui, c'est ça. Lui. C'est celui qui avait fait aussi le frelon vert.
5: Tout à fait.
0: Voilà, c'est Seth Rogen. Seth Rogen ou Will Ferrell?
7: Oui. Will Ferrell, c'est pour Seth Rogen, allez.
0: C'est la bonne réponse. C'est la bonne réponse. Allez, donne-moi une case.
7: La 5.
0: La 5, bravo. Oh là là. T'as des enfants?
7: Pas du tout.
0: Non. Eh ben, dès que t'en auras, t'en feras des diabétiques. Un téléphone portable rose rempli de bonbons. Bravo. C'est cadeau, c'est pour toi. Bravo. Bisous, mon ami.
7: Merci.
0: Tu vois, Cédric, le téléphone, quand il sonnera, tu prendras ton faux téléphone en bonbons. Tu diras, ah oui, allô. Tu vois,
7: Au moins, je suis sûr de ne pas être dérangé par les appels
0: masqués. Tu fais quoi comme métier?
7: Je suis DJ.
0: DJ où? Raconte-moi un peu.
7: Je suis à Nice. Et je fais tout ce qui est mariage, animation.
0: Anniversaire. Tu fais anniversaire de mariage. Tu fais tout.
7: Voilà, c'est ça.
0: Il y a toujours des relous quand t'as mis un style musical qui vient de te voir. Tu peux mettre chargé, mais chargé.
7: Mais si on n'a pas ça, c'est pas des soirées, c'est pas possible. Ah, ça n'existe pas, les soirées sans ça.
0: Tu sais quoi, quand j'étais DJ, c'est ce qui me saoulait le plus.
5: Ah, mais je venais te voir toi aussi.
0: Mais bien sûr. Mais les DJ de mariage, surtout.
5: Ah, oui.
7: Le pire, c'est quand ils sont complètement bourrés.
0: Corentin, justement, lève la main, oui.
5: Oui. Non, je voulais savoir, c'est lequel ton titre de secours, par exemple? Tu sais, en soirée, tu vois que la piste est un peu vite, tu mets lequel?
0: Après, ça dépend.
7: Oh, généralement, t'as le Kuduro, t'as le Madison, t'as Jérusalem, toutes les danses un peu chorégraphiées, tu sais que le Macarena.
0: Il y a le gala, Fruit from Desire. Ouais.
7: Aussi.
0: Ah oui, donc t'en as plein en fait de secours.
7: Ah oui, il y a tout un répertoire, on en a au moins une trentaine facile pour relancer facilement.
0: Je te fais un gros bisou, pote. Profite bien, bosse bien.
7: Merci à vous.
0: Ciao,
7: merci.
0: À très vite.
7: Et juste pour info, Pietre Pluzan.
0: Allez, un nouvel auditeur. La piétrométrie s'est déclenchée. Salut mon ami. Salut, nous avons Élodie. Élodie, nous allons peut-être terminer avec toi, Élodie. Voici la question, Élodie. Comment s'appelle le burger pour lequel Homer part en tournée dans tous les États-Unis pour le manger dans toutes les villes?
25: C'est pointu.
0: Est-ce le Big Kahuna Burger ou le Rib Witch? Oui, là, j'aime bien, c'est le Rib Witch.
5: Une chance sur deux.
0: Oui, c'est le... Arrête avec ça. Oui, c'est le Big Kahuna Burger.
26: La 2.
0: La 2, tu penses que c'est le Rib Witch?
25: Parce que l'autre vient d'un autre film.
0: Et pourquoi ce serait le Rib Witch? Eh bien, c'est la bonne réponse, c'est le Rib Witch. Le Big Kahuna Burger, c'est
25: Pulp Fiction.
0: Bien joué, les gars. Alors, attention, Élodie, tu me trouves une case.
26: La 8.
0: Eh bien, alors là, tu vas adorer. Tu vas adorer. Tu aimes la nature?
26: Oui.
0: Je t'offre un pissenlit.
5: Mais non.
0: Fraîchement cueilli dans le parc à côté de la radio.
25: Là où les chiens font caca.
0: Waouh.
25: Par contre, il a déjà été soufflé.
26: Je peux te dire un petit mot.
0: Mais bien sûr.
26: C'est l'anniversaire de ma maman, donc je voudrais lui faire un gros bisou.
0: Comment elle s'appelle?
26: Elle s'appelle Claudine.
0: On fait un gros bisou à ma petite Claudine, on lui souhaite un bon anniversaire. Bon anniversaire, Claudine.
26: Merci. Et malheureusement, j'ai pas eu les places de Céline Dion et c'est son rêve d'y aller. Donc, est-ce que vous voulez bien réaliser le rêve de ma maman? C'est son anniversaire aujourd'hui. Koé, s'il vous plaît, je vous en suis cool.
25: Il en reste, hein, ou pas?
0: Il en reste.
25: Oui. Mais par contre, elle peut pas gagner et le pissenlit et...
0: Et on va falloir faire un choix. Tu devras rendre le pissenlit si jamais tu as des places pour Céline.
5: Il faut l'abandonner, le pissenlit. Pleure un peu, essaye de nous convaincre.
0: Non, je vais vous dire pourquoi.
5: Elle ressemble à quoi, ta maman?
26: Je vous écoute tous les jours, je vous adore.
0: C'est Élodie. Qui s'est lancé là-dedans?
26: Non, mais c'est pas possible.
0: Je vais te dire pourquoi je ne peux pas. Parce qu'on a fait un règlement de jeu et ça se chope en envoyant Céline au 7-12-13. Ouais. Si je les offre sans que les gens soient passés par Céline,
6: ils peuvent tous porter plainte.
0: Ils vont me dire attendez, le jeu dit que c'est un tirage au sort.
9: Il y a un avenant.
0: Comment ?
9: Il y a un avenant, il y a une seule solution.
26: D'écrire Céline par SMS.
9: Non, il faut se faire tatouer Coé dans le dos. Pour deux places, ça va.
6: Ah bah oui.
26: Ouais, ça va.
0: N'écoute pas cet horrible porc, puisque non, effectivement, non, je peux pas le faire. Je peux pas le faire. D'accord. Par contre, tu es invité au concert de Céline Dion. Céline Dion qui joue de la flûte.
6: Avec son Dion.
0: Mais elle peut pas.
6: C'est la raison
0: pour laquelle elle peut chanter en même temps qu'elle joue de la flûte.
26: C'est grave.
0: Non, mais je peux pas te l'offrir là, mais on va en offrir. T'embrasses ta maman, tu lui souhaites un bon anniversaire, d'accord?
26: D'accord, merci beaucoup.
0: Bisous. On finit, on a plus le temps.
6: Allez,
0: on remballe. Je vous fais des bisous. Demain matin, nous serons de retour à 7h. C'est pas pour le. C'est tôt. Quelle heure il est? Oulala!
2: Une heure et demie, t'es couché, toi.
0: T'es faux folle, toi.
9: Je sais pas quand rentrer.
0: Mais dans une heure, je suis couché.
9: Mais il y a poulet basket ce soir.
2: Dans une heure et demie.
0: Alors, il y aura poulet basket. Et dans 1h15, je suis couché. Je vous aime fort. Je vous embrasse. Bisous à mon équipe. Bisous à vous tous. Merci d'avoir été là. Les meilleurs moments se réécoutent comme d'habitude en podcast. Bisous à demain.
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0: Salut, à demain, je vous laisse avec Sandra. 7h Europe 2. Nous reviendrons demain matin 7h. On a plein de surprises, j'ai plein de choses à vous annoncer. Et demain matin, nous serons de retour avec le loyer. Salut tout le monde, bonne soirée, 7h Europe 2. Les news. Un point sur les news sur Europe 2, c'est Grégory Macky, salut.
11: Salut Corée, bonjour à tous. Les pluies et les orages vont se poursuivre sur une grande partie du pays ce soir et ça sera encore le cas demain. Météo complète en fin de flash, ce qui nous permet de nous rappeler le bon vieux temps. Le mois d'avril dernier était particulièrement sec, il se classe au quatrième rang des mois les moins pluvieux depuis le début des mesures en 1959. C'est ce que révèle le bilan climatique mensuel de Météo France publié aujourd'hui. Le déficit de précipitations atteint près de 70% par rapport au normal du pays. Une bonne nouvelle sur le front de l'emploi, Bouygues va recruter 8500 personnes en 2026 en France, dans des métiers liés à la transition énergétique, le numérique et les médias, selon les annonces du groupe cet après-midi. 6700 de ces postes seront en CDI, des emplois accessibles du CAP à la formation d'ingénieur. C'est un mauvais coup porté à Sophie la girafe, la marque Vully qui fabrique le célèbre jouet reconnu ce matin en produire en Chine. L'enseigne qui avait fait du Made in France son étendard assure qu'il s'agit d'une situation temporaire, mais la répression des fraudes a tout de même ouvert une enquête pour pratiques commerciales trompeuses. Les 150 passagers du navire de croisière MV Ondu sont toujours confinés au large du Cap-Vert en cette fin d'après-midi. Au moins 3 personnes sont décédées à bord de ce bateau dans la traversée de l'Atlantique. L'OMS soupçonne un possible foyer de hantavirus, une infection qui peut provoquer un syndrome respiratoire aigu. Situation toujours ultra tendue au Moyen-Orient. Une agence de presse iranienne affirme que l'Iran a tiré aujourd'hui 2 missiles contre une frégate de l'armée américaine qui s'approchait du détroit d'Ormuz. Info démentie par les États-Unis qui confirment en revanche que des navires militaires américains ont bien traversé le détroit dans le cadre de leur mission d'escorte de navires commerciaux. Opération qui devrait permettre de calmer les prix du pétrole, selon la Maison-Blanche. Paul Sexas à fond la forme. Dans un clip diffusé sur les réseaux de son équipe Décathlon CMA-CGM, le phénomène du cyclisme français officialisé sa participation au prochain Tour de France. À 19 ans, le Lyonnais va devenir le plus jeune coureur à prendre le départ de la Grande Boucle depuis 1937. Et puis en basket, les fans de NBA vont certainement mettre le réveil la nuit prochaine. Victor Wembanyama et Rudy Gobert s'affrontent en demi-finale des playoffs. Un duel de géants français entre les Spurs et les Wolves qui débute à 3h30 du matin. Une soirée agitée côté ciel sur la plupart des régions avec de fréquentes averses encore ce soir. Le cumul de pluie est important dans le Languedoc et PACA. L'activité orageuse baisse un peu en intensité, mais encore quelques coups de tonnerre possibles dans le sud-ouest, la basse vallée du Rhône et en Auvergne. Et les prévisions pour demain avec un peu de répit le matin sur le pourtour méditerranéen. Retour de belles éclaircies notamment sur la Provence. Partout ailleurs, le temps restera bien rythmé par les averses et les orages. Les températures attendues à votre réveil demain, 10 degrés à Cherbourg, 12 à Paris, 13 à Strasbourg, 14 à Perpignan et 15 à Marseille. Excellent début de soirée sur Europe 2.
12: Merci beaucoup Grégory, on te retrouve tout à l'heure. C'est Sandra, je suis ravie de vous retrouver sur Europe 2 Pop Radio, 18h06. On est ensemble jusqu'à 20h avec du bon son. Charlotte Cardin qui débarque, Laurine et puis David Guetta maintenant.

0: Eh ben ça fait du bien en sortant du boulot hein, sur Europe 2 Pop Radio. Le son de LMFAO avec Party Rock Anthem. Et ce qui fait du bien aussi, c'est ce qui se passe cette semaine sur Europe 2. Écoutez.
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0: Oui, à partir d'aujourd'hui, à partir de cette semaine, vous allez pouvoir gagner jusqu'à 10 000 euros cash. 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Je l'adore. Voilà, le son de Pierre Demar enchaîné avec Teddy Swims. Le tout dernier titre de Teddy Swims. Et puis Trinix aussi. C'est été ça. 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Restez bien sur Europe 2. Et pour la suite, je vous envoie Maroon 5, Laurine et Charlotte Cardin. Voici Tant pis pour elle sur Europe 2.

0: Ah oui, le son est bon hein, sur Europe 2. Ah, il fait du bien celui-là aussi. Hein. Maroon 5 avec Misery à l'instant sur Europe 2 Pop Radio. Vous êtes peut-être là dans la voiture. Vous rentrez à la maison. Grosse journée de boulot, grosse reprise aujourd'hui. Tiens, j'ai vu à propos du travail que les jours de canicule pourraient amener à avoir des jours de congé. Bon là, on peut dire qu'on est loin de la canicule. Il a fait froid aujourd'hui. Hein. J'ai vu même dans le sud. Pas plus de 17 degrés à Marseille, dis donc. Bon allez, on va se faire du bien avec le son d'Europe de Taylor Swift qui arrive et puis Britney aussi. Bougez pas et écoutez ça.
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je l'aime celle-là aussi. Avicii, Addicted to You à l'instant sur Europe 2 Pop Radio. Gros classique Pop Europe 2. 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Et pour la suite, vous bougez pas, il y a Britney Spears qui arrive et Marine. Le nouveau son de Marine s'appelle Escroc. Trop mignon, trop bien encore. Passez un bon début de soirée sur Europe 2 Pop Radio.

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0: Merci à vous d'écouter Europe de Pop Radio. Un bon début de semaine. Une semaine qui commence absolument bien parce que c'est une petite semaine encore. Bah oui, vendredi, c'est encore férié. Une semaine de 4 jours. Oh, je la sens bien cette semaine avec le Triple Mix Pop Europe 2 aussi qui démarre aujourd'hui. 10 000 euros cash à gagner. Je vois un titre du Triple Mix Pop Europe 2 qui arrive. C'est Trimix. On écoutera Pink aussi. Bougez pas, c'est Europe 2.
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0: Le son de Trinix avec l'excellent Madan à l'instant sur Europe 2 Pop Radio. Ça fait partie du triple mix Pop Europe 2, ça.
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0: Oui, voilà, le triple mix Pop Europe 2, 10 000 euros à gagner si vous entendez les trois titres du triple mix Pop Europe 2. Donc Trinix à l'instant avec Madan. Dedans, on a aussi le nouveau Teddy Swims et puis le titre de Pierre Demar, Je pense à vous. Et si là, je vous en parle, c'est que maintenant, on va écouter Pierre Demar avec Je pense à vous. Il se peut qu'il y ait Teddy Swims juste après. À ce moment-là, il faudra être prêt à dégainer votre téléphone et envoyer votre SMS au 7 12 13 avec Pop dans le message pour gagner 10 000 euros.

0: Merci d'écouter Europe de Pop Radio. Il y a la petite fin là. Ah bah oui, ça y est, il est 19h. Ce sera pâte, poulet et citron. Désolée de vous donner faim si vous n'avez pas encore mangé. Pour la suite, il y a du bon son. Ray qui arrive, Angèle et Justice et puis Ed Sheeran sur Europe 2. Bienvenue. Avec Grégory Maki. Salut Grégory.
1: Salut Sandra, bonsoir à tous. Encore de nombreuses averses orageuses pour cette fin de journée. Pas mieux demain. Prévision détaillée à la fin de ce flash. La pluie semble vouloir se rattraper après un mois d'avril historiquement sec. Selon le bilan mensuel de Météo France, notre pays a même connu son quatrième mois d'avril le moins arrosé depuis 1959. Et c'est même le plus sec jamais enregistré pour certains départements. L'Aisne, les Hauts-de-Seine, la Marne, la Seine-et-Marne, Lyon, la Nièvre et le Var. Une quasi-absence d'averses qui a entraîné une importante sécheresse des sols. Boomer, dégain, croche ou encore dinguerie, quelques-uns des nouveaux mots qui vont faire leur entrée dans le Petit Larousse 2027. Cette édition va s'enrichir au total de 150 nouveaux termes et d'une quarantaine de personnalités, sortie prévue le 20 mai. C'est le jouet star des bébés, le symbole du Made in France. Sophie la girafe se retrouve au cœur d'un scandale national puisqu'elle est en réalité fabriquée en Chine. Son fabricant, Vully, l'a confirmé ce matin en précisant que la situation était temporaire. Une enquête a été ouverte par la répression des fraudes. Trois personnes sont mortes sur un bateau de croisière naviguant dans l'Atlantique. Selon les premières analyses, elles auraient été contaminées par un hantavirus, une infection qui peut provoquer un syndrome respiratoire aigu. Plusieurs autres passagers sont sous surveillance médicale. Les autorités internationales enquêtent sur l'origine de cette contamination exceptionnelle. Et en attendant leur conclusion, les 150 touristes sont toujours confinés à bord de ce bateau ce soir au large du Cap-Vert. Wemby contre Rudy, un duel français en haute altitude à partir de la nuit prochaine en demi-finale des playoffs NBA. Les Wolves de Rudy Gobert défient les Spurs de Victor Wembanyama, une série qui se joue au meilleur des 7 matchs. Première rencontre sur le parquet de San Antonio, donc la nuit prochaine à 3h30. C'est une date importante pour les fans de Star Wars, May the Force, lundi 4 mai, qui célèbre chaque année la saga intergalactique imaginée par George Lucas. Star Wars qui va revenir au cinéma le 20 mai avec le film événement The Mandalorian and Grogu. À propos de cinéma, le tout premier volet de La Guerre des Étoiles, sorti en 1977, sera de nouveau projeté sur grand écran en ciné-concert en 2027 pour les 50 ans du film. 12 dates, Lille, Nantes, Rennes, Lyon notamment, et la billetterie ouvre justement ce lundi. Que la force soit avec vous aussi au vu des conditions météo de ce début de semaine. Un temps perturbé sur une grande majorité du pays ce soir. L'activité orageuse baisse un petit peu en intensité, mais encore quelques coups de tonnerre dans le sud-ouest, dans la Balse, vallée du Rhône et en Auvergne notamment. Les prévisions pour demain rebelotent avec de nombreuses averses orageuses. Deux départements classés en vigilance orange demain, pluie, inondation, la Sarthe et la Mayenne. Les températures attendues au lever du jour, 10 degrés à Cherbourg, 12 à Paris, 13 à Strasbourg, 14 à Perpignan, 15 à Marseille. Mercredi sera la journée la plus fraîche de la semaine.
0: Oh non.
1: Belle soirée avec Sandra.
0: Oh là là, l'été est loin, visiblement. Allez, pour la suite sur Europe de Pop Radio, là c'est que du bon, ça va remonter le moral ça. Ed Sheeran, Angèle et Justice et Ray, maintenant sur Europe 2, bienvenue.

0: Vous êtes sur Europe de Pop Radio, on continue à vous envoyer du très bon son pour vous ramener à la maison avec Marc Cambor et Ed Sheeran qui revient et qui revient demain matin.
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0: Ouais, c'est un petit peu comme ça que ça se passe chaque matin sur Europe de Pop Radio. Coé vous accompagne entre 7h et 11h avec son équipe, alors ça rigole beaucoup. Et puis à 8h20, Coé vous appelle pour vous demander quelle est la seule radio qui vous offre votre loyer. 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C'est un petit peu ce qui s'est passé ce matin avec Laura.
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0: son est bon sur Europe de Pop Radio. 30 minutes pop non-stop qui vont se poursuivre très vite avec Pierre Garnier qui arrive, Doja Cat et puis le son de Miley Cyrus qu'on adore. C'est Dream As One qui arrive sur Europe 2.
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journée à la cool sur Europe 2 Pop Radio. 19h30, fin de journée. J'ai envie de vous raconter un petit truc. Ce moment qui a sauvé ma journée aujourd'hui. Cette nuit, c'était la misère parce que j'ai perdu ma bague. Donc, j'étais vraiment pas bien. Je la cherche partout. Ce matin, je passe mon temps à la chercher. Et en fait, je me suis rendu compte qu'elle avait juste glissé dans mon sac à main. Et je peux vous dire que ce moment-là, eh ben, ça a sauvé ma journée. Oh, voilà, je vous raconte un petit peu ma vie et ça fait du bien. Pour la suite, ça aussi, hein, ça va peut-être sauver votre soirée. Le bon son d'Europe 2. Oasis qui arrive, les 4 Sailles aussi, Pierre Garnier et puis Another. C'est Talk to You et c'est maintenant sur Europe 2 Pop Radio.

0: Vous êtes bien, vous êtes sur Europe 2 Pop Radio, avec pour la suite 30 minutes pop non-stop qui vont reprendre. Shakira qui arrive, Justé, et puis Maneskin avec notre Damiano David, très amoureux. Hein. Je ne sais pas si vous avez vu, il a posté des photos avec sa chérie et les commentaires. Non mais il faut arrêter. Hein. Des je t'aime par-ci, des t'es magnifique par-là. Faut doser Damiano, c'est trop là. Bah ouais, c'est trop. Comment ça, je suis jalouse.
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0: Avec le son de Shakira qui va débarquer, puis Maneskin et Justé sur Europe 2 Pop Radio. Bienvenue.
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0: J'aime bien quand il me parle comme ça, celui-ci.
1: Elle bienvenue. Le prend pour elle.
0: Maneskin voilà. Avec Damiano David.
1: Devenue folle dans le week-end.
0: Bon, comment ça va, mon Quentin?
1: Ça va et toi? Salut tout le monde.
0: Content d'être de retour sur Europe 2?
1: Bah oui, mais je serais bien allé un petit peu là.
0: Où ça?
1: Sur la plage de Copacabana, mais je serais arrivé en retard.
0: Pour le show de Shakira.
1: J'ai vu les images sur le compte Insta Europe 2. Ça donne envie quand même.
0: Il y a beaucoup de monde quand même.
1: Ouais.
0: 2 millions de personnes, je crois.
1: C'est vrai que ça peut être angoissant, surtout au moment où tout le monde se barre.
0: C'est ça. Mais 2 millions de personnes, t'entends plus rien, tu vois rien.
1: Je sais pas, faudrait le tester.
0: Ouais,
1: faudrait le tester. Elle est quand même passée derrière Lady Gaga. Lady Gaga reste numéro 1.
0: Ouais, elle est
1: 2 millions 100 000.
0: Oh là là là là.
1: Ça reste trop.
0: Bon, et sur Europe 2, il y a beaucoup de monde qui l'écoute, Shakira aussi. On est presque à 2 millions d'auditeurs là en ce moment.
1: Espérons.
0: Bon, 20h, c'est toi qui prends la suite, mon Quentin. Je te fais des gros bisous.
1: On sera à 2 millions 5.
0: Hein. Et c'est ça, Julien Lib. Avant ça, c'est son nouveau titre, ça s'appelle Dis-moi où. Et donc là, on écoute Shakira sur Europe 2. Come on.

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Salut tout le monde, content de vous retrouver, c'est Quentin. On est ensemble jusqu'à minuit sur Europe 2 Pop Radio. C'est 30 minutes pop non-stop en ce moment. Et c'est une petite semaine aussi qui a démarré aujourd'hui. 4 jours. On commence à s'habituer aux 3 jours de week-end. Hein. Faites attention quand même. Mauvaise habitude. Lewis Capaldi et Bibi Rixa sur Europe 2.

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0: Ça rappelle des vacances d'été, ça. On rappelle bien, c'était bien. Sabrina Carpenter, Espresso. Et c'est toujours 30 minutes pop non-stop sur Europe 2.
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0: 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C'est depuis aujourd'hui. Ça peut vraiment tomber à n'importe quel moment. Peut-être derrière Tame Impala et Jenny, qui sait.
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0: Ça donne même envie d'avoir des coups de soleil, même si on dort pas de la nuit. Ah, on peut y aller. Aventura Obsession. Bienvenue sur Europe de Pop Radio. Ça clôture 30 minutes Pop Non-Stop. Je relance ça très très vite. Là, j'ai un classique pop Europe de très bon aussi. Rihanna, qui devrait revenir. Voilà, on n'arrête pas de la voir en studio en ce moment. On attend d'en savoir plus. Ce sera évidemment sur l'appli Europe 2. Rihanna plus Charlotte Cardin à suivre sur Europe de Pop Radio.
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2: Alors ça, c'est toujours une bonne idée. Le bonus Pop Europe 2, je vous ramène en enfance. On aimerait bien de temps en temps quitter l'âge adulte, redevenir innocent. C'est ce qu'on raconte, ce morceau. Le passage à l'âge adulte, MGMT Kids. Voici donc un bonus Pop Europe 2.

0: fait tellement du bien, ça. Ça rappelle un peu les JO Paris 2024. Kavinsky, Phoenix, Angel pour Night Call sur Europe de Pop Radio. D'ailleurs, bah, les prochains JO, ce sera à Los Angeles et la billetterie a ouvert là-bas aux États-Unis. Alors, c'est déjà un énorme carton, mais les prix aussi sont énormes. Par exemple, pour la finale, natation 200 mètres pour femmes, on est à 8 500 $. Bon, ce sera sans moi. 30 minutes pop non-stop, les voici avec Wiz Khalifa et Charlie Puth. Je rajoute le dernier Taylor Swift. 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

30 minutes pop non-stop en ce moment sur Europe 2 Pop Radio avec un classique pop hors de Wiz Khalifa de Charlie Puth. Charlie Puth qui est en tournée dans le monde entier, il passera notamment par la France. Unique date à Paris à l'Olympia le 13 juillet. Lady Gaga arrive, voilà Sambor d'abord, Heartbreaker, Europe 2 Pop Radio.

Merci d'être là sur Europe 2 Pop Radio. 30 minutes pop non-stop. Voilà comment on termine cette journée qui était peut-être éprouvante pour vous après un week-end de 3 jours qui n'était pas que reposant. Mickey et Bruno Mars sur Europe 2.

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0: À chaque fois, je crois qu'il parle de ma mère. Mika, elle me dit sur Europe 2.
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0: D'abord, Jérémy Frérot est là. Voilà, Frérot sur Europe 2.
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0: là là, la bonne idée. Très bonne idée de s'être associé sur ce morceau. Deux groupes cultes, Superbus, Kyo. Ça s'appelle OK KO, nouveauté pop Europe 2. Le retour de Luisa, qui remet ça pour cet été encore. On avait besoin d'eux, ça tombe bien. Jetlag et Alex Warren sera Eternity sur Europe 2 Pop Radio. A tout de suite.
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1: Julien Doréchou, Azabi Zélie, à découvrir dans un instant.
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0: changé. Mais ça reste Boulevard des Arts avec Ellie J, nouveauté pop Europe 2, ça s'appelle même Regarde-moi. Bonne soirée sur Europe 2 Pop Radio. Voici 60 minutes pop non-stop, ça démarre avec Mathilda, avec aussi Angèle et Justice sur Europe 2.
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0: sur Europe 2 Pop Radio. Avec Tibbs Nation, l'artiste qui arrive maintenant, vous la découvrez peut-être sur Europe 2, c'est une autodidacte. Même la guitare, elle a appris toute seule avec le morceau Californication des Red Hot. Ouais, pas mal. Voilà, Sab.
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Alors c'est pas ma soirée, hein, c'est ce qu'on va écouter. Parce que moi c'est une bouteille d'eau, des bonbons, rien de soirée mondaine là-dedans. Auria va arriver, c'est 60 minutes pomme non-stop. Et Louane, la pluie sur Europe 2, bonne soirée.

succès en ce moment sur Europe 2 Pop Radio. Et Pierre Demar qui fait son grand retour. Notez-le, les 8 et 9 décembre prochains à l'Olympia à Paris et puis en tournée dans toute la France et en Belgique. Stromae très vite et à découvrir Charles Doré, son nouveau titre, Famille ou pas famille. Merci d'avoir choisi ce soir encore Europe 2 Pop Radio, 60 minutes pop non-stop. Continue.

0: Radio. On est peut-être juste à quelques minutes d'un gros changement.
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0: Ah bah oui, ça a pu ressembler du tout à votre quotidien. 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
0: Profitez bien de ces 60 minutes pop non-stop qui continue avec Indochine, le chant des signes. Ce sera derrière Grand Corps Malade et Kimber.

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60 minutes pop non-stop, c'est en ce moment sur Europe 2, Pop Radio. Profitez bien de la soirée. Profitez-en, venez rentrer à la maison. Pensez à télécharger l'appli Europe 2. Vous aurez notamment accès à l'émission avec Sandra Cohen, Europe 2 Lab, sur laquelle vous allez pouvoir retrouver l'interview de Maï Smith, qui était de passage à Paris, c'était il y a quelques semaines, et qui s'est confié à Sandra sur les secrets de sa carrière. Maï Smith, vous découvrez son nouveau morceau avec Niall Horan, Drive Safe sur Europe 2. Vraiment canon ce morceau.

0: On clôture 60 minutes pop non-stop sur Europe 2 Pop Radio avec Miley Cyrus, c'était Dream As One. Et je sais bien que ça vous a plu, donc on relance ça très très vite. Vous êtes sur le chemin de la maison, c'est peut-être votre nuit. Vous allez passer à regarder du Star Wars. Tous les Star Wars, bah en même temps c'est le jour. C'est la journée mondiale de Star Wars aujourd'hui. Et sachez-le, j'aurais pas vu juste un, pas un. Je sais, c'est la route. Pink Panther dans un instant. Ray aussi, Where Is My Husband. Ouais, c'est mieux, 60 minutes pop non-stop, on y va.
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1: Alors là, c'est cadeau. C'est un des plus grands artistes pop. 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

C'est le dernier Bibi Rexha, New Religion sur Europe 2. Et surtout, le plus important, c'est 60 minutes pop non-stop. C'est comme ça qu'on termine cette journée, ce lundi 4 mai. Soyez les bienvenus, ça se poursuit avec les Pussycat Dolls, Classic Pop Europe 2 et Charlotte Cardin.

0: 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Classique pop Europe 2 avec les Pussycat Dolls.
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0: Allez, on poursuit les 60 minutes pomme non-stop. 2 millions de personnes sont venues la voir à Copacabana sur la plage. Shakira arrive après Alex Suarez.

Europe 2 Pop Radio avec Shakira. Zou, elle a fait fort en réunissant plus de 2 millions de personnes sur la plage de Copacabana. Ça devait être chaud. Hein. Fallait pas avoir perdu sa voiture. Putain, je l'avais mis où cette voiture? Aïe, aïe, aïe. Eh, chiant. Bonne soirée sur Europe 2 Pop Radio. 60 minutes pop non-stop qui continue. 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

0: 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The Friend. How to save a life.
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0: Allez, oulala, oulala. 10 000 euros, c'est quand même pas rien. Imaginez ce que vous allez pouvoir faire. Où est-ce que vous allez pouvoir partir? Ce que vous allez pouvoir vous payer? Ce que vous allez pouvoir offrir? En gagnant peut-être dans quelques petites minutes 10 000 euros. Puisque ça, je vous le garantis, hein, il y a au moins un premier titre du triple mix pop Europe 2 qui pointe le bout de son nez. Si les deux autres suivent, c'est 10 000 euros en jeu. Je vous rappelle les trois titres qui vous donnent accès donc à 10 000 euros. Voici le triple mix pop Europe de Pierre Demain. Alors enchaînez dans cet ordre ou dans un autre, il faut juste que les trois s'enchaînent. Pierre Demar, Teddy Swims et Trinix Madane. À ce moment-là, vous arrêtez tout hein, et vous envoyez pop par SMS au 7-12-13, ça voudra dire qu'il y a en jeu 10 000 euros.
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0: ça. Oh là là. Vous êtes peut-être en train de vivre un grand moment en direction de Pop Radio. Voici donc un premier titre du triple mix Pop Europe 2, peut-être en jeu 10 000 euros. Est-ce que vous savez déjà que vous feriez, par exemple, avec 10 000 euros si ça tombe dans quelques minutes sur Europe 2? Trois titres à repérer, je vous les rappelle. Trinix, Madame, ça c'est fait. Donc plus que deux. Et dans n'importe quel ordre, ça marche. On a encore Pierre Demar. Je pense à vous. Et Teddy Swims, Mr. Know It All. Le nouveau Pierre Demar, le nouveau Teddy Swims, ça donnerait le triple mix pop Europe 2.
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0: Hop hop hop. Ce serait pas. Si, c'est lui, hein. On est d'accord, c'est lui. Teddy Swims, Mr. Know It All, deuxième titre du triple mix pop Europe 2. Si derrière vous entendez Pierre Demar, pop par SMS au 7-12-13, on jouera ensemble pour 10 000 euros.

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1: Je pense que le mot magique, c'est le mot qui correspond le plus à Coldplay. De par leurs morceaux, de par leurs concerts, c'est toujours donc des moments magiques. Comme quand on écoute ce Bonus Pop Europe 2 Talk Coldplay, Europe 2 Pop Radio.

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0: Quelle est la dernière fois où vous vous êtes... C'est quoi le thème? J'arrive pas à dire.
1: La dernière fois que vous avez eu tort.
0: Oui, c'est ça. C'est ça.
1: Tout simplement. Hein.
0: Ça arrivera peut-être demain. Ça n'est pas encore arrivé. Donc,
1: arrête.
0: N'ai jamais tort, c'est tout.
1: Mais si, tu vois, là, t'as tort.
0: Jamais. Vito, la dernière fois que vous avez eu tort, c'était quand?
2: Moi, à chaque fois que j'ouvre la bouche avec ma chérie.
0: Oui. Si.
1: Arrête, tu l'as fait passer pour quoi, ta chérie?
0: Mais il a peur. La dernière fois, elle a parlé. Il y a un petit sursaut.
1: Douce et tout.
0: C'est le petit sursaut du... j'ai vu les vidéos comme ça des pandas qui ils sursautent. Vous avez vu que les pandas ils sursautent? Moi c'est pareil, ma chérie quand elle dit Sébastien, je sursaute comme un panda.
1: Mais pourquoi vous les faites passer? Vous êtes des fous.
0: Parce que vous nous faites peur.
1: Mais vous avez tort forcément, des fois t'as forcément eu tort à un moment donné dans ta vie.
0: Tu me fais peur,
1: mais
0: regarde, tu sursautes. Dernière fois que t'as eu tort, Stouff?
1: C'est plusieurs fois moi, généralement. Là ça a été samedi. Je voulais aller courir avec mon fils à 18h et il m'a dit qu'il allait pleuvoir. Et je lui dis, mais non, il ne va pas pleuvoir, c'est que tu ne veux pas courir, donc faut y aller. Ok, on y va.
3: Il a plu.
0: Dieu a sauvé cet enfant. T'emmènes ton fils courir?
1: Oui, il aime bien. Quoi?
0: Je veux pas passer un week-end chez vous. Hein. Entre on va courir le samedi, on va à la Cité des Sciences le dimanche. C'est pas un dimanche. C'est pas un week-end. Qu'est-ce que c'est que
3: vous
0: ça?
3: Vous passerez pas vos week-ends ensemble.
0: Oh là là, c'est pas possible.
1: Mais tu veux pas aller courir un peu?
0: Non.
1: Je te jure, c'est relaxant de courir.
0: C'est
1: tu penses rien, tu te vides la tête.
0: Insupportable. La vie est trop courte pour qu'on se fasse chier.
3: Même là, t'as tort, tu vois.
0: Aller courir, c'est le cauchemar. Marcher, je veux bien l'entendre. Courir.
1: Tu fais marcher ton cardio, c'est super pour ton cœur.
0: T'arrives, elle ressemble à rien. Et vous êtes déglingué du visage.
1: Vous êtes rouge, déglingué, mais ça fait du bien.
0: La coupe de cheveux, elle tombe. S'il n'y a rien qui va.
1: Ouais, on est satisfait. On a appris cette petite adrénaline.
4: C'est
1: super du bien.
4: Moi, je sais qu'après, je suis trop bien.
0: Ouais.
3: Quand t'as fini, tu te sens encore.
0: Non, mais n'insistez pas, j'ai 54 ans.
1: Déjà, je vais pas à ta salle. T'as pris un abonnement et tu vas même pas.
0: Je l'ai pris, je me sens déjà mieux.
3: Voilà.
1: Et ton lagri, tes cours de lagri, t'es là?
0: J'y vais après demain.
1: Mais quel mytho.
3: Il se souvient même plus de l'adresse.
4: Je vais pas rentrer.
0: C'est pas mon truc. Tu vois que le sport, c'est vraiment pas mon truc.
1: Ah, bah non, mais j'ai bien vu.
4: La dernière fois que t'as eu tort, c'est de prendre un abonnement là-bas.
0: Et Nat me l'a dit, elle me dit, tu iras jamais. Je dis, quoi? Moi, je dirais déjà. Effectivement. Prenons Mathieu. Mon petit Mathieu, la dernière fois que tu as eu tort, mon Mathieu, c'était quand? C'était pourquoi?
5: Salut, Coco. Salut Mathieu. Moi, la dernière fois que j'ai eu tort, c'était ce week-end avec mes gosses. Parce que figure-toi que moi, les longs week-ends, ça me perturbe complètement au niveau du calendrier et tout ça. Et samedi soir, je me suis pris dimanche. Et je leur ai dit, allez, ce soir, on la fait pas longue. Demain, il y a école. Sauf que mon gamin, lui, c'est du taquet direct. Quand je le couche trop tôt, il râle. Non, papa, c'est n'importe quoi. Demain, c'est dimanche. Sauf que dans ma tête, demain, c'était lundi. Il a fallu qu'il me sorte la tablette pour me prouver qu'il avait tort. Enfin, que j'avais tort.
0: À ce point-là, toi, t'es perdu, toi, quand même. Toi, un jour férié. Quelle année?
5: Pour te dire, je sais même pas les dates d'anniversaire des gens de ma famille. Donc, moi, les dates dans la semaine, c'est une catastrophe. Si j'ai pas un agenda noté quelque part, je suis paumé, moi.
0: Bisous, mon petit Mathieu. Belle journée.
1: Samedi, on pensait qu'on était dimanche, en vrai. Moi aussi, j'étais perturbé.
0: Je savais même plus où j'étais. Ouais, dimanche soir.
3: Qu'est-ce que c'est bien? C'est mieux que l'inverse.
1: C'est vrai.
3: Quand le dimanche soir, tu te crois samedi et là, tu en fais tes dimanches.
0: T'as raison. Jennifer, bonjour, Jen.
6: Coucou, salut les gars.
0: Alors, ma petite Jennifer, alors, la dernière fois qu'elle a eu tort?
6: Bah écoute, ça va me suivre un petit moment parce que, ma fille s'est inscrite pour aller à Lourdes et moi je me suis dit, ah, trop bien, par un accompagnateur, je me mets dedans, palérina, je vais être coach chill. Sauf qu'on a eu la réunion et en fait, les parents, ils sont là pour encadrer 10 gamins, dormir en tente et se doucher dans les sanitaires.
0: Oh.
6: Donc, c'est pas un pèlerinage pour vous, les parents. D'accord, super, je suis contente.
0: Et alors, donc tu t'es inscrite?
6: Bah ouais, parce que du coup j'ai pas eu le choix, tu sais, il fallait bien que je fasse ma... Parce que j'étais toute contente, et une fois que j'ai su ça, j'ai pas pu dire « Ah bah non, bah du coup je viens pas
0: bon, !» je viens y aller, on est très toile.
2: Encore un truc que t'aurais pu faire, ça, Coco?
0: Non.
3: Non.
2: Avec ton petit rouleau de pécule.
0: Allez les enfants. Non. Ah oui, c'est ça, il y a les sanitaires, faut aller avec son petit rouleau.
4: Bah oui.
6: Bah ouais, ils nous disent c'est comme un camping. Alors j'avoue que j'ai jamais fait de camping, donc bah
4: camping,
6: ouais.
0: Camping. C'est-à-dire que non seulement tu n'y es jamais allé, mais tu l'as pas beaucoup dit non plus. Hein. Comment tu dis le camping?
6: Le camping.
2: Camping.
0: J'adore. Je peux pas y aller. Je sais pas comment ça se prononce. Excusez-moi. Le camping.
6: Bah voilà. J'ai le mail de refus. Je vais leur dire ça. Tu vas dire.
0: J'ai un mot du médecin. Je sais pas le dire. Voilà. Camping. Bisous, Jennifer. Je t'embrasse. À bientôt. Tiens, Camille. Ah, ça me fait rire. Bonjour, Camille. Salut, Camille.
7: Salut tout le monde.
0: Allez,
7: salut.
0: Petite Camille. On a l'impression qu'elle vient de se lever, Camille. Hein.
7: Oui, il n'y a pas longtemps.
0: Alors, raconte-moi, la dernière fois où tu as eu tort, c'était quoi?
7: Alors, Tout d'abord, je tiens à préciser que l'abus d'alcool est dangereux pour la santé.
8: Mais bien sûr.
7: Consommer avec modération.
8: Bien sûr.
0: Ça s'entend. Bien sûr. Et alors donc, oui, ça s'entend visiblement.
7: Alors, la...
3: Reste un petit peu.
7: La dernière fois que j'ai eu tort, c'est quand j'ai dit à mes copines, on va juste boire un verre. Et résultat, j'ai fini par applaudir un lampadaire. Je pensais que c'était un artiste de rue. Alors, je voulais t'imaginer dans quel état j'étais.
0: Mais, oui. Mais le fameux, est-ce que tout le monde ne s'est pas fait avoir au fameux juste un verre?
4: Ah bah si.
0: Mais évidemment.
4: C'est les meilleures soirées,
7: c'est ça.
0: Le juste un verre, celui-là, il est trompé. Juste un verre.
4: Entraîne pas.
3: Il y a un truc que j'aime bien quand on traîne là, sur Insta, là, c'est les gens qui se prennent en vidéo avec... C'est ceci est mon premier verre.
1: Ah oui.
3: Et après tu reviens en fin de soirée.
0: Ils le font dans les mariages.
3: C'est mon dernier verre.
0: Ils le font dans les mariages. Et le plus drôle c'est que tu vois la mariée qui est digne. Ce soir c'est mon premier verre. Oui, t'as raison, c'est très très drôle ça. Faut juste bien suivre les gens, oui. Mais c'est très très drôle. Gros bisous ma petite Camille.
7: Bisous. Je vous embrasse.
0: Non.
7: Mon oxygène. Vous êtes mon oxygène. Je vous adore.
0: Bah, je t'en
2: joue.
0: Bisous.
2: Soirée,
0: bisous. On t'embrasse fort.
3: Allez, on resserre.
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3: Nous avons décidé de faire notre super production à nous. Que diraient les outils de bricolage s'ils avaient la parole d'abord ? Que dirait celle qui tourne avec son petit disque ?
4: Ouais,
3: la petite ponceuse.
4: Ça va.
3: Ah, ça fait de la poussière.
4: La pauvre.
3: La perceuse ulti, ça c'est le summum de la perceuse. Voilà, oui. Qu'est-ce qu'elle dirait ?
5: Allez, ça tourne !
3: Bon, que dirait sa copie de chez Temu qui vient d'arriver de Chine ?
6: Allez, ça tourne ! Eh ben voilà. Nouvelle commande ?
3: Que dirait l'enduit ? Ça c'est bien compliqué à mettre.
5: Non, il y a une trace là. Allez. Dans l'autre sens.
3: Bah, si vous pouvez parler, que dirait le... Eh oui, que dirait le ciment à prise rapide ?
6: Ça manque d'eau, là, hein ? Dépêche-toi ! Dépêche-toi !
5: Eh ben voilà, trop tard.
3: La petite scie sauteuse, vous savez quel truc tout plat avec la petite lame verticale ? Ouais. Si elle pouvait parler, qu'est-ce qu'elle dirait ?
6: Oh, bah. Ah, ça, c'était un doigt, ça.
3: Ouais. Ah, on m'a dit que l'enduit est de retour.
5: Ah, paf. Ah bah non, il y a encore une trace là. Dans l'autre sens.
4: Ça va être long.
3: Que diraient aussi les agrafes qui se trouvent dans la graffeuse si elles pouvaient parler ?
6: Moi. Et ben voilà, on est trois de plantés, dans deux de travers.
3: Tiens, en parlant de travers, le fameux clou.
4: Ah.
3: Si le clou pouvait parler, il dirait quoi ?
5: Allez, vas-y, tout droit là. Et voilà. Encore raté. Je suis tout tordu, on dirait Guillaume Batte.
3: C'est pas vrai.
4: C'est pas vrai.
3: Ah, on m'a dit que c'est le retour de l'enduit.
5: Ça y est, c'est bon. Ah. C'est lisse. Ah bah non, il y a encore une trace. Bon, vas-y, laisse tomber, appel en pro. Là.
3: Mais, les tutos, ça va 3 secondes. Et puis, il y a la fameuse dernière petite vis. Vous avez monté le meuble entier de chez Ikea.
4: Ouais.
3: Et vous dites, tiens, c'est marrant. Il reste une petite vis.
6: Eh oh ! Et moi ? Si je suis là, c'est qu'il y a une raison, hein.
3: Eh oui. Bah oui. Eh bah,
4: voilà.
3: C'est une vie.
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2: Les champions du monde de l'actua, ils sont très forts. D'abord un papa, quand il a appris que son petit copain de sa fifille allait la demander en mariage au milieu d'un champ dans le Nevada. Il n'a pas pu s'empêcher d'intervenir parce qu'il refusait ça. Le futur gendre avait bien fait les choses. Il avait moissonné le champ en écrivant « Marry me, veux-tu m'épouser ?» en géant. Il a ramené sa chérie avec les yeux bandés au milieu du champ. Il avait engagé une équipe de tournage pour tout filmer avec des drones. Mais au moment où il s'est mis à genoux, il a enlevé le bandeau. Le papa a débarqué avec une énorme pancarte sur laquelle il avait écrit « Dis non !» Et un avion de publicité avec un écriteau marqué « Dis non !»
3: C'est drôle.
2: Le papa a suscité dit qu'il avait... Bon, le père a dit qu'il avait dit ça pour la blague.
4: D'accord.
2: Et qu'il a accepté la demande de son futur gendre. Hey, ouais. Si le tonton bourré, c'est ton père, je vais te dire, ça te promet le jour du mariage.
3: Oh, oui.
2: Oulala. Je vais te dire, là, ça sent...
3: Il va y avoir de la blague.
2: Le lait en portefeuille, réveillé avec le pot de chambre. Ça va rigoler. Deuxième champion, c'est un voleur de tondeuse à gazon sympa. Parce qu'au lieu d'entrer et de sortir rapidement, qu'est-ce qu'il a fait? Il a pris le temps de faire le plein de la tondeuse et de tondre toute l'herbe, comme s'il vivait là. Alors voyant ça, le propriétaire a appelé la police. C'est là que la situation a dégénéré. Parce que l'homme a tenté de s'enfuir d'abord en tirant la tondeuse derrière lui. Bon, pour une course-poursuite, c'est pas fou.
5: Oui, c'est pas fou.
2: Ça fait plus une pub Leroy Merlin qu'autre chose. Mais il a finalement abandonné et s'est enfui en laissant toute la scène derrière lui. Il a été retrouvé plus tard et a été inculpé.
3: Inculpé, il a tendu la pelouse, il était sympa.
5: Le gars.
6: Il a rien demandé en plus.
2: C'est un perfectionniste. Le mec, il essaye le matos avant de le voler. Est-ce qu'on peut le blâmer?
3: Non.
2: Dans la foulée, il paraît qu'il a arraché un iPhone à un passant, mais il est resté à côté de lui le temps de voir s'il tenait encore la batterie. Vous me le volez?
3: J'attends de voir si ça vaut le coup.
2: Et enfin, champion du jour, c'est un Indien qui s'est rendu lundi dans une agence bancaire. C'est l'histoire la plus folle du jour.
3: Elle a tourné celle-là.
2: Écoutez-la bien. Il se rend dans une agence bancaire pour retirer de l'argent du compte de sa sœur décédée.
4: Oula.
2: Mais ils lui ont dit non, monsieur, les retraits par un tiers n'étaient pas autorisés sans autorisation adéquate, n'avaient pas la fameuse procuration. Du coup, comme il n'avait pas de certificat de décès, ni une ni deux, une pelle, il va au cimetière, il déterre le squelette de sa sœur, il l'amène dans la banque, il dit « Elle n'est pas décédée, Josiane !»
6: Il l'a porté.
4: C'est pas possible.
2: C'est
3: squelette, quoi.
2: Non, mais le problème, c'est qu'il est tombé sur le mec un peu pointilleux de la banque. Il dit « Non, écoutez, elle a trop maigri par rapport à sa photo. »
3: Plus tout la même tête, la dame, là.
2: Voilà, il y en a qui se déplacent en personne, il y en a qui se déplacent en puzzle, excusez-moi.
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2: Si vous aimez les jeux vidéo, il y a un jeu qui cartonne, c'est GTA. C'est le jeu qui a révolutionné le jeu vidéo. C'est-à-dire que c'est le jeu où vous écrasez des gens. Vous les... Moi, je m'arrêtais au feu rouge quand je faisais GTA. Ouais. Donc,
3: oui, ce qui n'a aucun intérêt.
4: Il nageait avec des bouées.
2: Puis une fois, j'ai écrasé quelqu'un.
3: Je me suis excusé.
2: J'ai
3: fait un constat.
2: Mauvaise nouvelle. Le jeu est officiellement repoussé.
3: Encore
2: pour la troisième fois au 19 novembre 2026.
3: Mais ça va être un truc de fou à la sortie.
2: Vous savez ce qui va se passer? Alors, il y a déjà eu des simulations qui ont été faites. Quand il va sortir, la consommation mondiale d'énergie va augmenter toutes les heures qui suivent la sortie.
4: C'est sûr. Ah, oui.
2: Les réseaux sociaux seront inondés pendant minimum 3 mois. 50% des échanges se feront sur GTA 6.
3: Wow.
2: Le coût de production du jeu sera rentabilisé en moins d'une semaine, rien qu'avec la vente.
3: Alors qu'il ça a coûté une fortune.
2: Les ventes de consoles vont exploser et des couples vont sans doute se séparer.
3: Tu m'étonnes.
4: Il y a même des enfants qui n'iront pas à l'école. Hein.
2: On sait ce qu'il va y avoir dans GTA 6 qu'on ne pouvait pas faire dans GTA 5.
3: Ah.
2: Du motocross.
3: Ouais.
2: Bah, on pouvait en faire du motocross. Du kayak.
4: Ça, on pouvait pas.
2: Jouer au billard.
3: Ah ouais.
2: Mini golf. Ah, c'est génial. Plongée sous-marine. Pas Le Pen, hein.
3: Ouais, la vraie
2: plongée sous-marine. Aller à la salle de sport.
3: Ouais.
2: Et on pourra même faire de la pêche au moulinet.
4: C'est nul.
2: C'est première version. Tu volais des voitures, t'allais aux prostituées. Maintenant, tu vas faire de la pêche au moulinet.
3: Ça a changé, les gars.
2: Alors moi, je vais vous donner en exclusivité ce qu'on pourra peut-être faire dans GTA 7.
3: Ah.
2: Moi, j'ai l'étape d'après.
3: Ok.
2: Monter une armoire Ikea.
3: Oh, ouf.
2: Inscrire ses ados sur Parcoursup.
5: Ah bah ça, attends, galère.
2: Ça prendra des soirées entières. Aller à la déchetterie en faisant attention de ne pas mélanger le métal et le plastique dans la bonne poubelle. Assister à un match de foot dans le froid et sous la pluie. Chercher un dermatologue sur Doctolib et attendre 6 mois pour avoir un rendez-vous. Et tu ne pourras pas continuer ton jeu tant que tu n'as pas ton rendez-vous.
5: Ah là là.
2: Remplir sa feuille d'imposition avec une option de 10 euros supplémentaires pour obtenir le formulaire non simplifié.
3: Ah ouais. Ça a changé. Hein. Wow. Ça a changé, c'est plus la même. Hein.
2: Voilà, c'est fou. C'est fini le grand chauve musclé avec des tatouages partout. Bientôt, nouveau personnage, ce sera François Hollande. Tu seras en scooter.
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4: Hier, nous sommes tombés sur un reportage à la télé sur M6, un reportage sur les Français au supermarché. Alors, les gens font attention, c'est normal. Mais je vais quand même vous présenter cette dame qui fait ses courses, elle s'appelle Alison. Alors, quand tu fais trop attention, tu sais, tu passes de économe, tu peux basculer très vite à radin.
5: Radin, ouais.
4: Elle fait ses courses, Alison. Elle a 26 ans, faire les courses en essayant de dépenser le moins possible. Première étape, passer en revue les rayons pour faire la chasse aux fameux coupons de réduction.
6: Là. J'en prends une dizaine à chaque fois. Parce que quand il y a un bon produit et que la date de validité va loin, bah, ça me laisse le temps d'en racheter plusieurs fois si on aime.
4: Ah oui.
6: Puis de faire des échanges avec les copines aussi.
5: Ouais.
7: Alison est une radine très organisée. Au supermarché, elle garde toujours sur elle un classeur à bons d'achat.
6: Chaque intercalaire, en fait, correspond à un mois de l'année. Janvier, février, mars, avril, ainsi de suite. Et je les classe pour pas qu'ils se périment.
8: Là, ça va loin, là.
4: Elle, tu souhaites pas être derrière elle à la caisse.
9: Mais elle travaille pas, c'est pas possible.
4: Quand elle te sort le classeur, alors, janvier, février. Et toi, t'es derrière, elle fait, excusez-moi, je vais faire... Ça va être long. Alors, Alison, elle s'est fixé une règle. N'acheter que des produits en promo. Elle ne prend pas que les coupons papier. Sur son portable également, elle a les applis qui donnent accès aux réductions.
6: Bah là, je cherche le produit parce qu'il y a 30 centimes pour une offre découverte. Et là, j'ai encore plus 30 centimes sur le produit. Je le scanne directement. Voilà, produit valable.
7: Sur cette préparation pour gâteau vendue 1,19€, Alison va économiser 60 centimes. Et pour être sûre de ne rater aucune réduction, elle scanne tous les produits qu'elle achète.
4: Alors, après, c'est elle qui a raison.
10: Mais oui,
4: c'est juste qu'il faut avoir le temps de le faire et que tu peux pas faire ça quand t'as deux gamins qui braillent dans le caddie. Voilà, mais c'est elle qui a raison.
8: T'imagines sur un an de course à 2000€, j'en sais rien, c'est la moitié.
4: Est-ce que vous savez ce que c'est son truc préféré?
5: Ouais,
4: non. Le fameux satisfait ou
11: remboursé.
7: Sur ce type de produit, Alison n'est jamais satisfaite.
4: Évidemment.
7: Et toujours remboursée.
4: Évidemment.
6: On dit que voilà, soit la pâte était trop épaisse, il n'y avait pas assez de fromage, et machin. Oui. Du coup, la pizza ce soir, elle va être gratuite.
4: Ah bah voilà. Ah bah voilà. Hein, ce soir, c'est pizza gratos parce que je vous le dis tout de suite, elle va pas être bonne. C'est tout.
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1: Voici pour l'instant des objets qui sont à vendre, je crois, au téléachat du jour, ouais. Puisque Pierre et Maryse vendent des objets. De quoi s'agit-il aujourd'hui ?
2: De deux shampoings, et je ne vais pas vous dire les marques, on va attendre que Pierre les dise.
3: Pierre, on a mon café.
4: Eh bien, bonjour à tous.
2: Bonjour.
4: Et bonjour à toutes. Bonjour Maryse.
5: Et bonjour Pierre.
4: Eh bien, bonjour Maryse.
5: Bonjour Pierre.
4: Chers auditeurs et chers téléacheteurs et chers téléacheteuses, bonjour Maryse.
5: Bonjour Pierre.
4: Et bonjour.
5: Et bonjour Pierre. Ah, c'est quoi ce
4: message? Vous avez reçu un WhatsApp de ma part, vous pouvez l'ouvrir.
5: Alors, message.
4: Regardez, il y a un petit message audio avec un petit. Hop. Appuyez dessus.
5: Hop là, j'appuie.
4: Bonjour Maryse.
5: Ah, bonjour Pierre.
4: Eh bien, bienvenue dans ce nouveau téléachat. Je voulais améliorer les gens qui nous écoutent sur le chemin de travail de la maison pour avoir des objets actuellement qui sont à vendre. Comment ?
6: Il va falloir articuler Pierre un moment.
4: C'est ce que j'allais vous dire. Télé-shopping spécial auditeur de Coé sur Europe 2, Maryse. Quel en demande ce matin ? Bonjour Maryse.
5: Et bonjour Pierre. Eh bien, tenez Pierre, c'est un shampoing.
4: Ah, écoutez, c'est vrai que les temps sont durs Maryse, mais de là à vendre un shampoing.
5: Oh, ouais. Bah.
4: C'est quand même grave, mais oh, Dieu, non, Dieu, mais où va la France ? Regardons ce shampoing de plus près, Maryse. Je me permets de mettre mes lunettes. Bonjour Maryse.
5: Bonjour Pierre.
4: Oh, c'est vous !
5: Oui, c'est moi.
4: Un shampoing pour cheveux secs et abîmés, Maryse, au prix de 147,99 francs. Un shampoing de la marque.
6: Aïe, aïe, aïe.
4: Un shampoing.
6: Non, oui.
4: Maryse, un shampoing de la marque Chartrouf.
6: Non.
4: De la marque Schrumpflar.
5: Pierre, Schwarzkopf.
4: Vos souhaits, Maryse.
5: Merci, Pierre. Bon, alors, tenez, il y a un autre shampoing, c'est peut-être plus simple. Je vous le passe.
4: Dieu,
5: tenez,
4: Dieu.
5: Pierre.
4: Pourquoi je ne remets pas les objets de ceux qui sont technivales, là, ça se lave pas les cheveux tous les 6 mois.
5: C'est plus simple, celui-là, Pierre, tenez.
4: Eh bien. Je pense que c'est un magnifique shampoing dont tout le monde se fout. Il lave les cheveux, il sent la vanille, il coûte une couille. Un shampoing de la marque Hennen Chouchou. C'est pas vrai. Un shampoing de la marque Hennen Chouchou 3 Shooters.
6: Pas 3 Shooters, non.
5: Hennen Shooters, Pierre.
4: Oh, génial. Écoutez, Maryse, je préfère rendre les gants. Je n'y arriverai pas. Écoutez, achetez du dope et me faites pas chier.
5: Voyons, soyez polis.
4: Au revoir, Maryse.
5: Au revoir, Pierre.
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1: Nous fêtons les boulangers dans la France qui bossent et qui se lèvent en théorie très tôt. Alors, je dis en théorie parce que...
2: Il y en a qui les congèlent.
1: Il y a différents types de boulangeries. Hein. Il y a le boulanger qui fait le vrai pain. Le boulanger, qui le réchauffe. Des fois, il y a des boulangeries qui sont... Alors, c'est industriel, mais pas mauvais.
2: Qui réchauffe bien.
1: Pas mauvais.
2: Ouais. Non, mais c'est vrai pour le coup, en plus.
1: Pour être très honnête et sans faire de pub, la dernière fois, je suis tombé sur Marie Blachère. Pas mauvais. Prenez les pains noirs, pains machin et tout. Pas mauvais. Ouais. Non, mais et vous en avez.
2: S'il faut qu'on en cite d'autres, moi j'avais fait Ange, c'était pas mal.
1: Et il y en a, oui. Et il y en a des dégueulasses. Il y en a, vous achetez le pain.
2: Ouais. Ouais. 2 heures après, il est mort le pain. C'est vrai. Hein.
1: Franchement.
3: Il est sec.
4: Tu le donnes aux chevaux, quoi. Ouais.
1: Ah, j'en ai pris la dernière fois parce qu'il n'y en avait qu'une d'ouverte. Ah là. Tu reviens 2 heures après, tu te dis, c'est que cette merde.
2: C'était pas du pain, ça.
1: Qu'est-ce que
2: ça.
1: Il y en a, des pas bons. Alex, comment ça va, mon petit Alex? T'es en forme?
5: Salut Koé, salut l'équipe.
1: Alors Alex, il est dans, c'est quoi? Il réchauffe, il cuit, il fait lui-même. Il en est où?
2: Il réchauffe.
5: Pas de réchauffage, certainement pas. Du 100% artisanal.
1: Très bien. C'est cuit. Où est la boulangerie?
5: Elle est située à Mérignac, côté de Bordeaux.
1: Ouais, super. Ouais. Comment elle s'appelle?
5: La boulangerie Coralex.
1: Coralex, très bien mon ami. Alors, dis-moi ce qu'on peut manger de bon chez toi. Imagine ce week-end, je prends la voiture, je suis foufou, je dis allez, je vais me prendre un petit pain à Mérignac. Ça fait un petit peu loin.
5: Notre classique, on va rester sur la tradition quand même, qui est extrêmement bonne.
1: Très bien, c'est quoi les estouffes?
5: Comment?
1: Souffle, elle adore la tradition.
5: C'est la base, on va dire.
1: En pain un peu spéciaux, qu'est-ce que tu as en pain spéciaux?
5: Alors, en pain un peu spéciaux, je vais avoir un mélange de beaucoup d'ingrédients, peut-être trop pour vous. Tout ce qui est raisin, figue, abricot, noisette.
3: Ah, mais le pain sportif,
5: c'est un peu du pain sportif avec des petites épices.
1: Ah, en pain noir, qu'est-ce que tu as en pain noir?
2: Bulot.
5: En pain noir, j'ai le Northman, avec de la farine de sarrasin, de la farine de seigle, de la graine.
2: Je le prends celui-là.
1: Ça, toi aussi, t'aimes bien?
2: C'est celui que je prends.
1: Pain de maïs, tu as ça? C'est bon aussi, le pain de maïs.
5: Pain de maïs, j'en fais aussi, ouais. Le pain d'épeautre aussi.
2: Et est-ce que t'arrives à faire un pain sans gluten bon? On en parlait tout à l'heure.
5: Le pain sans gluten, j'ai beaucoup de clients moi, qui me demandent du pain sans gluten. Le problème, c'est que le pain.
1: T'as aussi, t'aimes bien?
2: C'est celui que je prends.
1: Pain de maïs, tu as ça? C'est bon aussi, le pain de maïs.
5: Pain de maïs, j'en fais aussi, ouais. Le pain d'épeautre aussi.
2: Et est-ce que t'arrives à faire un pain sans gluten bon? On en parlait tout à l'heure.
5: Le pain sans gluten, j'ai beaucoup de clients moi, qui me demandent du pain sans gluten. Le problème, c'est que le pain sans gluten, une boulangerie type la mienne, en fait, artisanale, on ne pourra jamais en faire.

0: manque un truc.
1: Ouais. Voilà, c'est ça. Pour construire une maison, c'est très bien.
0: Ah, non, mais c'est... T'as raison. Voici, on va voir s'il s'y connaît bien. Mon petit Alex, écoute bien. Qu'est-ce que le pétrin ? C'est quand il a plus de farine, bah, il est dans le pétrin. Il a plus de farine, il peut pas en faire. C'est le préfixe de coûte et tout pâle, puisque pétrin coûte et tout pâle. Ou c'est la machine utilisée qui tourne pour malaxer la pâte.
1: C'est la machine qui tourne pour malaxer la pâte.
0: Ah, évidemment, bonne réponse. Ouais. Qu'est-ce qu'un nœud à l'ail ? C'est un zizi pas lavé. C'est un petit pain avec de l'ail ou c'est le pain préféré du chef dans la 7e compagnie. Et faut pas déconner avec ça.
2: Mon camarade, il veut du halal. Allez chercher du halal. Tout de suite.
3: Sinon,
2: boum.
0: Alors c'est quoi?
1: Là moi je dirais les trois.
0: C'est un petit pain avec de l'ail, le noix à l'ail.
4: Ouais, j'ai vu ça.
0: Ah bon. Quelle blague de beauf ressort le plus chez le boulanger?
4: Ah.
0: Petit A.
1: Oh là, il y en a beaucoup.
0: Elles sont bien rondes, vos biches.
4: Ouais.
0: Petit B. Est-ce que votre gland, il est crémeux? Petit C. Dis donc, t'as la brioche qui tombe sur la baillette.
1: Ah ben pareil, hein, les trois.
0: Les trois, mon ami. Je te fais un gros bisou. Est-ce que t'es ouvert demain?
1: Demain, non. Non, pas ouvert. On est dans un quartier, malheureusement, où on va dire que les gens préfèrent aller sur le bassin d'Arcachon.
0: Ah, d'accord. Je pensais que c'était parce que c'est le 1er mai. Non, bah non.
1: Non. Et puis là, on va dire que depuis 2 ans, tout le monde en parle. Mais avant, il n'y avait pas le choix. Le patron, il nous mettait au 1er mai. On travaillait le 1er mai. On était contents. On était payés double. Et puis voilà.
0: Je suis d'accord. Bon, je te fais un gros bisou. Je t'embrasse fort. Bon, qui m'a dit bonjour?
5: C'est la baguette.
1: J'ai ma fille qui est à côté.
0: C'est la baguette qui parle. Bonjour baguette, c'est le mec un peu bourré. Non, c'est la baguette qui m'a parlé. Bonjour baguette, je t'embrasse ma chérie. J'embrasse la boulangerie Coralex. On vous embrasse fort à Mérignac. Salut tout le monde, bisous.
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2: Le top de Stouff aujourd'hui, c'est quoi ma petite
3: Soufflette ? C'est sur les petites humiliations du quotidien, le petit moment où t'as un petit coup de chaud, tu sais plus comment réagir en fait.
2: Vas-y.
3: Par exemple, on a l'enfant sans filtre. Les enfants. Donc ton gamin qui annonce à voix haute dans le bus, par exemple, maman, pourquoi t'as des poils sous le menton ?
2: Ouais. Ou maman, pourquoi la dame elle est grosse ?
4: Oui, voilà.
3: Oui. Ouais. Ou même en famille, il y a un papa, c'est vrai que tu gagnes plus d'argent que tonton parce qu'il a un métier de merde. Bon, t'as le beau-frère qui est là. Bon. Tu te démerdes avec
2: c'est
3: ça.
2: C'est vrai que tonton il est raciste.
3: Enfin. On a aussi petite humiliation, c'est le prénom oublié. Quand tu croises quelqu'un que tu connais bien, tu lui présentes par exemple ta compagne.
2: Alors ça.
3: Donc Nathalie, je te présente.
4: Je l'ai tellement vécu.
3: Et vous lui... êtes déjà rencontrés
4: ou pas ? Et lui, il le fait exprès. Il en joue le chef là. Comme il sait que j'ai du mal à retenir les prénoms, à chaque fois il dit Pietre. C'est comment il s'appelle ?
2: Non, moi je fais pas ça. Moi je fais pire. Je fais pire parce que comme je les ai oubliés les prénoms, je fais. Présentez-vous.
4: Oui, alors ça c'est génial.
2: Alors là, je suis nul aussi.
3: Je suis dans les deux côtés parce que l'autre, du coup, elle se prend aussi une petite humiliation et toi de ton côté aussi. Donc
4: là, ça fait 15 ans qu'on travaille ensemble.
2: Ah, mais les prénoms, c'est terrible pour moi.
3: Un classique, le message envoyé à la mauvaise personne, tu te plains de ton patron, à ton patron. Oh. Tu envoies un message genre il me saoule ce mec,
2: parce que,
3: t'as vu ça dégaine en
2: tu
3: plus.
2: Tu sais pourquoi ? C'est l'association d'idées. C'est-à-dire qu'en fait, tu penses à machin, tu penses à dire du mal, et au moment de l'envoyer, comme ton cerveau il est moyennement concentré, tu l'envoies à la personne que t'as en tête.
3: Et là tu vois que ça m'est distribué et lu tout de suite.
5: Je sais pas si ça vous a déjà fait, mais moi ça m'est déjà arrivé de faire des captures d'écran, c'est pour montrer à quelqu'un
2: d'autre. Et de renvoyer à même.
5: Et dire regarde ce qu'il m'envoie ce connard, et en fait tu renvoies à la personne.
6: Et le pire maintenant c'est avec les groupes WhatsApp. Tu oublies que le gars concerné, il est
4: dedans,
6: vu qu'il y a trois groupes. Et t'envoies le message, le gars, il est dedans.
2: Ah, mais moi, ça m'est arrivé. Moi, je vous avais raconté à Saint-Tropez, patron de discothèque qui avait voulu nous faire payer un alcool hors de prix. Et je m'étais fâché parce qu'il n'avait pas prévenu. C'était un restaurant. Un restaurant. Et je me suis fâché. Et je suis parti du truc. Et le soir, je rentre dans le groupe. Un groupe de copains dans lequel il y avait des DJ que vous connaissez bien et tout. Et là, le monsieur s'appelait Franklin.
6: Oui.
2: Pour la petite histoire, il se reconnaîtra. Et je dis, ça me fait bien mal au cul de me faire niquer par une tortue. Alors, et j'oublie qu'il est dans le groupe. Et là, je vois des points d'interrogation. Et ben, tu sais quoi ? Faut assumer.
3: Oui,
2: faut assumer. Je suis allé jusqu'au bout. On est fâché avant. J'y suis jamais retourné. Moi, j'y retournerai pas. C'est pas grave. Mais bon, on continue.
3: Autre petite humiliation du quotidien, c'est quand tu ris une blague que t'as pas comprise. Et à ce moment-là, t'as quelqu'un. Enfin, t'es en groupe, tu ris à la blague. Quelqu'un se retourne vers toi et te dit, t'as compris ?
4: Ah, mais c'est
3: là,
6: faut que t'expliques.
3: Et là,
2: c'est horrible. Les blagues.
3: Et là, t'es mal. Et pour terminer, on a aussi. Alors, on sait pas pourquoi, c'est la carte de paiement qui est refusée en caisse. T'es en caisse, ta carte passe pas. Et là, tu sais que t'as pas d'autre carte, mais tu fais semblant de chercher de la monnaie ou une autre carte.
5: Tu nettoies la puce d'abord.
4: C'est peut-être là.
2: Après, tu craches
4: de 3 mètres de l'argent dessus.
3: Et il y a la queue derrière toi, mais bon, tu. Voilà, donc là.
2: Non, mais ça doit passer. Tu frottes comme ça.
4: On sait jamais.
2: Tu frottes comme un dingue.
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3: On a Gilles Raptor qui m'a laissé un message sur mon Insta Coé officiel. On parlait tout à l'heure de l'État qui a demandé à Total, tu sais, de faire un geste.
4: Petit effort.
3: Donc il me dit, l'État demande à Total de faire un effort sur les carburants, mais quand on leur en demande de faire sur les taxes, eux ils veulent pas.
4: C'est ça.
3: Oui, c'est fabuleux.
4: Eux ils veulent pas par contre.
3: Ouais, je serais Total, je dirais, bah et vous, faites-le sur les taxes.
4: Bah non,
3: oui, bah, faites-le vous.
4: Bah, d'un autre côté, c'est pas le même bénéfice non plus.
3: Oui, bah l'inverse. Bah, pourquoi moi pourquoi pas vous. Tiens, notre président était pendant ce temps-là, lui, taxe, pas taxe, essence qui monte, il faisait son petit jogging, pépouze,
4: bah oui.
3: Dans les rues d'Andorre pendant le 28 avril. Voilà, il était bien, son petit jogging matinal, on va l'appeler sans savoir si le jogging s'est bien passé, tiens.
5: Vous êtes en communication avec le standard de la présidence de la République française. Ah.
6: C'est les macaroni. Ah, la bolo au pesto carbonara.
3: Il a écouté l'émission. Les macaronis.
6: Ah. J'ai trop aimé hier matin une petite chanson là sur les macaronis. Oh, c'était rigolo. Comment ça va, mon Coé? Comment vont les auditeurs d'Europe 2?
3: Eh bien, j'allais vous poser la question, monsieur le président. Vous avez vu courir à Andorre, là, en plein déplacement officiel, hein,
6: Oui, en Andorre. Je cours en Andorre. Sinon. Je m'endors. Eh ben non, Emmanuel, ouais. c'était de la merde, Manu, ça, cette blague.
3: C'est info.
6: Oh là, t'es en train de bosser chez Coé, toi.
3: Eh hein, non.
6: Venir en grosse tête avec cet humour-là.
3: C'est vrai. Monsieur le Président, une petite réaction par rapport au fait que vous ayez été aperçu en train de courir, voilà, c'est tout ce qu'on voulait savoir.
6: Oui, je cours.
3: Voilà.
6: Je gambade comme mon petit bidounet avec Nathalie au Touquet. Je gambade au Touquet sans me soucier du temps qui passe, mon bidounet. Bah, c'est soit ça, soit je reste debout à écouter des gens parler pendant 3 heures.
3: Aye.
6: À un moment donné, faut bien que je survive et que je me réveille.
3: Aye, je comprends. Vous avez un agenda chargé, hein, c'est ça, même avec
6: justement,
3: ça.
6: Justement, je cours pour m'échapper.
3: Je comprends.
6: Si je m'arrête, on me rattrape avec des dossiers.
3: Eh ouais.
6: Et pourquoi vous ne faites rien pour le carburant, monsieur Macron? Et nanani, et nanana.
3: Ah, ouais.
6: Moi, je vais vous dire une chose.
3: Ouais.
6: Ça m'en touche une sans faire bouger l'autre, le carburant.
3: Ah bon?
6: Moi, je peux mettre 2,25, voire 2,30 sans souci. Je suis blindé.
3: Donc,
6: voilà, je vous le dis.
3: Non, monsieur le Président, vous ne pouvez pas dire ça, les Français. Les Français vous écoutent, là.
4: Bah,
3: ça
4: oui,
3: ça
4: hein.
3: Se dit pas.
6: Mais il faut dire la vérité.
3: Ah.
6: On a appris cette semaine que le cornu, mon petit cornichon.
3: Ouais.
6: Était à découvert de 500 balles chez Bred. Chez ça, dans sa banque, là.
3: Ouais.
6: Bon, bah, courage, frérot. Moi, je suis blindé. Et voilà, je te le dis. Je peux aller courir tranquillou.
3: Ouais.
6: Hein, bon, t'es dans ta jalousie, je suis dans mon jacuzzi, comme on dit.
3: Ouais, oui. Bah, monsieur le Président, ok, d'accord. Et alors, par contre, vous courez comment? Combien de temps? On peut savoir un peu ou pas?
6: Comment? Bah, je cours avec mes jambes.
3: Oui.
6: Et toujours pas, Manu, les blagues.
3: C'est... Non, pas ton truc.
6: C'est de la merde.
3: Mm.
6: Non, je cours avec un petit short Quechua de chez Decat.
3: Ah ouais?
6: Hop. Les valseuses dans le filet du short pour les aérer.
3: Ah oui.
6: Après, on met Strava. Comment Strava?
3: Comme si, comme si,
6: tout, hein.
3: comme ça. Et un petit
6: moi, je vais courir tous les jours.
3: Je vais finir.
6: J'ai pas mal aux jambes au bord d'où j'avais pas de rime à la fin. C'est compliqué. Hein. Oula.
3: Est-ce que vous avez peut-être un petit mot, mot pour les Français?
6: Un mot pour les Français.
3: Ouais.
6: Courez. Entraînez-vous. Et préparez-vous à courir vite, très vite.
3: D'accord, pourquoi
6: non, les impôts.
3: Guerre.
6: Allez, bisous.
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2: Voici le JT des sports. Que s'est-il passé ce week-end? Nous avons notre Corentin, fidèle sportif, qui lui aussi a sa carte depuis longtemps. C'est pas pour autant qu'il y allait.
3: J'y vais tous les matins.
2: Mais il a sa carte. Comme chaque week-end, on y va. Rugby d'abord.
3: Et oui, les tenants du titre au rendez-vous. L'Union Bordeaux-Bègles a dominé les Anglais de Bass en demi-finale de la Champions Cup. C'était hier au Stade Atlantique à Bordeaux. Ouais. Au terme d'une rencontre passionnante, 38-26 pour leur première confrontation sur la scène européenne. Les Bordelais, vainqueurs de leur premier titre européen l'an dernier, tenteront ainsi de réaliser le doublé face aux Irlandais du Leinster, tombeur la veille des Toulonnais.
2: Et je crois d'ailleurs que l'on a un joueur de Bordeaux-Bègles qui veut réagir.
3: Oui. Je suis très content d'être en finale.
2: Ouais. C'est Corentin.
3: Ouais.
2: Elle est marrante cette vanne, mais c'est Bordeaux-Bègle.
3: Ah,
2: pas Bègle.
3: Ah.
4: Je veux dire,
2: allez. Où est-ce qu'il vit ? Non, mais c'est pas grave. Je lui parlerai à la pause. Pas comme ça qu'on va finir.
3: Désolé.
2: Bordeaux-Bègle. Pas comme ça qu'on ira sur. Il y avait du tennis aussi.
3: Et oui, souvenez-vous, la semaine dernière, je vous disais que l'on tenait enfin notre Français champion au tennis, Arthur Fils.
2: Oui.
3: Après avoir remporté le Master 1000 de Barcelone, il affrontait Yannick Sinner, numéro 1 mondial, en demi-finale du Master 1000 de Madrid ce week-end.
2: Allez.
3: Bon, bah, il a perdu. 6-2. 6-4. Il y a encore du boulot avant Roland-Garros, hein, là, je vous le dis. Et moi, j'ai une petite idée. Faudrait mettre les joueurs français ramasseurs de balles à Roland-Garros. Au moins, on est sûr de rester 15 jours au tournoi.
2: Oui,
3: c'est ça. T'es sûr d'aller en finale.
2: Et on va terminer avec du sport très, très local. Ça, c'est sa petite touche à lui, ça.
3: Bah oui, retour sur le concours de Palais Breton de Saint-Glinglin-les-Oies, où Émile dit Goulsèche s'impose après un match interrompu par un pigeon, une personne et un dentier disparu. En double, Joséphine Clotilde et Marcelin Prosper ont plus tiré sur la pelouse que sur la planche. De son côté, Hector s'incline après s'être endormi debout. Le prix du fair-play revient à Nanar, qui a avoué au président du Palais Club qu'il batifole avec sa bonne femme. Bagarre générale.
2: Ça, c'est du sport.
3: Voilà. C'est fair-play.
2: Ça, c'est de l'ambiance.
3: Voilà, bagarre générale. Au total, pendant ce concours, 42 palais ont été lancés, dont 3 utilisés comme projectiles.
2: Voilà.
3: 3 blessés.
2: Mais ça, c'est un dimanche après-midi.
3: Bon, il est là, mon Nanar.
2: Voilà.
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0: à un foyer de syndrome respiratoire. Alors attention, parce que là, je vais attaquer une info qui n'est pas drôle du tout. C'est des passagers à Johannesburg, sur un bateau de croisière en plein Atlantique, testés positifs à un antivirus. Je ne savais même pas que ça existait. Fièvre hémorragique, 3 morts.
1: C'est les pires, les antivirus, en fait.
0: C'est amené par les rats, je crois, non?
2: Les souris,
0: c'est
2: les rats, les rongeurs. Ouais.
0: C'est amené par les rongeurs, donc ça veut dire que des gens sont enfermés sur un bateau. Alors, si ça, c'est pas le début d'un film. Ils sont enfermés sur un bateau, et t'as des gens qui meurent au fur et à mesure, et ils ne savent pas s'ils peuvent être porteurs ou pas.
1: Ouais, et puis c'est apparemment, c'est des antivirus, ça veut dire que c'est ultra vénère, en fait. C'est respiratoire, et en plus, ça fait les deux en même temps, quoi. C'est
3: ingay.
1: Donc là, globalement, le bateau.
0: Tu vois non,
3: c'est
0: Ingui.
3: Mais non, mon frère.
1: Vous avez compris avec l'intonation que.
0: Franchement, le jour où. Sur une autre. Tout de suite, une information. Donc, un antivirus, c'est le virus qui est plutôt. Et donc.
4: Si tu vas chez le médecin, qu'est-ce qu'il te dit ton médecin?
0: Ah, vas-y,
1: tu vas même pas chez le médecin.
0: Monsieur Danick, donc, je tiens à vous dire, j'ai vu vos analyses de sang.
1: Oui, alors.
0: Elles sont plutôt.
1: Ça n'a pas l'air bon, je pense.
0: Ah non, parce que après, l'étape d'après. Mais pour l'instant, je dirais que vous êtes plutôt.
3: Et quand tout va bien, il dit quoi le docteur Daniel?
0: Quand il fait.
3: Oh, bon.
4: Normal.
0: Mec, t'as pas de son, t'as que des sons, t'as pas de mots.
1: Oui, mais les gens comprennent plus facilement.
0: Non. Alors attention, message des autorités locales.
5: Bon, messieurs, dames, vous allez pas rentrer tout de suite là. On vous offre une semaine de vacances en plus, hein. C'est bien, hein. Alors ce qu'on va faire, c'est que vous allez passer par le détroit d'Ormuz, hein, avec des gros drapeaux américains, n'hésitez pas à vous faire remarquer, hein. Allez, bonne fin de vacances.
0: Ah, c'est les pauvres, c'est horrible, ça doit être une situation terrible. 12 coups de midi, c'était ce week-end, tous les jours d'ailleurs à la télévision, sur TF1,
3: avec Jean-Luc, et Jean-Luc Harton tous les midis, 730 millions de téléspectateurs.
6: Ah, c'est tout?
3: Pas ouf.
6: Ouais, bah. Non.
0: Alors attention. Si lui cartonne, les candidats parfois galèrent. Écoutez bien, petite révision de culture générale. Prenez cette candidate qui ne connaît pas trop bien les règles.
7: Et donc là, juste vous dites les questions et on a un chrono, c'est ça? Parce que je ne m'étais pas préparée à arriver en finale, du coup je...
0: Ouais.
8: Non mais c'est d'ailleurs, vous avez déjà vu l'émission?
7: Une fois, oui.
1: Une fois.
6: Moi, c'est honnête. Hein.
3: Et je vous trouve pas fou, Jean-Luc.
0: Alors les candidats ne sont pas toujours bons non plus. Prenez la preuve avec cette réponse.
9: Dans quel sport olympique peut-on faire des pizzas, des quéquettes, des corses et des boîtes aux lettres?
0: Quoi?
6: Dans quel sport
0: des
6: olympique?
0: Des quéquettes.
1: Ouais.
0: Remettez-la la question, c'est important.
9: Dans quel sport olympique peut-on faire des pizzas, des quéquettes, des corses et des boîtes aux lettres?
6: Des boîtes aux lettres.
4: Des pizzas, des
1: quéquettes,
4: des
1: corses
4: et des boîtes aux lettres. Quel
0: sport olympique? Je sais pas la réponse.
8: La pétanque?
0: La pétanque?
6: Non, c'est pas la pétanque. Là, c'est des mauvaises réponses, mais j'ai pas mis les.
4: Corentin qui demandait.
6: Non, là, c'est les réponses des candidats. Qui
0: mais c'est quoi la bonne réponse?
6: Eh ben, ils mettent le pickleball, un mix de tennis et de ping-pong.
0: Ouais, deuxième question.
9: Après 19 ans de mariage, quelle actrice s'est séparée du chanteur Keith Urban?
0: Oh, wow. C'est impossible, ça. Là, on va se foutre de la gueule des gens, mais elles sont super dures, leurs questions.
4: Ah, Keith
0: Urban. Keith Urban, tout le monde joue là. Keith Urban.
1: Je sais même pas qui c'est, Keith Urban.
4: Keith
0: Urban. Qui vient de se séparer après.
6: Comment ça s'écrit déjà?
4: Ah, Nicole Kidman.
0: Nicole.
6: Oh, bah ouais,
0: bon, ça, ouais. Qu'est-ce qu'il a dit lui?
1: Michael Jackson.
0: Bah oui. Michael Jackson. Allez, troisième question.
9: Selon l'expression chez une personne qui louche, qu'est-ce qu'un œil dit à l'autre?
0: Dis merde.
1: Ah, merde.
0: Ah ouais, bah pas pour cette personne.
7: Coucou.
0: Eh oui,
1: c'est plus poli.
0: Eh oui, j'ai un œil dit coucou à l'autre. Allez. Oh oh, alerte au gogol. Alerte au gogol, les enfants.
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